0: Qui ensuite j'ai développé dans mes écrits et mes recherches ultérieures. Et donc ce premier livre paru dans la collection Archives que j'ai écrit fin des années 70, qui est paru en 81 dans la collection Archives, être communiste en URSS sous Staline, a véritablement démarré un peu mon travail d'historien.
1: Mais cela montre bien de quelle façon Staline s'appuie aussi sur ses masses populaires, notamment pour participer à ses purges, c'est-à-dire pour exclure du parti ses fameux ennemis. Ce que vous allez étudier avec beaucoup de finesse pendant des années, et particulièrement 30 ans plus tard, lors des ouvertures des archives, quelle estimation avez-vous pu établir sur le nombre de personnes exclues et donc condamnées?
0: Alors évidemment, à l'époque, je n'avais qu'une petite partie du tableau, parce qu'au fond, c'était le seul fond sur la région de Smolensk, voilà. Et ce n'est qu'après, lorsque les archives sont ouvertes, au début des années 90, que, avec une équipe d'historiens qui sont intéressés à ces questions, on a pu commencer à faire une étude systématique du nombre de personnes qui ont été purgées, du nombre d'arrestations, du nombre d'exécutions, en particulier dans les années 30, qui ne touchait pas seulement évidemment les membres du parti, puisqu'au fond, une des grandes découvertes historiographiques concernant la Grande Terreur, par exemple, ça a été de montrer que, certes, il y a eu les purges du parti, les purges des communistes, mais que celles-ci n'ont représenté que moins de 10% de l'ensemble des personnes arrêtées pendant la Grande Terreur de 1937-1938. Voilà, donc, si vous voulez, petit à petit, s'est dessiné un tableau beaucoup plus global, mais ça a mis beaucoup de temps parce que, voilà, quand j'ai commencé à faire mes recherches, il n'y avait que ce fonds d'archives qui était disponible sur une région, et ensuite il a fallu attendre presque deux décennies pour que ensuite les archives s'ouvrent, et ensuite ça a été évidemment ce grand moment de découverte et de progrès historiographique après l'ouverture des archives. Et j'ai eu la chance à ce moment-là d'être sur place puisque il se trouve que j'étais à Moscou au tout début des années 90. En fait, j'ai passé plus de 7 ans entre 1986 et 93 à Moscou, et ça a été à la fois une période extraordinairement intéressante pour moi d'un point de vue, disons, de l'évolution, de la chute du régime. Et aussi, à partir de 92, avec l'ouverture des archives.
1: Absolument, Nicolas Vert. Alors, je ne sais pas si vous avez une chance. En tout cas, on comprend bien tout au long de votre livre que vous êtes devenu un grand historien des violences du système soviétique. Mais on comprend aussi que toute votre vie, vous avez fait tout ce que vous avez pu aussi pour être le plus souvent possible, justement, à Moscou. Et le 25 juin 1988, vous assistez au premier meeting organisé par Mémorial, l'association qui réclame un monument aux victimes du stalinisme. Et là, vous êtes vraiment un historien témoin du temps présent, en référence à Alexander Vert, votre père. Mais vous ne pouvez pas leur parler. Pourquoi?
0: À l'époque, parce que, si vous voulez, j'ai obtenu un poste de diplomate, enfin disons d'attaché culturel en 1990 à l'ambassade de France à Moscou. Voilà, donc j'ai la chance d'observer la situation, d'arriver juste au tout début de la perestroïka. Voilà, et donc c'est un travail et des conditions de vie tout à fait différentes de celles que j'avais quand j'étais lecteur. Néanmoins, la situation est telle dans le pays que je peux continuer, même en tant que diplomate, à fréquenter mes amis, parce qu'on n'est plus à l'époque brejnevienne, on a peur de tout. Et donc, au fond, ces amis que je me suis fait dans les années précédentes vont énormément m'aider pour comprendre ce qui se passe, parce qu'ils sont sociologues, philosophes, historiens, voilà. Et donc, ils vont m'aider à comprendre ce qui se passe. Je vais, pendant ces années-là, rédiger régulièrement des dépêches

0: toutes les deux semaines sur la situation sur le front culturel, si l'on peut dire.
1: Et ce jour-là, ce 25 juin 1988, donc vous observez la scène. Andrei Sakharov, le grand dissident, est rentré de son exil interne. Il prend la parole pour la première fois en public et il remet une pétition réclamant donc ce monument aux victimes du Goulag, signé par 45 000 personnes, à Youri Afanassiev, qui est un leader politique réformiste. Et vous assistez à cela?
0: Oui, j'assiste à ça, mais en même temps, si vous voulez, incognito, puisque, au fond, enfin, je suis diplomate, donc je comprends très bien, mes amis m'ont dit, tu n'as pas commencé à, voilà, à te mettre en avant, à, voilà. Et donc, en fait, je n'ai pu véritablement les retrouver, au fond, tous ces gens qui allaient devenir des amis de Mémorial, en premier rang Arseniy Raginski et beaucoup d'autres, que lorsque, en 89, je quitte mes fonctions, disons, diplomatiques, pour être chercheur au CNRS, et donc à partir de ce moment-là, bien sûr, à partir de 90, 91, 92, 93, voilà, je commence à fréquenter très assidûment Mémorial, surtout que c'est un lieu, surtout après la chute de l'URSS, qui est un véritable centre de recherche et d'études sur les répressions soviétiques, puisque Mémorial, l'association Mémorial, est d'emblée le lieu où on collecte la mémoire, les souvenirs de ceux qui ont été au goulag ou en déportation, bien sûr, mais aussi c'est une pépinière de formidables historiens associés à cette association Mémorial. Voilà, et donc c'est un lieu où on rencontre des historiens extraordinaires et puis des activistes, des militants des droits de l'homme.
1: Absolument, dont Andrei Sakharov, père de la bombe H soviétique, physicien, prix Nobel de la paix 1975, exilé interne à Gorki à la suite de ses critiques à l'égard du régime. Et c'est le nouveau pouvoir soviétique et cette nouvelle politique de la glasnost, politique de libération de l'expression, je vous laisserai le soin de le traduire mieux, menée par le premier secrétaire général du parti, Mikhail Gorbatchev, qui va amener le pouvoir soviétique à accepter de libérer donc Sakharov en décembre 86. Alors, comment ça se traduit, cette politique de la glasnost en 1989, puisque vous avez assisté, Nicolas Werth, à la campagne électorale pour l'élection des membres du nouveau congrès des députés du peuple de l'URSS, prévu par les amendements de 1988 à la Constitution?
0: Alors, à ce moment-là, tout se passe très très vite. Et si vous voulez, je suis alors à l'ambassade. Et ce qui me frappe en tant qu'historien, c'est qu'au fond, les événements vont beaucoup plus vite que ce que l'on peut prévoir, ce que peut prévoir même les diplomates. Et donc, dans cette accélération de l'histoire, évidemment, j'ai eu la chance de pouvoir suivre les étapes les unes après les autres, mais je dirais sans jamais voir le pas suivant. Or, on s'est rendu compte que dans cette période d'une accélération extraordinaire, personne ne pouvait prévoir le coup suivant.
1: Je vous propose que l'on retrouve Andrei Sakharov. Je me suis inspirée de votre livre pour retrouver cet extrait de son discours lors du premier jour du premier congrès de députés du peuple de l'Union soviétique. Nous sommes le 25 mai 1989, Nicolas Werth.
2: Уважаемые депутаты,
3: chers députés, nous considérons que ce congrès constitue un événement historique pour notre pays. C'est pourquoi notre congrès ne peut pas commencer par des élections. Il existe un ordre logique. Il faut d'abord que les candidats présentent leur programme, que nous puissions en débattre, avant de procéder aux élections et aux votes.
2: Михаил Сергеевич Горбачев, который был родоначальником перестройки.
3: Михаил Горбачев, qui a été à l'origine de la perestroïka, dont le nom est associé à ce processus et à la direction du pays depuis 4 ans, doit prendre la parole. Il doit dire ce qui s'est passé dans notre pays au cours de ces 4 années. En conséquence, il faut apporter à la constitution de l'URSS les modifications qui concernent les compétences et les pouvoirs du Soviet suprême de l'URSS. Je terminerai en disant que j'espère que le Congrès se montrera digne de la grande mission qui lui incombe et qu'il abordera démocratiquement les tâches qui se présentent à lui.
1: La voix d'Andrei Sakharov sur RFI, un discours historique auquel vous avez assisté en direct à la télévision. Nicolas Werth, vous étiez à Moscou. Tout le monde regardait la télé à ce moment-là.
0: Oui, absolument, oui. Et même une télé dans chaque pièce. parce que, voilà...
1: Non mais c'était dingue, il parle de démocratie.
0: Oui, absolument. Bon, c'était un tel changement, si tu voulais, 89, oui, bien sûr, le moment du de ce congrès des députés du peuple, au fond, qui avait été élu avec un processus démocratique pour la première fois. Et donc, les choses allaient extrêmement vite. Dans un tourbillon vraiment de changements, et je dirais que l'URSS de 89 n'avait plus rien à voir avec l'URSS de 85.
1: Et c'est peut-être le moment d'évoquer également l'enquête incroyable que vous avez menée sur les livres de votre père, en allant rechercher justement ces carnets de guerre. Car Alexander Werth, journaliste de formation, avait ce côté reportage, c'est-à-dire j'y étais, je témoigne de ce que j'ai vu. Et vous, Nicolas Werth, dans ce long chemin vers la reconstruction de vous-même, dans cette longue quête du père qui a été la vôtre et dont témoigne ce livre, Adieu ma Russie, j'ai l'impression que vous vous êtes confronté à ces textes, en historien aguerri, avec tout son appareil critique. Qu'est-ce que vous pourriez nous dire de ces notes de votre père, que ce soit Moscou 41 ou Leningrad 46?
0: Oui, dans ce livre, il y a toute une partie de recherche, au fond, sur les livres de mon père. Parce qu'au fond, mon père ne m'avait jamais parlé de son travail. Je n'avais jamais lu ses livres. D'ailleurs, je ne les ai lus que fort tard. Et... dans les années 2000, oui, j'ai décidé de publier, de traduire d'abord et de publier ses carnets de guerre. Il avait 4 carnets de guerre qui n'avaient jamais été traduits en français. Et donc, j'ai traduit ses carnets de guerre. Et donc, avec ce travail, j'ai voulu, évidemment, permettre à l'œuvre de mon père d'être connue des lecteurs français.
1: Et c'était aussi une façon pour vous de faire connaissance avec lui.
0: Oui, parce qu'au fond, je ne savais rien de sa vie. Et donc, je suis allé pour l'écriture de ce livre, reconstituer le parcours de mon père. Je suis allé dans les archives du Guardian, Manchester Guardian. Il était journaliste au Manchester Guardian. J'ai retrouvé sa correspondance avec son éditeur en chef du journal. J'ai tout découvert, y compris quelque chose qui n'apparaît dans aucun des articles. Il n'y a pas eu de livre de biographie qui lui a été consacré, mais en tout cas, il y a eu pas mal d'articles. Personne ne mentionne le fait qu'il était correspondant à Berlin entre janvier et mars 33, une période absolument passionnante, évidemment, on le sait, et que mon père, je pense, j'en ai parlé avec quelques collègues historiens du nazisme, a été un des observateurs étrangers les plus perspicaces quant à la nature profonde du nazisme très très tôt, c'est-à-dire vraiment dès les premières semaines de l'arrivée d'Hitler au pouvoir. Et voilà, donc tout ceci, je l'ai découvert grâce à un travail sur sa correspondance, sur ses articles, Et donc ce travail sur l'œuvre de mon père fait évidemment partie intégrante de ce projet, de ce livre, où je découvre mon père, et où je fais aussi le bilan un peu de mon propre parcours d'historien.
1: Ce qui est complètement saisissant, c'est que effectivement, il va tout à fait comprendre la nature du régime nazi. Il va tout à fait comprendre le projet génocidaire. Lorsque le 27 août 44, il fait partie des journalistes occidentaux qui peuvent entrer dans le camp d'extermination de Majdanek, premier camp de la mort, libéré par l'armée rouge 2 semaines plus tôt, sa dépêche est refusée par la BBC, alors qu'il en est le correspondant. Donc même en 44, on ne veut pas voir ce génocide.
0: Absolument. À ce moment-là, je suis allé donc dans les archives de la BBC, où mon père faisait chaque semaine un grand reportage sur la Russie, et j'ai vu le blanc. En effet, pendant 2 semaines, il n'y a pas eu de dépêche. Mon père a écrit sur le camp de la mort de Majdanek en fin juillet 44. Pendant 2 semaines, il n'y a pas eu de Russian commentary. Et non seulement ça, mais lorsque mon père est revenu sur cette affaire en octobre, j'ai vu de ma propre main, j'ai vu de mes propres yeux que le censeur avait biffé ces passages. Donc, à ce moment-là, oui, l'opinion occidentale n'est pas prête à voir la réalité des camps de la mort découverts par l'armée rouge. Et donc ça a été évidemment un moment évidemment très important aussi pour moi.
1: Avant de se quitter, je vous propose que l'on écoute ensemble la voix d'Alexander Werth. Dans ce document INA, il répond aux questions de Pierre Sorlin au sujet de son livre majeur, La Russie en guerre.
4: Alexandre Werth, ce qui est particulièrement frappant dans votre livre, c'est qu'il est un témoignage. Et si vous voulez, nous pourrions l'envisager d'abord comme une mise en œuvre de vos souvenirs sur cette période d'histoire.
5: Oui, je crois que le côté souvenir, le côté témoignage, c'est mon point de départ, si j'ose dire, oui.
4: Vous montrez donc, à partir des 8-9 octobre 41, comment le danger commence à apparaître à la population, et vous parlez d'une véritable crise aux environs du 16 octobre, quand une certaine panique commence à se répandre. Cette panique, elle est le fait de qui? Quels sont les gens qui ont vraiment pris peur?
5: Bon, je crois que tout le monde a pris peur. J'étais à Moscou à l'époque, et vraiment, la nervosité augmentait de jour en jour, d'heure en heure. Et je dois dire que les autorités sont dans une certaine mesure responsables de cet état d'esprit. Et créer une panique. On évacuait les ministères, on évacuait les écoles, les universités, à peu près tous les établissements, énormément d'usines. Alors les gens partaient comme les gens partaient de Paris en juin 40.
1: Alexander Werth compare la fuite des Moscovites le 16 octobre 1941 à celle des Parisiens fuyant l'envahisseur allemand en juin 40. Mais Alexander Werth reste et suit les nouvelles à la radio.
5: Alors je décris dans mon livre tout de même l'annonce faite à la radio de Moscou le lendemain, quand tout le monde, ou presque tout le monde, était parti, que Staline était à Moscou et qu'il entendait y rester, bien que les Allemands fussent à quelques kilomètres de la capitale. Comme disait le maréchal Zhukov, cet homme, c'est un homme au nerf d'acier. On peut dire ce qu'on veut, mais c'est un homme fort, et c'est un homme qui n'a pas perdu la tête au moment les plus critiques de cette guerre. Il est certain que chez les soldats, le prestige de Staline était très grand, surtout après Stalingrad.
1: La voix d'Alexander Werth pour vous, Nicolas Werth, sur RFI.
0: Ben oui, je suis très, très ému et en fait, c'est la première fois, je n'ai jamais écouté la voix de mon père. Voilà, donc je vous remercie beaucoup pour m'avoir fait découvrir cette voix que j'ai tout à fait oubliée.
1: C'est moi qui vous remercie du fond du cœur. Et ce livre, Adieu ma Russie, il est à découvrir aux éditions Les Belles Lettres. Ainsi s'achève ce nouvel épisode de La Marche du Monde. Adieu ma Russie de Nicolas Werth, une histoire intime de père en fils, signée Valérie Nivelon et mise en onde par Aurèle Charliot. 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
4: Il est 3h à Paris, 1h en temps universel. Bienvenue.
5: Thaïs Moreau.
4: Bonjour à toutes et à tous. À la une de ce journal, l'Éthiopie, l'armée fédérale éthiopienne gagne du terrain. Ce samedi, elle est entrée dans Mekele, capitale régionale du Tigré. On en parle dès le début de ce journal. Au Yémen, les Houthis pro-iraniens, eux, progressent sur la côte de la mer Rouge. Ils ont revendiqué une frappe ce samedi sur un site du géant pétrolier Aramco à Riyad, en Arabie Saoudite. Il a remis sa démission ce samedi aux États-Unis. Le chef de l'administration pénitentiaire du Tennessee a jeté l'éponge après l'exécution ratée de Christa Paek, une condamnée à mort, précision à suivre. Enfin, l'actualité, c'est aussi l'Espagne et cette crise du logement devenue politique, alors que l'hypothèse d'élection anticipée se précise, vous l'entendrez. En Éthiopie, une avancée décisive pour l'armée fédérale éthiopienne qui est entrée ce samedi dans Mekele, capitale régionale du Tigré située à 150 km de la frontière érythréenne. Vendredi déjà, des troupes tigréennes alliées au gouvernement avaient repris l'aéroport de la ville aux mains des rebelles du Front de libération du peuple du Tigré depuis le 23 septembre dernier. C'est une prise majeure pour l'armée qui ces derniers jours a gagné du terrain au Tigré, mais aussi plus à l'est, en Afar. Marlène Panara.
6: La vidéo, datée d'aujourd'hui, est vite devenue virale sur les réseaux sociaux. Plusieurs camions chargés de soldats de l'armée fédérale circulent sur une grande avenue du centre-ville de Mekele, drapeau éthiopien flottant au vent. 24 heures après avoir repris l'aéroport de la ville, les forces de défense nationale éthiopiennes sont donc entrées dans la capitale régionale. Selon une source humanitaire interrogée par l'AFP, aucun combat n'a été signalé dans l'immédiat. Quelques heures plus tôt, les troupes du TPLF et leurs dirigeants avaient fui en masse Mekele. Depuis ce matin, des scènes de pillage ont également été observées dans des magasins et certaines institutions régionales, à l'instar du bureau du président de région, précise une source souhaitant rester anonyme. La prise de la capitale régionale confirme l'ampleur de l'avancée de l'armée fédérale sur le front tigréen. Après être entrée lundi à Alamata, dans le sud du Tigré, elle s'est emparée jeudi de la localité de Meichu, à une centaine de kilomètres au sud de Mekele. En Afar aussi, les troupes de défense éthiopiennes ont regagné du terrain. Les villes d'Erepti et Abala, initialement conquises par le TPLF au début du conflit, ont été reprises après d'intenses combats. Marlène Panara, Addis Abeba, RFI.
4: À la une également, un autre conflit, celui au Yémen. Et les Houthis progressent, eux, sur la côte de la mer Rouge. Ils ont revendiqué une frappe ce samedi sur un site du géant pétrolier Aramco à Riyad. Le groupe rebelle pro-iranien qui a accusé un peu plus tôt l'Arabie Saoudite, soutien des forces gouvernementales yéménites, d'avoir lancé 26 raids aériens sur la capitale yéménite de Sanaa. Vous êtes un véritable héros. Le premier ministre israélien Benjamin Netanyahou a invité ce samedi en Israël en tant que hôte d'honneur le pilote indien du vol Fly Dubai. Ce vol qui devait relier les Émirats Arabes Unis à Tel Aviv en Israël a failli virer au drame ce mercredi alors que le copilote est tenté de faire crasher l'avion en attaquant le commandant de bord. Selon les premiers éléments de l'enquête, cette attaque était bel et bien un acte terroriste. Je vous le disais dans les titres, aux États-Unis, dans le Tennessee, cet état du sud-est du pays, le chef de l'administration pénitentiaire a démissionné ce samedi. Cela fait suite à l'exécution ratée de Christa Pike, cette femme condamnée à mort qui a survécu à 2 injections létales dans la nuit de mercredi à jeudi. Le gouverneur de l'état avait déjà annoncé suspendre provisoirement les exécutions. Les précisions de notre correspondante aux États-Unis, Karine Houghton.
7: Le chef de l'administration pénitentiaire du Tennessee a présenté sa démission et il quittera ses fonctions ce mois-ci, même s'il continue à penser qu'aucune erreur n'a été commise par ses services, que l'administration pénitentiaire a bien rempli ses obligations en fonction du protocole établi. Cette démission était la bonne décision à prendre pour garantir l'indépendance de l'enquête, a-t-il expliqué. Christa Pike est toujours inconsciente et sous assistance respiratoire depuis son exécution manquée. Elle a été la première femme mise à mort depuis plus de 200 ans dans cet état. Le Tennessee avait repris les exécutions l'an dernier après un moratoire de 3 ans aussi. Les avocats de Christa Pike ont exhorté le gouverneur à commuer sa peine maintenant. Ils estiment qu'après 20 ans de détention à l'isolement et cet épisode, leur cliente, 50 ans, est la personne qui a subi le plus grand châtiment de toute l'histoire de la peine de mort aux États-Unis. Le gouverneur Bill Lee a déjà plusieurs fois refusé de commuer sa peine et ne montre pour l'instant aucun changement de position. Karine Houghton, New York, RFI.
4: En Espagne, le pays n'en peut plus, selon le chef de l'opposition de droite, qui a appelé ce samedi le Premier ministre socialiste espagnol Pedro Sanchez à convoquer des élections anticipées. La crise du logement sévit dans le pays depuis l'expulsion, il y a plus d'une semaine, d'une femme de 87 ans de son appartement. Ce samedi, ils étaient des dizaines de milliers dans les rues de Madrid et dans d'autres villes espagnoles à protester après le rejet par le Parlement, notamment de la droite, de 2 décrets de loi autour du droit au logement des locataires. Le gouvernement du Premier ministre socialiste se retrouve désormais au pied du mur. Mais transformer cette crise du logement en atout électoral, c'est tout le pari de Pedro Sanchez. Pour Benoît Pellistrandi, historien spécialiste de l'Espagne, le calendrier pourrait jouer en faveur du dirigeant socialiste. Écoutez.
8: Le jeu électoral s'est brutalement ouvert, alors qu'en effet, il y a un mois, la question de Ceuta et la question de la corruption occupaient le devant de la scène médiatique et le débat politique tout entier. Pedro Sanchez a le sentiment qu'il peut avoir là un levier pour une campagne électorale qu'il espère gagnante. S'il se dit que la question du logement, qui est une question concrète et qui depuis 2-3 ans est en tête des préoccupations des Espagnols, permettra effectivement de ne plus parler des scandales de corruption, que par ailleurs, si les élections ont lieu le 29 novembre, le jugement qui devrait concerner son épouse Begoña Gómez n'aura pas eu lieu, il y aura la présomption d'innocence, et donc il pense qu'il peut faire une campagne électorale très dynamique et sur laquelle effectivement il arguera de l'absence de condamnation pour dire que toutes les affaires de corruption ne sont que des mensonges et des complots montés par la droite médiatique. Donc l'argumentaire est prêt.
4: Des propos recueillis par Sofia Katsenkova. Il s'agit là d'un autre scrutin en Lettonie. Les élections législatives ont eu lieu ce samedi dans le pays. Selon les sondages, la liste unie du Premier ministre est en tête des intentions de vote avec 35,6% des voix. Mais il pourrait avoir du mal à conserver sa coalition de centre-droit. Le pays balte devrait garder son cap pro-européen et pro-ukrainien malgré la progression de partis populistes et malgré la menace russe. RFI, il est bientôt 3h08 à Paris, dans l'actualité en France à présent, dans le scandale qui accuse Jordan Bardella d'avoir écrit en 2013 des messages antisémites. Marine Le Pen, elle, maintient totalement sa confiance à son Premier ministre putatif en cas de victoire à la présidentielle. La candidate d'extrême droite pour 2027 s'est exprimée pour la première fois dans la presse ce samedi, 2 jours après la publication par le média d'investigation Mediapart, à l'origine de ces révélations, d'éléments d'autres authentification de ces messages. Message que continue de démentir Jordan Bardella. Toujours en France, une manifestation contre les pesticides a eu lieu ce samedi dans le département de l'Eure, au nord-ouest de Paris. L'endroit n'a pas été choisi au hasard. Il se trouve à côté de Saint-Pierre-la-Garenne, là où est l'un des principaux sites de fabrication du géant des pesticides Syngenta, une multinationale suisse passée sous pavillon chinois. Malgré les barrages de la gendarmerie, des centaines de manifestants ont répondu à l'appel. Des responsables du syndicat syndicat agricole de gauche, la Confédération paysanne, de nombreux agriculteurs bio, mais aussi des associations de victimes de cancer, dont Flore Breteau, la leader de Cancer Colère. Écoutez.
9: Nous, on a besoin d'exprimer nos colères à un endroit où ils n'ont pas envie qu'on soit, à savoir près d'un site industriel qui fabrique des pesticides et qui non seulement pollue localement, mais en plus fabrique des pesticides interdits en France qu'ils vont exporter dans les pays du Sud global. On, à un moment donné, douter du lien entre pesticides et maladies, c'est une arme politique pour nous en imposer encore plus. La science est catégorique sur le sujet. Les pesticides provoquent une explosion de maladies chroniques, dont le cancer, mais aussi des maladies neurodégénératives. Et les enfants naissent contaminés aux pesticides. Les pesticides traversent la barrière placentaire et on retrouve des pesticides dans le lait maternel, dans le cordon ombilical des enfants et dans leur première selle. Donc, on attend quoi? Et comme le législateur et le gouvernement refusent absolument d'entendre, ils sont dans une stratégie d'invisibilisation du problème, nous, on est obligés de venir ici et d'exprimer nos colères, de brandir nos maladies pour désigner les responsables de cette urgence sanitaire et de la destruction du monde paysan.
4: Des propos recueillis par Igor Strauss. RFI, il est bientôt 3h10 à Paris, 1h10 en temps universel. C'est la fin de ce journal. À suivre, priorité santé et le retour des informations, c'est dans 50 minutes.
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0: Bienvenue dans ces musiques du monde avec deux rendez-vous aujourd'hui. Une session live incarnée par le sublime artiste sud-africain Bongeziwe qui sort son cinquième album studio Dingubani qui signifie « Qui suis-je ?»
1: Je suis très contente d'être avec toi.
0: Oh, moi aussi, je suis très content. Notre premier invité est craint par toute la profession. Il fait rien qu'à critiquer des disques, mais il le fait bien. Sofian Fanon est notre premier intervenant et avec lui ses cinq obsessions du moment. A commencer par une troupe sud-coréenne qui s'appelle Inalchi. Alors, ne me demandez pas qui sont ces gens, je n'en sais strictement rien. Mais Sofian Fanon va réparer cette immonde lacune dans un tout petit moment.

0: Sofian Fanon, bonjour.
1: Bonjour Laurence.
0: Vous avez cédé aux sirènes de la K-pop, vous, Sofian Fanon.
1: Alors, on pourrait, tout à fait. C'est vrai que j'ai pas beaucoup parlé de K-pop dans cette émission, mais c'est d'autant plus intéressant de commencer par la K-pop, parce qu'on va parler d'un groupe coréen, qu'en fait on voit à quel point la musique qui vient de Corée du Sud est enfermée dans ce tropisme commercial de la K-pop. Et c'est comme s'il y avait que ça. Et
0: non, c'est... il y a du pansori aussi.
1: Exactement. Mais c'est d'autant plus intéressant d'avoir ce groupe qui s'appelle Inalchi. Ça s'écrit avec un L, mais ça se prononce Inalchi. Qui n'est pas de la K-pop, qui est de la pop coréenne. Il n'est pas K-pop, c'est-à-dire la K-pop, c'est vraiment un projet industriel, normatif, avec vraiment des castings, avec une visée commerciale de réussite, etc., etc. Il y a plein de codes là-dedans. Inalchi joue de la pop indépendante, on va dire, ou de la pop underground, ou de la pop bizarre, ou de la pop, enfin comme il y en a dans tous les pays du monde, et comme il y en a en Corée du Sud depuis longtemps. Sauf que le succès commercial et le succès médiatique de la K-pop fait que la Corée du Sud exporte peu et le reste du pays s'intéresse peu à ce qui n'est pas K-pop en Corée du Sud. Et c'est pas du tout anodin que ce groupe Inalchi, qui sort son tout premier album là, qui s'appelle Sugunga, qui est très très bien, nous arrive par le biais d'un label new-yorkais qui s'appelle Wakabop, qui est le label fondé par David Byrne des Talking Heads. Et quand on connaît les Talking Heads et le sens du rythme et du funk un peu blanc avec cette grosse basse, etc., on entend pourquoi David Byrne est tombé amoureux de ce groupe coréen, qui joue donc une sorte de version funk du pansori. Pansori, c'est vraiment la forme traditionnelle, très noble, de théâtre musical sud-coréen, voilà, avec un joueur d'une percussion qui peut être un peu basse, mais en même temps, il y a des coups un peu secs, qui va jouer un rythme et qui va emmener par ce rythme un chanteur, une chanteuse, voire des groupes, parfois, de chanteuses qui vont raconter, déclamer, chanter, interpréter. Il y a une seule personne qui va souvent interpréter une histoire. Alors c'est très codifié, il y a des grandes histoires, et notamment l'une de ces histoires s'appelle Sugunga, qui est le nom de cet album d'Inalchi, qui raconte une histoire de tortue qui part chercher un lapin pour sauver un dragon. Mais ce qui est réussi, c'est que ils prennent ce pansori là, cette façon de très théâtrale de chanter, et ils glissent ça dans une sorte de musique qui n'a rien à voir avec le pansori, qui n'a d'ailleurs pas grand chose à voir avec la pop coréenne qu'on peut connaître en dehors de la K-pop. C'est vraiment une sorte d'ovni, c'est extrêmement réussi, extrêmement fascinant. Enfin, on tombe dans le disque, c'est super entraînant, et il y a un côté un peu comme ça fascinant par la théâtralité des voix. Vraiment, c'est un disque très très à part, et j'attends de les voir sur scène là. Ils vont être en tournée bientôt en Europe.
0: La Sofian Airlines Fanon Operator nous fait décoller de Séoul pour atterrir à Séville.

0: Le groupe s'appelle Califato 3-4, mais 3 sur 4, enfin, ça se dit en espagnol, je n'oserais pas. Oui. De demander à Donatien Cahu.
1: Califato pour le califat de Cordoue, c'est des gens de Séville, en fait, c'est un groupe de Séville, et 3-4, c'est l'une des signatures rythmiques du flamenco. C'est vraiment un groupe qui... C'est le melting pot, on va dire. C'est vraiment un groupe qui ramasse énormément de musique et qui les ramène à lui. Il y a du flamenco, mais pas que, vraiment, ça part du hip-hop, de l'électronique, des musiques arabo-andalouses, enfin, vraiment, ça part dans plein d'endroits. Et ils viennent de sortir ce morceau qui est tout seul pour l'instant. On verra bien s'il y a un album, un nouvel album qui arrive, parce que le dernier date un petit peu quand même il y a bien 5 ans. Il est déjà très bien. Et ce morceau, je trouve, et alors il y a ce côté fanfare très entraînant, ça donne envie de descendre dans la rue pour aller faire la fête, on va dire. Mais il y a une belle histoire derrière, parce que ce morceau, c'est un morceau de Carlos Cano, un grand chanteur espagnol des années 70, 80, 90, qui a c'est vraiment la très belle variété espagnole. Et il a composé ce morceau, donc, qui s'appelle Romance a Ocaña, en hommage à José Pérez Ocaña, qui était un peintre, une sorte de figure libre du Barcelone des années 70, travesti, et qui a été une figure LGBT avant l'heure, on va dire, c'est-à-dire une sorte de militantisme du quotidien, qui a été arrêté plein de fois, qui il y a énormément d'histoires autour de cette personne, qui a laissé des œuvres peintes dans des écoles à Barcelone, etc. Donc c'est vraiment un personnage assez fascinant. Et à l'époque, Carlos Cano avait écrit cette chanson, et Califato 3-4 ressort ce morceau aujourd'hui, et je trouve qu'il prend une nouvelle dimension dans les causes actuelles, etc. Mais dans tous les cas, le morceau est vraiment très beau. Il a une sorte de pureté mélodique comme ça, une sorte de valse qui avance. Et je vous conseille aussi, du coup, d'écouter la version originale, qui est beaucoup moins fanfare, beaucoup moins grandiloquente. C'est vraiment de la très belle variété. Mais c'était déjà un très beau morceau.

0: Béni sois-tu. Je sais pas pourquoi je dis ça. Je crois que j'ai été très porté par la spiritualité ces derniers jours. Je vois pas du tout de quoi on parle.
1: C'est l'œcuménisme de la musique.
0: Ah oui. Pardon. Oui, est sorti tout seul. Je livre un peu les sons comme ils arrivent. Excusez-moi, Sophie Anfenen. Donc Saint-Levant.
1: Saint-Levant, on en avait déjà parlé il y a quelques années. Il revient, troisième album, et il nous fait une bad bunny, comme on dit. Je m'explique.
2: S'il vous plaît, la bouche pleine.
1: Donc. Laurence est en train de manger des gâteaux pendant que je vous parle. Il fait une bad bunny dans le sens où donc c'est Saint-Levant, c'est quelqu'un donc né à Jérusalem, grandi à Gaza, puis ses parents sont partis aux États-Unis, donc il a fait toute son enfance, son adolescence aux États-Unis, et il fait une carrière entre le rap, les musiques électroniques et sa culture arabe du Proche-Orient avec beaucoup de musique, voilà. Et jusqu'ici, c'était beaucoup de musique d'aujourd'hui, de sa génération, beaucoup d'électronique, beaucoup de hip-hop, etc. Avec une dimension très romantique, un peu des chansons d'amour, etc. Et sur cet album-là, il fait l'inverse, c'est-à-dire qu'il part du patrimoine du Proche-Orient, aimé aussi d'Algérie, parce que sa mère est franco-algérienne. Donc il y a du raï, il y a du shaabi, il y a du dabke, il y a du tout un tas de musique. Vraiment le classicisme. Je vous ai pas choisi un morceau classique parce que celui-là est vraiment assez rap, assez marqué par la production actuelle. Mais le disque s'ouvre par une sorte d'orchestre. On a l'impression qu'il y a Om Kalsom qui va arriver,
0: ou Férouz.
1: Non, mais en termes d'ambition orchestrale, ces codes-là. Bon, évidemment qu'il n'est pas le Kalsom, c'est pas cette voix-là, mais c'est vraiment, il explore la chanson un peu classique, arabe et tout, c'est comme ça qu'il veut le. Et donc, en fait, c'est un album comme Bad Bunny l'a fait sur Debi Tiras, Masfoto, son dernier album en date, qui revenait à Porto Rico pour brasser toutes les musiques de Porto Rico et de la diaspora et les emmener vers les musiques d'aujourd'hui et les productions et le hip-hop électronique, etc., etc., et le reggaeton actuel électronique. Saint-Levant fait un mouvement un peu similaire avec les musiques du Proche-Orient et les musiques arabes globalement pour les emmener vers de la production actuelle. Et je trouve que vraiment c'est un disque qui est assez envoûtant. Il a une sorte d'évidence parce que c'est très gracieux. Et en même temps, il y glisse comme ça des morceaux comme celui-ci qui est une sorte de turbine pop qui va fonctionner. On n'est pas inquiet. Je trouve que c'est un personnage vraiment intéressant, Saint-Levant, avec voilà, de la même façon une dimension un peu politique. Il n'oublie pas d'où il vient, il prend la parole. Et voilà, je pense que c'est quelqu'un qui va marquer d'une façon ou d'une autre cette année 2026, parce que ce disque qui s'appelle Afandi est très réussi. Tous les

0: Bachar Maralifé. Alors, reprendre Christophe, intéressant.
1: Reprendre Christophe, impossible.
0: C'est mieux, oui.
1: Et la réussite de ce projet de Bachar Maralifé, c'est justement que ce sont des non-reprises. C'est-à-dire que c'est pas une tentative de reprendre Christophe. Alors, peut-être que celle-ci, la Dolce Vita, est la plus respectueuse de la forme, parce qu'il y a ce texte avec la mélodie qui coule, même s'il ne garde pas la musique. Mais dans ce projet, il y a des moments, et notamment
0: les mots bleus,
1: Christophe, les mots bleus, voilà, où il ne garde que le piano. Il y a une sorte de mélodie au piano qui se déploie comme ça sur 5-7 minutes, et puis on a juste un tout petit bout de texte à la fin, comme s'il nous fait languir, et puis en fait on n'aura jamais vraiment le texte, parce que Bachar Maralifé n'est pas Christophe, il veut pas chanter comme Christophe, mais c'est là où ça fonctionne le mieux. Bachar Maralifé, il a rencontré Christophe de son vivant, ils ont même enregistré un morceau ensemble qui s'appelle Jnoun, qui était un beau morceau paru sur un autre album de Bachar Maralifé, que c'était vraiment un bon disque, s'appelait On Off, on en avait parlé ici je pense, mais surtout ils se sont connus à la Christophe, c'est-à-dire tard dans la nuit, en se racontant des histoires, en écoutant de la musique et en allant se promener. Ils sont pas devenus les meilleurs amis du monde, c'était une sorte de... Ils se sont regardés un peu, ils se sont cherchés un peu l'un l'autre, parce qu'ils viennent d'univers musicaux et culturels très différents, mais ils avaient quelque chose, une sorte de mélancolie, de romantisme, et puis la passion pour le piano qui les réunissait, et donc ils se sont croisés, on va dire. Il y a eu une sorte de moment où il y a eu un compagnonnage, et aujourd'hui, Bachar Maralifé se souvient de ce compagnonnage à sa façon, avec ce disque qui est un peu distendu, qui n'est pas un disque de reprise de Christophe, dans le sens où on va pas avoir toute la collection des grandes chansons de Christophe les uns après les autres, avec quelque chose de très droit et pur. Non, on est sur une émotion nocturne, on va dire, et je trouve que ça fonctionne plutôt bien, et cette version de la Dolce Vita est vraiment magnifique, tout simplement.
0: En parlant d'émotion nocturne...

0: Sophia Vanen, vous n'imaginez pas à quel point vous me faites plaisir en programme.
1: Je suis là pour vous faire plaisir, Laurence. Et à nos auditeurs et auditrices avant tout.
0: Non, mais moi d'abord. Les auditeurs, oui, bien
1: et
0: sûr.
1: Et à moi.
0: Oui, s'il
1: et
0: vous
1: à
0: plaît.
1: Moi, parce que c'est moi qui choisis les morceaux, donc je me fais plaisir avant c'est de vrai. Faire plaisir aux autres, je ne vous cache pas.
0: Alors Marina Vladi, qui vient de nous quitter.
1: Grande actrice, grande dame, grande personne. Et on oublie un peu qu'elle a été chanteuse. Non, mais elle a assez peu chanté, il y a quelques morceaux par-ci, par-là. Mais il y a un disque qui vaut vraiment le coup, et c'est pour ça que je voulais en parler, qui s'appelle Marina Vladimir. Marina Vladi, Vladimir Vysotsky. Parce qu'elle a été l'épouse de Vladimir Vysotsky, éminent chanteur russe, monument absolu de la chanson russe, contestataire, poétique, très entière. Il y a quelque chose d'absolument massif dans la musique et dans la voix de Vladimir Vysotsky. Donc elle a été celle qui a été sa femme, etc. Ils ont vécu ensemble, mais aussi elle a joué un rôle extrêmement important parce que elle l'a amené en Europe de l'Ouest. Il n'avait quasiment jamais joué en Europe de l'Ouest, et pour des tournées, les siennes de Marina Vladi, de théâtre, de cinéma, mais aussi pour des concerts de Vladimir Vysotsky, elle l'a amené en Europe de l'Ouest. Elle lui a permis d'enregistrer des disques, notamment pour le Chant du Monde, mais aussi pour des labels allemands. Donc on a des morceaux de Vladimir Vysotsky, ceux qu'on connaît, qui sont ceux qui ont été enregistrés en Europe de l'Ouest, parce que les morceaux enregistrés en Russie, d'ailleurs pas toujours officiellement, avaient du mal à sortir, à circuler et tout. Donc elle a fait ce travail-là, finalement, d'amener Vladimir Vysotsky au reste du monde. C'est précieux, je pense. Enfin, moi, en tout cas, c'est comme ça que j'ai découvert. Il y a même des morceaux en français de Vladimir Vysotsky qui sont rarissimes, où Vladimir Vysotsky chante en français sans comprendre le français. Et c'est à tomber par terre, vraiment, parce que sa voix était folle. Et donc voilà, elle est, il y a ce compagnonnage, et ils ont enregistré un disque ensemble. Pas ensemble d'ailleurs, ils chantent jamais ensemble, c'est chacun son tour. Et il y a ces quelques morceaux de Marina Vladi, qui n'était pas la plus grande chanteuse, mais qui se glissait dans ces morceaux-là, notamment celui-là. Il y a quand même une très belle voix, mais c'est vraiment des morceaux qu'il faut entendre.
0: Merci Sophia Vanen. Au mois prochain, et là on va se retrouver avec un artiste sud-africain, Bongeziwe Mabandla, je sais pas si tu connais.
1: Mais oui, j'en ai parlé dans cette émission.
0: Mais je sais bien.
1: Bongeziwe Mabandla, j'adore.
0: Je fais rien qu'à copier. Merci.
1: Merci. La session live. Music du monde.
0: C'est dans la région rurale du Cap-Oriental que Bongeziwe Mabandla a vu le jour. Et c'est à Johannesburg, que le chanteur et compositeur a peaufiné son répertoire. Il chante en Xhosa. Oui, je sais, c'est une langue à clic et je suis totalement incapable de la reproduire. Bongeziwe, vous nous montrez ? Voilà. Son cinquième album studio s'intitule Dingubani, qui se traduit par « Où suis-je ? » Des questionnements qui aboutissent invariablement à « Où cours-je ? » Et dans quel

0: C'est une des grandes équipes mondiales et comment on est en train de grandir. Comme ça se passe à Marseille, la deuxième capitale de Comores, je dirais un match nul.
1: Mahamadou, de son côté, espère une victoire des Comoriens, puis une qualification à la CAN 2027.
2: Les Comores, quand ils jouent ici à Marseille, c'est comme ils jouent à la maison. Vraiment, nous, les diasporas comorais qui sont ici à Marseille, vraiment, on est très, très fiers. En fait, on est très content de voir notre équipe qui joue ici à la maison. Vraiment, c'est comme une fête, en fait.
1: Pour Kadri, ce match, c'est aussi l'occasion d'échange et de partage entre Sénégalais et Comoriens.
3: Le fait d'être ensemble aussi, il faut que ça ne soit pas que sportif.
1: Une chose est sûre, tous seront au stade ce dimanche pour soutenir leurs joueurs. Elisa Amourette, Marseille RFI.
4: Sénégal-Comores, coup d'envoi à 13h, temps universel. Pour l'heure, il est 3h42 en temps universel.
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4: Bienvenue si vous nous rejoignez dans 20 minutes, le retour de l'info internationale. D'ici là, on parle d'ingérences étrangères, pas celle de la Russie ni de la Chine, mais celle des États-Unis en Europe. On verra comment le mouvement MAGA tente d'influencer les élections. On est ensuite à Paris, à l'occasion de la fête de la science, puis à Londres, où l'on pousse les portes d'une école pas comme les autres. Elle a formé les plus grandes stars de Grande-Bretagne. D'abord, depuis 3 jours, RFI est à Birao, dans l'extrême nord-est de la Centrafrique. Ce matin, dernier épisode de notre série de reportages. Après un focus hier sur le foot, on s'arrête sur ce qui fait la particularité de cette ville. Sa culture, son mode de vie. À Birao, où l'on vit du commerce, de l'élevage et de l'agriculture, on préserve sa langue, ses coutumes et son identité. Reportage, Rolstef Demialeuf.
6: À Birao, dès 4h du matin, les premières lueurs apparaissent à l'horizon. Sous ce baobab situé à quelques mètres d'un marigot dans le quartier de Corsi, Syriac Mustapha s'adonne à l'artisanat traditionnel. Âgé de 32 ans, il reste profondément attaché à ce mode de vie transmis de génération en génération.
7: Loin de la modernité des grandes métropoles, notre ville conserve une identité profondément ancrée dans sa culture, ses coutumes et ses traditions. Je fabrique des chaises, des lits, des vêtements et des chaussures à partir de rotins et de peaux d'animaux. Je vends également des matériaux traditionnels utilisés pour la construction de maisons en bambou.
6: Fidèle à la culture locale, la plupart des hommes portent de grands boubous adaptés à la chaleur. Les femmes, quant à elles, se parent de gros bracelets et de colliers colorés. Selon Marita, une habitante, ces accessoires ne sont pas seulement décoratifs.
8: Ils expriment aussi l'appartenance culturelle et l'élégance que nous avons héritée de nos ancêtres. Pour fabriquer ces colliers et ces bijoux, nous utilisons la peau des fruits, le bois et les écorces. Nous fabriquons également des parfums naturels à partir de certaines plantes, fleurs et essences d'arbres.
6: Abirao Ali Mahamad fait partie des potiers les plus célèbres. Depuis 50 ans, il tient sa poterie baptisée Birao Tamam, ce qui signifie « Birao est bon ». Ici, le travail commence par la préparation de l'argile. La terre est soigneusement sélectionnée, débarrassée des pierres et des impuretés, puis travaillée avant d'être façonnée.
9: Depuis l'origine, la poterie est très utile dans cette région à forte chaleur. Nous fabriquons des vases qui nous permettent de garder l'eau fraîche. Nos pots et vases racontent l'histoire de la vie, des naissances, des luttes et de l'espoir d'un monde meilleur.
6: Mais à Birao, les infrastructures modernes restent limitées. Les quelques 30 000 habitants se déplacent principalement à Dodan, en charrette ou encore à vélo.
9: C'est important de vivre selon ses propres réalités. Il n'y a ni bus, ni taxi, ni transport en commun pour relier les différents quartiers. On se déplace avec des ânes ou des charrettes. C'est un moyen de transport simple et accessible à de nombreuses familles. Ici, l'âne est notre principal moyen de transport, nous aide à transporter les produits et faire de l'économie.
6: Aujourd'hui, la ville fait face à plusieurs défis majeurs. L'insécurité, la dégradation du réseau routier et son isolement qui entraîne une hausse du coût de la vie. Rolf Esteve Domerleux, de retour de Birao, RFI.
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4: Dimanche 4 octobre, l'actualité internationale en une minute. Et d'abord, 160 millions de Brésiliens et de Brésiliennes appelés aux urnes pour élire leur futur président. 13 candidats en lice, mais un duel annoncé entre le sortant, Lula, qui brigue un quatrième mandat, face à Flavio Bolsonaro, le fils de l'ex-président Jair Bolsonaro, qui surfe, lui, sur la vague du trumpisme et du populisme qui séduit en Amérique latine. En Espagne, la mobilisation pour le logement se poursuit avec des manifestations monstres hier à Madrid et dans plusieurs villes du pays. Dans la capitale, les chiffres varient de 70 000 à 500 000 manifestants.

0: Dans nouvelle journée de frappe sur la capitale du Yémen, Sanaa, contrôlée par les Houthis, des bombardements de la part de l'Arabie Saoudite alliée des autorités yéménites. Les Houthis, eux, ont affirmé avoir attaqué la veille un site du géant pétrolier Aramco à Riyad. Et puis on vote aussi en Bosnie. Pour 3 millions d'électeurs bosniens sur fond de profonde division communautaire, le but étant d'élire des responsables d'un millefeuille institutionnel issu de l'accord de paix de 1995. 3h46, en temps universel, l'actualité internationale marquée aussi ces dernières années par des ingérences étrangères. On parle beaucoup de la Russie ou de la Chine qui avancent leurs pions dans plusieurs pays, mais ils ne sont pas les seuls. Les États-Unis aussi cherchent à peser. Le mouvement MAGA, Make America Great Again, slogan de Donald Trump, multiplie les ingérences. C'est notamment le cas en France, à quelques mois de l'élection présidentielle, et on en parle ce matin avec Mélissa Bell, correspondante de CNN à Paris, qui publie aux éditions First, sous influence américaine, enquête sur l'ingérence américaine en France et en Europe. Elle en parle au micro de Julien Chavanne.
1: Bonjour Mélissa Bell.
2: Bonjour.
1: Moi, ce qui m'a frappé dans votre livre, c'est à quel point ces réseaux MAGA agissent sans se cacher, ça se passe publiquement, c'est quasi officiel, ils ne se cachent pas.
2: C'est ce qui est remarquable. On a tellement l'habitude de l'ingérence russe qui avançait beaucoup plus masquée, qu'il fallait essayer de comprendre pour pouvoir la contrer. Cette fois-ci, c'est toute la puissance de l'administration américaine en s'appuyant sur des réseaux et des infrastructures finalement plus anciennes qui œuvrent pour s'immiscer dans la vie politique européenne, et ça n'a rien de caché. Au contraire, c'est quelque chose dont se vantent les représentants principaux de l'administration américaine.
1: Et qui a essayé de le faire en Hongrie, notamment. On a vu les visites de J.D. Vance, de Marco Rubio à Budapest pour soutenir Viktor Orban, Premier ministre sortant, qui a perdu l'élection. Finalement, ça n'a pas marché.
2: Ça n'a pas marché, mais je trouve que le cas hongrois est très intéressant à plusieurs titres. D'abord, parce que quand on regarde les MAGA qui veut revenir au pouvoir pendant l'administration Biden, il se tourne vers qui ? Il se tourne vers Viktor Orban et Budapest. Et se créent alors des liens très importants. Et le message des Hongrois au pouvoir autour de Orban à l'époque, c'est quoi ? C'est la première chose contre laquelle il faut vous attaquer, c'est les indépendants, c'est les médias indépendants, avec toute une feuille de route, une fois qu'on a pris le pouvoir, de comment transformer un État démocratique en un État hybride, illibéral, une démocratie illibérale. C'est comme ça que Viktor Orban appelait la Hongrie. Ça, c'est le premier point intéressant, que, en fait, cette expérience a été née en Europe. La deuxième chose que j'ai trouvée très instructive et fascinante, malgré l'ingérence américaine, malgré le poids du chlore au mal dans le système, quelqu'un d'autre a quand même réussi à garder. Nos votes nous appartiennent quand même.
1: Oui, mais peut-être que l'objectif, il n'est pas politique de ces réseaux-là, il est plutôt culturel. Vous parlez de cette internationale réactionnaire que les réseaux MAGA essaient d'installer. La bataille, elle est culturelle d'abord, Mélissa Bell.
2: D'abord, et je pense que c'était une des grandes découvertes, justement, je parlais de Reagan et de Thatcher dans ces années-là, de cette droite de Reagan, de comprendre qu'on gagnait par la culture, on changeait les débats avant de gagner dans les urnes. Et comment ça marche ? Eh bien, on prend une idée qui, à un moment, est sans doute trop radicale pour être discutée,
1: ouais.
2: Choquante, qui n'est pas du tout dans le cadre des débats du moment. Et petit à petit, par le biais de think tanks, par le biais d'experts, soi-disant experts qu'on met sur des plateaux dans des chaînes de télévision qui font plus de l'opinion que du journalisme, petit à petit, ça passe, ça filtre, ça devient non seulement acceptable d'en entendre parler, mais central au débat. J'ai plusieurs exemples en tête quand il s'agit de l'Europe. L'idée de la rémigration, il y a 15 ans, le mot même n'existait pas. Aujourd'hui, l'idée est centrale à toutes les campagnes de l'extrême droite en Europe. À quel point ils vont adopter cette politique plus douce, d'une façon plus douce ou plus dure, mais voici un exemple d'idée centrale. Le wokisme en est un autre. Donc petit à petit, une idée qui était radicale devient centrale et ça permet à des partis qui avaient des idées d'autrefois radicales de devenir centrales au débat.
1: Et la France alors, Mélissa Bell, qui est le candidat ou la candidate des réseaux MAGA
2: alors,
1: pour la présidentielle ?
2: Une de mes difficultés, c'est qu'il reste tellement de temps avant la présidentielle et tellement d'incertitudes, et tout le monde le sait en regardant un petit peu le paysage politique français depuis ces dernières années, ça risque d'être chaotique avec beaucoup de gens qui vont se bousculer pour essayer d'y arriver, et des partis très différents, et des partis qui entre eux s'entendent mal. Et je voulais essayer de comprendre en quoi le soutien de MAGA pouvait aider tel ou tel candidat, en imaginant qu'aucun candidat n'émerge à la droite de Marine Le Pen, parce qu'on sait que MAGA trouve le RN un peu pas assez radical, justement, et voudrait qu'il soit un peu plus qu'elle le soit un peu plus. En imaginant que personne n'émerge à la droite, l'idée c'est de voir comment MAGA va soutenir le RN et comment surtout une Marine Le Pen va réussir à naviguer ce soutien qui est devenu, je pense, de plus en plus toxique pour un électorat européen.
1: Et alors, côté européen, côté français, est-ce qu'on est suffisamment armé pour y faire face?
2: Absolument pas. On est bien armé. On commence à être bien armé pour gérer l'ingérence russe. Mais elle est tellement différente de nature, dans son fond et dans sa nature, que je pense que pour l'instant, on a du mal même à regarder en face l'idée de cette ingérence américaine. Parce qu'au-delà de la contrer et de commencer à s'armer contre, il faut aussi en accepter les conséquences. C'est-à-dire la fin de cette parenthèse de 80 ans, qui aura été très prospère, très stable, qui nous semblait tous être nourri de valeurs qui nous semblaient bonnes et éternelles, la démocratie libérale, le respect de la démocratie, le respect des démocraties des uns et des autres. Ça, c'est fini, me semble. Le plus j'ai avancé dans l'écriture du livre, plus je me suis dit, en fait, c'est ça qu'il est difficile de regarder en face, c'est que ça aura duré 80 ans et qu'autre chose va maintenant émerger.
1: Merci, Mélissa Bell.
0: Mélissa Bell, correspondante de CNN à Paris, qui signe donc Sous influence américaine, enquête sur l'ingérence américaine en France et en Europe. C'est publié aux éditions First. Jusqu'où va la science? Bonjour Caroline Lachowski.
3: Bonjour.
0: On vous retrouve ce matin pour parler de la fête de la science en France. C'est jusqu'au 12 octobre. L'occasion de s'interroger, comment rendre la science plus accessible au plus grand nombre? Tous les moyens sont bons, y compris le rap.
4: Bref, j'ai rappé ma thèse. Moi c'est Yael et je suis en thèse de microbiologie. En gros, je bosse sur une bactérie qui ressemble à un flageolet. Elle est pas dangereuse, mais super utile. En fait, elle m'aide à comprendre comment stopper la tuberculose. Du coup, je passe mes journées à faire plein d'expériences. Avec des trucs qui fument, des gels avec des puits, des cultures de bactéries qui tournent, et des gels qui tournent, eux aussi. Des trucs que personne comprend en fait. Même moi, parfois.
5: Elle, c'est Lady Pipette. Après avoir rappé sa thèse avec succès, ce qui lui a valu le premier prix du jury du concours Ma thèse en 180 secondes, Yael Wormser, alias Lady Pipette donc, a continué dans cette double voie. Microbiologiste le jour, à l'Institut Pasteur, et rappeuse le soir et sur les réseaux sociaux, mettant en mots et en musique, avec humour toujours, son quotidien de chercheuse en laboratoire, ses expériences, ses ratés, ses doutes et ses petites victoires, mais aussi celles des femmes de science en général, souvent victimes du syndrome de l'imposteur, ou plutôt de l'imposteuse, éternelles oubliées de la grande histoire des sciences. Combien d'éminentes chercheuses ont-elles été invisibilisées, voire carrément effacées de la photo des prix Nobel? Ça s'appelle l'effet Matilda, et Lady Pipette nous le rappe, elle, comme ça.

0: Science avec Lady Pipette, c'est donc aujourd'hui à Paris, au Palais de la Découverte. Un palais, Caroline, qui va rouvrir exceptionnellement ses portes au public à l'occasion de cette fête de la science.
1: Oui, après 6 heures de travaux et des menaces de fermeture totale, déjouées par la mobilisation de la communauté scientifique, le Palais de la Découverte, un des plus anciens et des plus prestigieux lieux de médiation scientifique de Paris, réouvrira officiellement au printemps 2027. En attendant, vous pourrez déjà y fêter la science ce week-end, comme dans de nombreux laboratoires et instituts de recherche dans l'Hexagone, qui ouvrent leurs portes à tous les curieux de science, en proposant des visites insolites, des animations et des expériences inattendues, histoire de donner ou de redonner le goût de la science, la curiosité et la passion de la recherche, menacées de toutes parts et partout dans le monde aujourd'hui. Mais les chercheurs et chercheuses ne baissent pas les bras et continuent de mouiller leurs blouses blanches pour partager et démystifier leur science en nous ouvrant les yeux sur d'autres mondes microscopiques, à l'instar de Lady Pipette.

0: plus profond. Je fiche les molécules.
1: La fête de la science, c'est donc jusqu'au 12 octobre dans toute la France. Et c'est tous les lundis et mardis sur RFI avec vous, Caroline Lachowski. Au programme d'Autour de la question la semaine prochaine.
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1: Et rendez-vous donc dès demain à 14h10, temps universel. Merci Caroline Lachowski. Bientôt 4h en temps universel. Dans 5 minutes, c'est le retour de l'info internationale avec Marion Kazanov. En attendant, on fait un crochet par Londres, la capitale britannique, où l'on pousse les portes de la Brit School. C'est une école, vous l'aurez compris, mais pas vraiment comme les autres. Elle ne forme pas des élèves, mais des artistes. Amy Winehouse, Adele ou encore Tom Holland y sont passés. Et les voilà désormais rejoints par Léa Boutin-Rivière, qui est venue avec son micro RFI s'intéresser aux particularités de cette école.
3: À la Brit School, comme dans toutes les autres écoles du monde, les élèves se racontent joyeusement les derniers potins entre deux leçons et discutent du prochain cours, mais la ressemblance avec un établissement classique s'arrête au seuil des salles de classe. Ici, les claquettes ont remplacé les stylos et les cahiers ont été délaissés pour des instruments de musique. Les 1500 élèves, âgés de 14 à 19 ans, apprennent à écrire des chansons, à confectionner des costumes de scène ou à devenir comédiens, comme Saphir, qui étudie le théâtre depuis 2 ans.
4: L'école m'a vraiment aidée à prendre confiance en moi et en mes capacités. Ici, tout le monde est libre de créer et de s'exprimer. C'est génial parce que tout ici est vraiment inclusif. Ils sont exigeants, mais ça vaut le coup. Ça vaut tellement le coup. Et l'école le fait de manière très chaleureuse et saine. C'est vraiment libérateur et responsabilisant.
3: Car c'est l'une des spécificités de la Brit School. Ici, pas de sonnerie, pas d'heure de colle et pas de carnet de correspondance. Les élèves sont confrontés aussitôt que possible aux normes de l'industrie artistique, dont les professeurs sont d'ailleurs tous issus.
5: Ok tout le monde, votre attention s'il vous plaît. Dans 3, 2... 1. Merci pour vos travaux aujourd'hui.
6: Thank you for the mood boards today.
3: Depuis 6 ans, Kadzawetski enseigne les arts numériques. Cette professeure d'une trentaine d'années a très vite pris à bras le corps les méthodes peu orthodoxes de la Brit School.
5: Une chose qu'on veut leur apprendre assez vite, c'est la liberté d'échouer à l'école, ce qui n'est pas très fréquent. On veut qu'ils fassent des erreurs, qu'ils apprennent et grandissent, et c'est quelque chose qu'ils apprécient dès le départ. Nos maîtres mots ici sont l'originalité, la responsabilité, l'ambition, la gentillesse et l'inclusivité.
3: L'inclusivité, valeur cardinale de cette école, c'est pourquoi tous les jeunes peuvent y participer, indépendamment de leurs résultats scolaires. Mais la Brit School va plus loin, comme s'en félicite le directeur Stuart Warden, pieds nus dans son bureau d'où débordent les souvenirs d'illustres élèves.
7: La Grande-Bretagne est très fière de sa présence artistique, la musique, les artistes, les danseurs, les réalisateurs qui viennent ici. Et donc, ce qui est important avec notre école, c'est qu'elle est gratuite. Personne ne paye pour étudier ici. Cela signifie que n'importe qui peut devenir un chanteur, un peintre, un designer, et ça, c'est très puissant.
3: Une gratuité qui a un prix. Si la Brit School est financée à 80% par l'État britannique, elle dépend aussi de nombreux partenaires pour survivre, des marques comme Burberry ou Doc Martens, mais surtout des mécènes issus sans surprise de l'industrie de la musique.
1: Un reportage signé Léa Boutin-Rivière du service culture de Radio France Internationale à Londres. Il est bientôt 5h, bientôt 6h ici à Paris. C'est ainsi que se referme cette demi-heure d'actualité africaine préparée et réalisée ce matin avec Céline Pellarin et Thierry Le Saint. Merci à eux. Merci à vous de votre fidélité. Un coup d'œil sur notre chaîne YouTube, sur notre direct. Vous nous saluez de Pointe-Noire au Congo ou de Iziro dans le Haut-Kouélé en RDC. Merci de votre fidélité. L'info africaine revient dans 30 minutes. Ce sera la deuxième édition d'Afrique Matin avec Mathis Limano. D'ici là, vous restez bien avec nous. Le journal dans une minute. À tout de suite.
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1: Il est 6h à Madrid, 4h en temps universel. Merci d'écouter RFI et bonjour Marion Cazanov.
12: Bonjour Arthur Ponchelet, bonjour à tous.
1: À la une de cette nouvelle demi-heure d'actualité internationale, les élections générales au Brésil.
12: Présidentielle, législative, régionale, le scrutin se déroule dans un pays très polarisé. Les sondages donnent les favoris de la présidentielle, Lula et Flavio Bolsonaro, au coude à coude. En Espagne, le Premier ministre tenté par des législatives anticipées. Des centaines de milliers de personnes manifestaient hier à nouveau pour le droit au logement. Le tout jeune parti Kirai au Sénégal. Le Sénégal continue de s'organiser. Créé par le président Bassirou Diomaye Faye, le parti a organisé hier à Dakar un rassemblement pour clarifier sa ligne et ses idées. Pas de répit dans le Golfe, les rebelles houthis du Yémen et l'Arabie Saoudite continuent d'échanger des frappes. On verra dans ce journal que Riyad cible des positions très stratégiques des rebelles yéménites. Et puis des élections complexes aujourd'hui en Bosnie, pays divisé, enlisé dans les blocages politiques et dans les fractures communautaires. 160 millions d'électeurs appelés aux urnes ce dimanche au Brésil. Premier tour de l'élection présidentielle où le sortant, Lula, espère être réélu dès le premier tour. En tout, 13 candidats s'affrontent, mais les deux favoris sont donc Lula et Flavio Bolsonaro, fils de l'ex-président d'extrême droite, Jair Bolsonaro. Ce dernier a été condamné à 27 ans de prison pour tentative de coup d'État et son ombre va largement planer sur le scrutin de ce dimanche, comme l'a constaté notre correspondante Sara Cozzolino à Rio de Janeiro.
13: Pour son dernier jour de campagne, Flavio Bolsonaro a choisi le même t-shirt que son père portait quand il a été poignardé en 2018. Le fils représente un bon compromis pour Rodrigo.
14: Il n'a pas perdu l'essence de la droite, mais il incarne le changement sans commettre les erreurs que son père a commises par le passé.
13: Son apparence plus modérée ne convainc pas pour autant tous les électeurs. Davi, 21 ans, a été refroidi après les dernières polémiques et scandales de corruption.
15: Moi, je préfère Jair, mais je veux croire que derrière Flavio, il y aura l'ombre de son père, en qui j'ai davantage confiance. Si Flavio aura bien mon vote, c'est surtout contre l'autre candidat.
13: Le rejet de Lula mobilise toujours autant les bolsonaristes, un mouvement conservateur qui va bien au-delà de la famille Bolsonaro, selon Rogério.
16: Je suis sûr que la droite élira beaucoup de députés et de sénateurs. Mon rêve, c'est que la majorité de l'Assemblée et du Sénat soit à droite pour pouvoir combattre la gauche.
13: Car les Brésiliens voteront également ce dimanche pour élire les gouverneurs, sénateurs et députés qui influenceront l'avenir du pays aux côtés du président. Sara Cozzolino, Rio de Janeiro, RFI.
12: Et le vote est obligatoire pour les Brésiliens âgés de 18 à 70 ans. Lula et Flavio Bolsonaro sont donnés au coude à coude dans les sondages pour la présidentielle. L'Espagne pourrait elle aussi organiser bientôt des élections. Le pays traverse une importante crise sociale. Nouvelle journée de mobilisation. Hier, des centaines de milliers de personnes ont manifesté à travers le pays pour mieux encadrer le droit au logement. La colère est partie de l'expulsion il y a quelques semaines d'une octogénaire madrilène dont le loyer avait presque quadruplé. Et cette colère a redoublé après le rejet au Parlement de deux textes visant à mieux protéger le droit des locataires. Dans la capitale, les autorités ont fait état de 70 000 manifestants, 500 000 selon le syndicat des locataires. Pour sortir de la crise, le Premier ministre socialiste Pedro Sanchez pourrait donc convoquer des législatives anticipées. Et cela pourrait être un bon calcul pour lui, selon Benoît Pellistrandi, historien spécialiste de l'Espagne.
17: Le jeu électoral s'est brutalement ouvert, alors qu'en effet, il y a un mois, la question de Ceuta et la question de la corruption occupaient le devant de la scène médiatique et le débat politique tout entier. Pedro Sanchez a le sentiment qu'il peut avoir là un levier pour une campagne électorale qu'il espère gagnante. S'il se dit que la question du logement, qui est une question concrète et qui depuis 2-3 ans est en tête des préoccupations des Espagnols, permettra effectivement de ne plus parler des scandales de corruption, que par ailleurs, si les élections ont lieu le 29 novembre, le jugement qui devrait concerner son épouse Begoña Gómez n'aura pas eu lieu, il y aura la présomption d'innocence, et donc il pense qu'il peut faire une campagne électorale très dynamique et sur laquelle effectivement il arguera de l'absence de condamnation pour dire que toutes les affaires de corruption ne sont que des mensonges et des complots montés par la droite médiatique. Donc l'argumentaire est prêt.
12: L'historien Benoît Pellistrandi. RFI 4h05 à Dakar, au Sénégal. Kirai rassemble ses troupes. Le jeune parti lancé par le président Bassirou Diomaye Faye fin juillet a tenu hier sa première université d'hivernage dans un amphithéâtre de la capitale. L'occasion de donner des consignes aux élus chargés d'implanter le parti en région, mais aussi de clarifier sa ligne politique et ses idées. Correspondance à Dakar de Pauline Le Troquier.
18: Un souverainisme pragmatique, une diplomatie d'équilibre, voilà les premières grandes orientations défendues par les leaders de Kirai hier face à leurs cadres et partisans. Tous martèlent l'importance de la mesure et de l'apaisement, tant dans les idées que sur la scène politique. Jean Biranning est responsable de Kirai dans le département de Mbourg.
19: La tenue et la retenue, le calme olympien, la vision où on sort de cette démagogie où on croit que on peut s'isoler, rester à l'écart du monde. Nous, on s'ouvre tout en gardant notre identité. Et ça, c'est quelque chose qui est très séduisant, qui attire tout intellectuel qui aime le Sénégal et les Sénégalais.
18: Alors que le jeune parti manque encore d'une assise populaire solide, indispensable pour les élections locales prévues l'année prochaine, il devait montrer hier sa capacité à rassembler. Récemment, une vague d'élus issus de l'APR, le parti de Macky Sall, a rejoint ses rangs. Aminata Touré, superviseur général de Kirai.
20: Les maires qui sont là, effectivement, ils sont nombreux, pas seulement APR. Et ainsi, le parti également s'implante. Hein, vous avez beau avoir de beaux discours, c'est ce que j'ai dit au cadre, c'est très bien de pouvoir théoriser, de pouvoir discuter des questions institutionnelles démocratiques, mais il faut aussi convaincre à la base les électeurs pour qu'ils puissent voter pour notre parti.
18: Le parti présidentiel revendique aujourd'hui le soutien de près de 400 maires sur les 557 que compte le Sénégal. Pauline Troquier, Dakar, RFI.
12: Les hostilités se poursuivent dans le Golfe. Les rebelles houthis du Yémen ont revendiqué hier soir une frappe sur la capitale saoudienne. Elle visait un site de la compagnie pétrolière nationale Aramco. Les houthis déplorent aussi des frappes saoudiennes sur la capitale yéménite, Sanaa. L'Arabie saoudite mène chaque jour des dizaines de frappes contre le groupe rebelle et vise des positions stratégiques, comme le détaille Yasmine Aleriani, experte du Yémen au Sanaa Center.
21: Based on some of the reports,
22: d'après certains rapports provenant de sources houthis, notamment les sources officielles sur les cibles visées à Sanaa, plusieurs des montagnes mentionnées dans les communiqués abritaient des installations militaires. Des frappes ont également visé des infrastructures de télécommunications. Or, nous savons que les télécommunications ont joué un rôle très important dans l'avancée des houthis dans certaines zones du pays. Les houthis contrôlent encore une grande partie de ces infrastructures, ce qui leur permet de surveiller les communications des forces gouvernementales, et cela leur a donné un avantage considérable et à l'inverse a affaibli le gouvernement.
12: Et Yasmine Aleriani, experte du Yémen au Sanaa Center. La Lettonie maintient son cap, ce petit pays balte, membre de l'OTAN, organisait hier des législatives. Et selon les résultats provisoires, le parti du Premier ministre sortant termine en tête. Liste Unie, parti de centre droit, obtiendrait environ 36% des voix, soit une quarantaine de sièges au Parlement qui en compte 100. Le pays devrait donc garder sa ligne pro-européenne et pro-ukrainienne, même si les partis populistes ont eux aussi réalisé une bonne performance. Une autre élection sur le continent, cette fois dans les Balkans. 3 millions d'électeurs appelés aux urnes aujourd'hui en Bosnie pour des élections générales. Plus de 30 ans après la guerre, le partage de pouvoir entre les Serbes, les Croates et les Bosniaques reste une source de blocage. Les enjeux de ce scrutin avec Sofia Katsenkova.
0: Il faut d'abord comprendre que la Bosnie est divisée en deux entités autonomes. Une à majorité serbe et l'autre où vivent principalement les Bosniaques et les Croates. Chacun possède son gouvernement. Au-dessus, une présidence à trois membres qui dirigent le pays avec un Serbe, un Croate et un Bosniaque. Ce système hérité de l'accord de paix de Dayton impose un partage de pouvoir, mais les tensions ethniques paralysent régulièrement les institutions. Ces élections se jouent aussi sur fond de rivalité entre Moscou, Washington et Bruxelles. Dans la partie serbe du pays, la Russie soutient Milorad Dodik. Ce dirigeant séparatiste a été déchu de la présidence par la justice l'an dernier. Il reste cependant influent et soutient Savo Minić, le chef du gouvernement local. Face à lui, l'opposant Branko Blanuša promet l'apaisement politique. Les États-Unis cherchent eux aussi à peser. Washington mise sur un projet de gazoduc avec la Bosnie. L'Union européenne, elle, aimerait intégrer plus de pays des Balkans parmi ses membres, mais les blocages politiques empêchent les réformes nécessaires à l'adhésion. L'enjeu de ce vote sera de sortir de la paralysie politique alors que le pays connaît un exode massif, notamment chez les jeunes qui cherchent un avenir ailleurs.
12: Sofia Katsenkova. En France, le Rassemblement national, parti d'extrême droite, fait bloc derrière son président, Jordan Bardella. La candidate RN à la présidentielle, Marine Le Pen, réaffirme sa confiance en Jordan Bardella. Propos qu'elle a tenus, propos rapportés par la Tribune dimanche. Une enquête de Mediapart fait état de propos antisémites tenus par le président du parti dans des mails et des messageries entre 2013 et 2015. Ce dernier nie tout en bloc, malgré des preuves apportées cette semaine par le média d'investigation. En Corée du Sud, on trouve des cafés à chaque coin de rue, une industrie florissante. Le marché se porte bien, mais ce n'est probablement pas la seule raison pour laquelle beaucoup se lancent dans ce business. Le gouvernement soupçonne en effet que ces commerces ne cachent de l'évasion fiscale et il fait depuis la traque au café. Reportage à Séoul de notre correspondant Célio Fioretti.
2: 20 millions d'euros d'exonération d'impôts sur les successions à la transmission d'un commerce de bouche à ses proches, une mesure pour protéger les commerces familiaux. Mais de nombreux Coréens l'ont perçu comme une niche fiscale pour éviter de payer trop de frais de succession et ont ouvert leur propre café, plus facile à gérer qu'un restaurant. Mais ce mois d'août, le gouvernement a durci cette règle pour éviter les abus, ce qui provoque la colère de ces nouveaux gérants de café comme Iwajin.
4: C'est à peine croyable. Pourquoi le gouvernement vient mettre son nez là-dedans, nous dire quoi faire? C'est du communisme à ce niveau-là.
2: En 5 ans, le nombre de ces cafés dans le pays a triplé, augmentant la concurrence pour les autres cafés déjà présents, comme celui de Madame Iyongi, qui apprécie cette nouvelle régulation.
23: Ces gens qui ouvrent des cafés, ils ont beaucoup d'argent et ils en veulent encore plus en évitant de payer les impôts. Je pense qu'il faut que tout le monde soit traité équitablement et changer les règles s'il y a des tricheurs.
2: Un nouveau règlement qui ne devrait pas affecter la consommation de café pour autant. En moyenne, les Sud-Coréens boivent 405 tasses de café par personne et par an. C'est le Fioretti, Séoul, RFI.
12: Séoul où il est maintenant 13h12, 6h12 à Paris. C'est la fin de ce journal, mais on poursuit ensemble notre tour du monde de l'information. Les défis se multiplient pour l'OTAN, guerre en Ukraine, guerre hybride de la Russie en Europe, pression américaine. Les pays de l'Alliance consolident chacun de leur côté leurs moyens de défense. La France vient de lancer un nouveau système pour fusionner ses propres données. On sera aussi en Allemagne, à Berlin, en pleine Merkelmania, avec l'exposition du portrait officiel de l'ancienne chancelière dans un musée. Et ce musée, d'habitude confidentiel, fait le plein d'entrées depuis quelques semaines. On écoutera comme chaque dimanche un extrait de l'émission L'Atelier des médias. On parlera du projet d'expatriation dans la chronique Vivre ailleurs, mais aussi des animaux tricheurs. Ce sera dans C'est dans ta nature. Et tout cela avant le retour de l'actualité africaine sur RFI. Depuis des mois, l'OTAN est fragilisée par la guerre de la Russie en Ukraine, mais aussi par des pressions américaines. Pour tenter de s'affranchir de la domination des États-Unis, certains membres de l'OTAN augmentent leurs dépenses en matière de défense. La France, par exemple, a présenté cette semaine le projet Arcadia, un système de fusion de données pour moderniser ses structures. Et c'est le sujet de la chronique Ligne de défense, signée Franck Alexandre.
24: C'est au cœur de la forteresse militaire du Mont Valérien, à l'ouest de Paris, qu'est née
10: et Arcadia, une infrastructure numérique de commandement et de contrôle destinée à fusionner le renseignement pour que la data soit au cœur de l'action militaire, indique Jean-Baptiste Pain, ingénieur général de l'armement en charge du programme.
3: C'est une des grandes choses qu'on veut faire avec Arcadia, qui est au-delà de donner la capacité finalement de commandement pour des états-majors à conduire des opérations. C'est aussi former un espèce de socle numérique que derrière on veut déployer le plus possible dans tous les programmes de capacité qu'on pourra embarquer dans des véhicules, dans des bateaux, pour qu'on partage un socle commun et que l'échange de données soit plus simple qu'auparavant.
10: Décloisonner les renseignements détenus par la marine, l'armée de l'air, l'armée de terre, les fusionner avec ceux obtenus par la multitude de capteurs qui irriguent les forces. Arcadia s'inspire du système Delta développé par les Ukrainiens et qui leur offre une compréhension du terrain en temps réel. Arcadia va surtout permettre d'accélérer le ciblage, souligne l'amiral Frédéric Descupes.
5: Oui, le ciblage fait partie, comme tous les autres modules. On aura dessus de la situation tactique, de la situation opérative, et le ciblage est un module parmi d'autres, comme il y aura aussi des modules de renseignement, des modules de guerre de champs électromagnétiques et de situation tactique. Avant, on travaillait avec des réseaux très cloisonnés, et le passage de l'information d'un réseau à l'autre était très complexe. Aujourd'hui, le fait d'avoir introduit cette IA, la data centrée, et cette capacité à exploiter et améliorer la data, c'est ça le grand gain en fait.
10: Décider mieux, plus vite que l'ennemi et surtout rester souverain, Arcadia se veut une alternative au système Maven de l'américain Palantir, choisi par l'Alliance Atlantique pour les 5 prochaines années. Dans un contexte interallié, les promoteurs d'Arcadia jouent donc la carte de l'interopérabilité conçue sur le principe du Zero Trust, c'est-à-dire d'une sécurité renforcée. Les utilisateurs n'auront accès qu'aux données qui les concernent, justifie le général Erwan Roland, chef du nouveau commissariat au numérique de défense qui chapeaute le projet Arcadia.
6: Le fait de dire que nos solutions soient interopérables by design, c'est non pas parce qu'il faut que tout le monde l'adopte, c'est parce que il sera interfaçable et interconnectable avec d'autres solutions développées, mises en œuvre par d'autres partenaires. Et il faut pouvoir innerver l'ensemble des capacités sur un théâtre d'opération, des états-majors centraux jusqu'aux unités les plus tactiques. Il y a un effet opérationnel produit par le numérique, là où avant c'était plus considéré comme une fonction support.
10: Une première solution opérationnelle est attendue fin 2027. Le défi étant que tous les membres de l'OTAN devront adopter un système data centré au plus tard en 2029.
12: Ligne de défense, chronique signée Franck Alexandre. Direction à présent l'Allemagne, où un musée de la capitale double en ce moment son nombre d'entrées. Et c'est en raison d'un tableau particulier qui est exposé. Depuis quelques semaines, le Bode Museum abrite en effet le portrait officiel de l'ancienne chancelière Angela Merkel. Ce musée, d'habitude confidentiel, est spécialisé dans les arts religieux et byzantins. Et les visiteurs sont donc au rendez-vous pour admirer cette toile d'un jeune peintre franco-allemand. Sur place, le reportage de Nathalie Versieux.
7: Je suche das Bild von Merkel, wenn ich hier richtig.
24: Ja, Sie sind jetzt.
25: Pas de doute possible, c'est bien elle. Au deuxième étage du Bode Museum, au cœur de Berlin, blazer bleu flamboyant, regard pâle, concentré, une Merkel sobre et réaliste avec toutes ses rides. Le peintre Jérémy Keras se souvient de ce jour où il a envisagé de peindre la chancelière qui a accompagné toute son enfance.
26: En 2022, je lui ai écrit une lettre à la main, surtout une collectionneuse d'art qui m'avait encouragé à lui écrire en disant « Madame Merkel va avoir besoin d'un portrait, il faut que vous essayiez ». Pendant 3 ans et demi, 4 ans, j'ai pas eu de retour. Et en 2025, j'ai reçu un mail dans lequel on me disait Madame Merkel aimerait bien vous rencontrer en personne.
25: S'ensuit une année de travail, une vingtaine de séances de pause et une double vie pour le jeune homme obligé de garder le plus strict secret sur son travail, même vis-à-vis de ses colocataires berlinois, Jérémy Keras.
26: Ça a été un peu un défi aussi de combiner l'image de la femme politique et la personne privée que j'ai pu rencontrer.
25: Dans le public, face au tableau, de nombreux retraités comme Barbara, une Allemande de l'Est venue exprès pour Angela Merkel.
27: On retrouve bien ses vestes, son collier, son regard. Elle a l'air en paix avec elle-même.
25: Tous ne sont pas des fans de toujours, comme ce couple de retraités originaires des bords de la mer Baltique, des électeurs du SPD. Ils n'ont jamais voté pour elle et pourtant, ils la regrettent.
27: Beaucoup lui ont reproché d'avoir laissé traîner les choses.
1: Ça, c'est un point positif pour elle. À ses débuts, elle a été beaucoup ridiculisée, mais elle a consolidé la République fédérale et l'a rendue plus transparente.
25: Le politologue Gerhard Neugebauer, très surpris du tournant pris par le culte Merkel, un culte qu'on retrouve jusque sur les réseaux sociaux.
8: Elle représente le bon vieux temps, une époque où on pouvait avoir l'impression qu'il n'y avait pas de conflit dans la société. Et elle a l'image d'une femme proche du peuple, n'est-ce pas?
25: Une fois l'exposition terminée, le tableau rejoindra la galerie des portraits de la chancellerie aux côtés de Konrad Adenauer, Helmut Kohl ou Gerhard Schröder. Nathalie Versieux, Berlin, RFI.
12: Et le portrait de l'ancienne chancelière Angela Merkel sera exposé à ce Bode Museum jusqu'au mois de janvier. RFI, 6h19 à Paris. Comme tous les dimanches, on écoute un extrait de l'émission L'Atelier des médias. Cette semaine, Steven Jambot reçoit le dessinateur de presse français CAC, président de Cartooning for Peace. L'association réunit 375 dessinateurs de 80 pays. Elle vient de fêter ses 20 ans avec un mot d'ordre, défendre la démocratie. Au micro de RFI, CAC rappelle que les atteintes aux dessinateurs de presse sont souvent un baromètre des libertés à travers le monde.
9: On a observé, nous, que systématiquement, dans tous les régimes où la politique se durcit, où les gouvernants deviennent de plus en plus autoritaires, parmi les premières personnes ciblées par le pouvoir, qui donc cherche à imposer son autorité par la force, il y a les dessinateurs de presse. Au début, ça nous a un peu surpris, parce qu'on s'est dit, les médias, on comprend. Évidemment, on va cibler les médias, ils disent le contraire de ce que dit le pouvoir, il faut les faire taire. Bon, les médias sont évidemment l'un des contre-pouvoirs, quand la presse est libre et indépendante, l'un des contre-pouvoirs dans tous les pays du monde. Mais pourquoi le dessinateur ou la dessinatrice? Mais en fait, le dessinateur et dessinatrice, il a deux torts supplémentaires par rapport aux médias. Bon, il a déjà le même tort que les médias, il fait du journalisme. Ça, c'est pas bien. Et il a deux torts supplémentaires. Le premier, c'est que il produit un contenu qui est extrêmement viral, comme on dit. Parce qu'un dessin, parfois il n'y a même pas de texte, c'est quelques secondes. Vous voyez ça sur les réseaux sociaux, ça peut être partagé très très vite, ça peut être mis sur des murs, ça peut être mis sur des pancartes. Et donc, ça circule beaucoup. Ça plaît pas au régime. Et l'autre élément, c'est qu'il utilise le rire. Et ça, quand vous cherchez à imposer la peur, c'est à peu près ce qui peut vous arriver de pire, c'est que les gens rient. Le rire est le meilleur antidote contre la peur. Et donc, ce phénomène est systématique. Dans les régimes où ça se durcit, les dessinateurs de presse sont en tête de liste.
12: Le dessinateur français CAC, président de l'association Cartooning for Peace, vous l'écouterez plus en longueur dans l'atelier des médias à 11h10, temps universel sur RFI et dès maintenant sur RFI Pure Radio, ainsi que sur toutes les plateformes d'écoute. Vivre ailleurs, notre chronique sur l'expatriation. L'expatriation a un choix de vie important, un projet pour lequel on se prépare de longs mois. Mais sur place, tout ne se passe pas forcément comme prévu. Il faut s'adapter à une culture, une histoire, des modes de vie parfois très différents, même lorsque l'on décide de se rendre dans un pays dans lequel on est originaire. Jennifer Suarez-Garcia est la fondatrice de Outre-mer Rayonnement Conseil. Ce cabinet aide les futurs expatriés à lire et à comprendre leur territoire d'accueil avant d'agir. Corinne Manjou l'a interrogée.
11: Je suis originaire du Cap-Vert. Ça donne un petit peu déjà une influence culturelle sur mon parcours. Je travaille à l'accompagnement de projets d'implantation dans un nouveau territoire que les porteurs de projets ne connaissent pas ou très peu.
13: Vous êtes la fondatrice de Outre-mer Rayonnement Conseil qui travaille autour des diasporas. Qu'est-ce que ça veut dire très concrètement?
11: L'objectif, c'est qu'ils sécurisent leur relation de projet avec le territoire sur lequel ils s'implantent. Mieux comprendre les besoins du territoire, c'est-à-dire quels sont les codes, les pratiques, et aussi comment leur intention de projet va être perçue et reçue sur le territoire, selon comment ils se présentent, le vocabulaire, et puis éviter surtout la posture que j'appelle de sauveur ou de sachant, qui pratique parfois inconsciemment. Donc c'est éviter les rapports de domination dans les relations partenariales et que ça se passe au mieux.
13: Vous aidez à l'implantation des projets en expatriation?
11: C'est ça. Soit sur un territoire qu'ils ne connaissent pas du tout, ou soit sinon dans un territoire où ils retournent, où ils pensent que ça va être plus facile parce que soit ils y sont nés, ils ont grandi, et souvent en fait ils se rendent compte qu'il y a tout un travail de réapprendre son territoire, comment on est perçu par ceux qui sont restés. C'est un travail qui est assez inconfortable et difficile à faire seul, parce que souvent on compte sur la famille, les amis, en disant on connaît, et en fait non, il y a tout un pan en fait qui est invisible, qui est en fait de recréer un lien avec le territoire qu'on a quitté et comprendre qu'est-ce qui a changé depuis qu'on est parti.
13: Alors, qu'est-ce qui vous a motivé pour vous investir dans ce domaine d'activité?
11: Déjà, c'est mon histoire de vie. Je suis entre trois mondes, originaire du Cap-Vert et de la Martinique, donc deux territoires insulaires avec deux histoires particulières aussi, et également le fait d'être née et d'avoir grandi en France hexagonale, donc en Île-de-France, fait que j'ai un métissage des cultures et que je vois le monde en fait avec trois paires de lunettes. Donc ça vient de là à l'origine.
13: Comment vit-on entre plusieurs mondes?
11: Moi, j'aime beaucoup parler d'humilité stratégique et je trouve que c'est une force de pouvoir à la fois naviguer entre différentes cultures, comprendre aussi d'autres façons de faire et d'éviter d'être dans le jugement, mais surtout ne pas s'effacer aussi. C'est ce que je dis souvent aux personnes que j'accompagne, ne pas avoir honte de dire qu'on navigue entre plusieurs cultures et qu'on n'est pas qu'un.
13: Aujourd'hui, vous parlez beaucoup de la méthode trois regards. D'abord, qu'est-ce que c'est et comment ça fonctionne?
11: C'est une méthode que j'ai développée depuis 2018 maintenant. Et en fait, je me suis rendu compte que finalement, quand on porte un projet, on se focalise beaucoup sur notre regard à nous. Parce que c'est nous qui le menons, c'est nous qui avons l'idée, on a une intention particulière derrière le projet. Et donc, c'est moi le premier regard, on va dire pas le plus important, mais celui avec lequel on part, c'est le sien. Et puis le deuxième regard, c'est vraiment celui des acteurs locaux. Comment en fait, ils peuvent nous percevoir et nous comprendre. Et ça, c'est souvent quelque chose qu'on oublie. Et le troisième regard, c'est vraiment celui du territoire, le territoire d'expatriation. Qu'est-ce qui fait son ADN, donc son histoire, par exemple, qui est un héritage, qui est aussi un impact sur les relations entre porteurs de projets qui viennent de l'extérieur et les acteurs sur place, pour ne pas reproduire en fait des relations dysfonctionnelles, de dominance. Qu'est-ce qu'on imagine quand on arrive sur ce territoire-là? Comment sont les gens? Souvent, on a un petit peu aussi des stéréotypes. Comment sortir de ces stéréotypes-là, pouvoir vraiment comprendre le territoire, s'implanter et proposer un projet qui soit solide, durable et avec des relations de confiance. Mon but, c'est vraiment de croiser ces trois regards-là.
12: Jennifer Suarez, fondatrice du cabinet Outre-mer Rayonnement Conseil. Elle répondait aux questions de Corinne Mandjou pour la chronique « Vivre ailleurs ». Manipulateurs, dissimulateurs et usurpateurs sont dans la nature. Qui sont donc ces animaux qui trichent? Réponse avec Florent Guignard dans C'est dans ta nature.
14: Coucou. C'est la stratégie du coucou, pondre dans le nid d'autres oiseaux, pondre des œufs de la même couleur que les leurs. Ni vu ni connu, le coucou ne s'embarrasse pas à construire un nid, à élever ses petits, et il n'est pas le seul. Une espèce de bourdon est ainsi appelé le bourdon coucou. Il s'introduit dans le nid de bourdons ordinaires en se frottant d'abord contre les alvéoles pour s'imprégner de l'odeur de la colonie et passer ainsi inaperçu. Il pond, il s'en va et laisse les ouvrières élever ses larves. Lui aussi se fiche bien des joies de la maternité.
15: Voilà, ça.

0: En général, il gère bien chez les animaux. Il n'est pas question de morale, c'est un concept très humain. Non, c'est juste la sélection naturelle qui a favorisé ses comportements. Dans la famille des tricheurs, il y a aussi les vrais faux séducteurs. Chez une espèce de mouche, le mâle offre une proie cachée dans un cocon suffisamment gros pour que la copulation se termine avant que la femelle n'ait le temps de défaire entièrement le paquet cadeau, parce que bien souvent, il n'y a rien à l'intérieur.
1: Espèce de
0: chez la mouche scorpion, on s'offre aussi des proies, mais certains mâles se font passer pour des femelles pour se faire offrir un cadeau avant de s'envoler très vite, avec le cadeau bien sûr pour aller séduire une femelle.
1: Salaud ! Voleur !
0: Il y a des voleurs et des usurpateurs. La blennie se fait passer pour un poisson nettoyeur, sauf qu'au lieu d'enlever les parasites, elle mord carrément les nageoires et la peau. Enfin, mention spéciale pour les geais. En Amérique, le geai bleu imite le cri d'un rapace pour faire fuir d'autres oiseaux qui étaient en train de manger, se faire un festin pour lui tout seul. En Europe, le geai des chênes est connu pour espionner un congénère en train d'enterrer un gland avant d'aller le récupérer dès que l'autre a le dos tourné. Mais on a vu aussi des geais se sachant observer simuler l'enterrement d'un gland pour mieux tromper l'adversaire. Le mensonge est dans la nature, les escrocs aussi parfois, mais les animaux tricheurs ne finissent jamais en prison.
2: Et la taupe, elle triche ?
0: Vous voulez parler de la taupe du Rassemblement National ? Le mot taupe, qui désigne un espion, vient en effet de l'animal, ce mammifère fouisseur, comme on dit, qui vit caché sous terre. La taupe voit rarement le jour, mais contrairement à une idée reçue, elle n'est pas totalement aveugle. Elle mange la moitié de son poids en vers de terre, puisqu'elle vit dans la terre, où elle creuse des galeries grâce à ses petites pattes qui ressemblent à de petites pelles. Certains jardiniers la détestent à cause des tas de terre qui apparaissent sur les pelouses. Elle a pourtant un rôle écologique, mais comme le cafard qui cafte, ou la mouche qui a donné le mot mouchard, la taupe ne fait pas de politique.
2: C'est dans ta nature, signé Florent Guignard. Vous restez avec nous sur RFI. Dans une minute, un nouveau journal.
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2: Vous écoutez RFI, il est 5h30 à Kinshasa, 4h30 en temps universel. Et c'est le début d'une demi-heure d'actualité africaine. Bonjour Mathis Limano.
8: Bonjour à tous.
2: Et à la une, il était venu témoigner le soutien de la France à la République démocratique du Congo.
8: Le ministre français des Affaires étrangères, Jean-Noël Barrot, a achevé ce week-end sa visite dans le pays qui fait face à la pire épidémie d'Ebola de son histoire. Le seuil des 4000 morts dépassé cette semaine. Le chef de la diplomatie française s'est notamment rendu à Bounia. On fait le point sur ce déplacement juste après les titres. Lui était à Brazzaville un mois après les incidents meurtrier survenu entre militaires des deux Congos à l'issue d'une rencontre avec son homologue Denis Sassou Nguesso. Félix Tshisekedi a promis d'indemniser les victimes de ces affrontements. À la une également, nouveau coup de chaud sur les prix des carburants en Centrafrique. Nouvelle augmentation décidée par le gouvernement. La disparition à 72 ans de Daphrosa Gauthier, la franco-rwandaise chasseuse de génocidaires avec son mari. Dans ce journal, vous entendrez l'hommage du président de la communauté rwandaise de France et puis la ville de Johannesburg qui fête ce week-end ses 140 ans. Jean-Noël Barrot a donc quitté la République démocratique du Congo au terme d'une visite de deux jours entamée vendredi à Kinshasa. Le ministre français des Affaires étrangères qui s'est ensuite envolé samedi pour Bunia, la capitale de l'Ituri, épicentre de l'épidémie d'Ebola. Déplacement que vous avez suivi pour RFI, Pauline Azidi.
9: Le chef de la diplomatie française était à Bunia pour montrer la solidarité de son pays vis-à-vis des autorités congolaises qui affrontent, je cite, l'épidémie la plus meurtrière de leur histoire. Un soutien que la France entend renforcer.
10: Ça veut dire que dans le cadre des discussions budgétaires qui vont s'ouvrir dans les prochains jours, nous proposerons une allocation de nos moyens en matière humanitaire pour aller jusqu'au bout de cette lutte contre Ebola.
9: Pas de montant annoncé, mais cette aide irait notamment soutenir les organisations présentes sur le terrain, comme l'ONG française à Lima, dont le ministre a visité un centre de traitement à Bunia. Un soutien pour la recherche aussi. Actuellement en RDC, plusieurs essais cliniques sont en cours pour trouver des traitements, mais aussi des vaccins contre la souche Bundibugyo, responsable de cette épidémie qui a déjà enregistré plus de 8000 cas et plus de 4000 morts. Pauline Azidi, de retour de Bunia à RFI.
8: L'objectif de ce déplacement du chef de la diplomatie française était aussi de préparer la conférence nationale humanitaire prévue mardi prochain à Paris. Au programme, la situation humanitaire et sanitaire en RDC, mais aussi la situation à Gaza, en Ukraine et au Soudan. Et pendant que Jean-Noël Barrot était à Bunia, Félix Tshisekedi est élu à Brazzaville, un mois après les affrontements meurtriers survenus entre militaires des deux Congos sur le fleuve du même nom. Le président congolais a regretté qu'un tel incident ait eu lieu et a promis d'indemniser les victimes. À Brazzaville, la correspondance de Loïcia Martial.
11: C'est par bateau que le président de la RDC est arrivé à Brazzaville, où il a été accueilli par le premier ministre Anatole Kolinemakoso. Une fois au palais présidentiel, il s'est entretenu à deux reprises avec son homologue Denis Sassou Nguesso. À la presse, il a dit regretter les incidents survenus fin août entre les militaires du Congo-Brazzaville et ceux de la RDC chargés de patrouille sur le fleuve Congo.
12: Je voudrais vraiment exprimer mes profonds regrets par rapport à cette situation et par rapport à la manière dont elle a pris la tournure. Le peuple du Congo-Brazzaville et celui du Congo-Kinshasa sont un même peuple. C'est totalement erroné et insensé d'en venir à de tels incidents.
11: Lors de ces affrontements entre Makotimpoko au Congo-Brazzaville et Yumbi en RDC, deux soldats du Congo-Brazza capturés ont déjà été remis à leur pays et deux autres sont toujours portés disparus. Félix Tshisekedi a fait une promesse pour toutes ses victimes.
12: Nous tiendrons vraiment à rencontrer les victimes pour voir comment est-ce que la République démocratique du Congo va les indemniser, parce que c'est de notre devoir de le faire.
11: C'est en pleine nuit que Denis Sassou Nguesso a réaccompagné son homologue au beach de Brazzaville pour la retraverser. Loïcia Martial, Brazzaville.
8: La Corne de l'Afrique ne peut subir d'autres conflits militaires et crises humanitaires. Les États-Unis appellent à la retenue et au dialogue, alors que la situation évolue rapidement en Éthiopie, où un conflit d'ampleur a repris il y a 10 jours dans le nord du pays. Hier, l'armée fédérale est entrée dans Mekele, capitale régionale du Tigré, désertée par les rebelles du TPLF et leurs alliés. La veille, des troupes pro-gouvernementales, affirmaient avoir repris le contrôle de l'aéroport de la ville. Washington dit craindre une régionalisation du conflit, alors que l'Éthiopie accuse le voisin érythréen de soutenir la rébellion. Dirigeants érythréens, égyptiens, somaliens ainsi que le chef de l'armée soudanaise se réunissent en sommet ce dimanche en Égypte. Plus de détails à venir dans le journal de 5h, temps universel.
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8: Un nouveau coup de chaud sur les prix des carburants en Centrafrique. Le gouvernement a acté une nouvelle augmentation, plus 12% sur le gasoil, dont le litre s'affiche dorénavant à 1400 francs CFA, avec des conséquences sur le portefeuille des usagers, transporteurs et commerçants. Tous disent subir de plein fouet cette décision, obligés de répercuter la hausse des prix sur leurs tarifs. Et à la fin, ce sont les foyers aux revenus les plus modestes qui en pâtissent. RFI Bangui, Rolf-Steph Domialeux.
13: À la gare routière du PK12, les moteurs tournent au ralenti. Une dizaine de camions bien chargés de bagages et de marchandises attendent le départ. Mais depuis la nouvelle hausse des prix du carburant, Roger, l'un des conducteurs, a lui aussi revu ses tarifs à la hausse.
14: Le prix du carburant a augmenté. Pour y faire face, nous avons nous aussi augmenté nos tarifs.
15: Désormais, les passagers doivent payer un peu plus que d'habitude. Si nous ne réajustons pas le prix du transport, nous risquons de travailler à perte. Cette situation nous fait perdre aussi beaucoup de clients. C'est compliqué.
13: De nombreux usagers se disent mécontents car c'est leur porte-monnaie qui en fait les frais. Et pour les commerçants comme Willy Biro, cette hausse représente également un coup dur.
16: Nous achetons nos marchandises à l'intérieur du pays et leur transport coûte désormais plus cher. Cela se répercute sur nos prix. Nous sommes donc obligés d'augmenter le prix de nos produits pour pouvoir nous en sortir.
13: Conséquence, le panier de la ménagère est à son tour impacté. Au marché de Pétévo, Joséphine peine à joindre les deux bouts.
17: Vraiment. Depuis des décennies, nos salaires n'augmentent pas, mais c'est le coût de la vie qui augmente. Aujourd'hui, le coût du transport et les prix au marché sont devenus invivables. Vraiment, nous sommes en train de survivre. Franchement, on souffre.
13: Pour le gouvernement, cette mesure vise à faire face aux tensions sur le marché pétrolier mondial et à renflouer les caisses de l'État en pleine crise de trésorerie. Rolf-Estève Domialle, Bongi. RFI.
8: Et de son côté, la société civile demande au gouvernement de faire machine arrière et de revenir aux précédents tarifs. Au Gabon, là, c'est une pénurie qui inquiète les automobilistes. Depuis une semaine, le gasoil se fait de plus en plus rare. Les stations-service forcées de fermer boutique, elles se multiplient. Producteur de pétrole, le pays dispose pourtant de sa propre raffinerie d'une capacité de 900 000 tonnes par an. Mais il ne parvient plus à satisfaire son marché intérieur. Dans un communiqué diffusé sur les réseaux sociaux, le ministère gabonais du pétrole ne donne pas les raisons de cette pénurie, mais annonce l'arrivée imminente d'une cargaison importée et promet un retour progressif à la normale, et ce, dès ce dimanche. RFI 4h38 en temps universel. Elle aura passé près de 30 ans de sa vie à poursuivre les responsables du génocide au Rwanda. Daphrosa Gauthier est décédée hier à l'âge de 72 ans. La franco-rwandaise était la fondatrice du collectif des partis civils pour le Rwanda. Avec son mari, elle a consacré la moitié de sa vie à traquer les auteurs présumés du massacre des Tutsis en 1994. Son abnégation a permis d'ouvrir une longue série de procès en France. Le premier en 2014, celui de Pascal Simbi Kangwa, directeur du service de renseignement de l'ancien président Juvénal Habyarimana. La justice, pas la vengeance, martelée Daphrosa Gauthier, comme le rappelle Christophe Renzao, le président de la communauté rwandaise de France. Il se dit dévasté après sa disparition. Écoutez.
18: C'était une grande personnalité, une abnégation énorme, qui avait une quête de justice hors norme. Moi, je la connais aussi en tant qu'une maman. Donc, je pense à sa famille. C'est aussi une maman dans la communauté. C'est aussi quelqu'un que moi, j'appelais maman. La justice perd quelqu'un de très important. Une personne qui n'avait pas de limite quand il s'agissait de chercher à mettre les personnes qui ont commis les génocides contre les Tutsis devant la justice. C'était son sacerdoce et elle l'a fait jusqu'à son dernier souffle. C'est un héritage qu'on doit préserver et surtout pousser plus loin. Elle en a fait plus que beaucoup de procureurs en France. Et si la justice était allée plus vite, elle aurait peut-être pu avoir une retraite sans combat, si je peux dire ça comme ça. Et c'est dommage que la justice française ait été obligée d'être poussée par une personne, ou en tout cas un groupe de personnes, au lieu de faire son travail. Elle a fait sa part et notre génération va prendre le relais.
8: À propos recueilli par Sidi Yansané. En bref, un accident de la route particulièrement meurtrier au Kenya. Une collision impliquant plusieurs véhicules tôt ce samedi a coûté la vie à 17 pèlerins. Ils étaient en route vers un sanctuaire dédié à la Vierge Marie. Plusieurs autres personnes ont, elles, été blessées dans cet accident survenu à environ 90 km au sud-est de Nairobi. Annonce faite par l'Église catholique et l'autorité kényane des transports. À l'écoute de Radio France Internationale, il est bientôt 6h41 à Johannesburg, la principale ville d'Afrique du Sud qui souffle ce week-end ses 140 bougies enfoncées dans l'éther. Le choix de son emplacement n'était pas motivé par la géographie, pas de rivière ni d'accès à la mer, mais plutôt des ressources minières. L'un des surnoms de Johannesburg, c'est d'ailleurs Egoli, traduisait la ville de l'or. Ancienne chercheuse Cathy Munro est l'une des représentantes de la Johannesburg Heritage Foundation qui œuvre à mettre en valeur l'histoire, mais plutôt des ressources minières. L'un des surnoms de Johannesburg, c'est d'ailleurs Egoli, traduisait la ville de l'or. Ancienne chercheuse Cathy Munro est l'une des représentantes de la Johannesburg Heritage Foundation qui œuvre à mettre en valeur l'histoire et le patrimoine de la ville. The force of

0: digitalisation et à toutes les technologies de pointe dans leur quotidien. Leur mode de vie est largement basé sur les traditions, ce qui témoigne d'une identité bien préservée. Ça se ressent aussi dans l'économie locale, la population vivant principalement du commerce, de l'élevage et de l'agriculture. Notre correspondant en Centrafrique, Rolf Stef Domialeux, nous fait découvrir ces particularités de la vie à Birao. Reportage.
1: À Birao, dès 4h du matin, les premières lueurs apparaissent à l'horizon. Sous ce baobab situé à quelques mètres d'un marigot dans le quartier de Corsi, Syriac Mustapha s'adonne à l'artisanat traditionnel. Âgé de 32 ans, il reste profondément attaché à ce mode de vie transmis de génération en génération.
2: Loin de la modernité des grandes métropoles, notre ville conserve une identité profondément ancrée dans sa culture, ses coutumes et ses traditions. Je fabrique des chaises, des lits, des vêtements et des chaussures à partir de rotins et de peaux d'animaux. Je vends également des matériaux traditionnels utilisés pour la construction de maisons en bambou.
1: Fidèle à la culture locale, la plupart des hommes portent de grands boubous adaptés à la chaleur. Les femmes, quant à elles, se parent de gros bracelets et de colliers colorés. Selon Marita, une habitante, ces accessoires ne sont pas seulement décoratifs.
3: Ils expriment aussi l'appartenance culturelle et l'élégance que nous avons héritée de nos ancêtres. Pour fabriquer ces colliers et ces bijoux, nous utilisons la peau des fruits, le bois et les écorces. Nous fabriquons également des parfums naturels à partir de certaines plantes, fleurs et essences d'arbres.
1: Abirao Ali Mahamad fait partie des potiers les plus célèbres. Depuis 50 ans, il tient sa poterie baptisée Birao Tamam, ce qui signifie « Birao est bon ». Ici, le travail commence par la préparation de l'argile. La terre est soigneusement sélectionnée, débarrassée des pierres et des impuretés, puis travaillée avant d'être façonnée.
4: Depuis l'origine, la poterie est très utile dans cette région à forte chaleur. Nous fabriquons des vases qui nous permettent de garder l'eau fraîche. Nos pots et vases racontent l'histoire de la vie, des naissances, des luttes et de l'espoir d'un monde meilleur.
1: Mais à Birao, les infrastructures modernes restent limitées. Les quelques 30 000 habitants se déplacent principalement à Dodane, en charrette ou encore à vélo.
4: C'est important de vivre selon ses propres réalités. Il n'y a ni bus, ni taxi, ni transport en commun pour relier les différents quartiers. On se déplace avec des ânes ou des charrettes. C'est un moyen de transport simple et accessible à de nombreuses familles. Ici, l'âne est notre principal moyen de transport, aide à transporter les produits et faire de l'économie.
1: Aujourd'hui, la ville fait face à plusieurs défis majeurs. L'insécurité, la dégradation du réseau routier et son isolement qui entraîne une hausse du coût de la vie. Rolf Stef Domialeux, de retour de Birao, RFI.
0: Voilà, troisième et dernier épisode de notre série de reportages à Birao. L'intégralité est à retrouver sur RFI.fr.

0: Comme tous les dimanches sur RFI, la chronique Y'a quoi sur tes réseaux donne la parole aux 15-26 ans. Et cette semaine, Coralie Pierret a discuté avec Lovensky. Il vit à Port-au-Prince, en Haïti. Ce jeune de 23 ans raconte son malaise, en quelque sorte, sur cette campagne de cyberharcèlement sur les réseaux qui a touché un concours de beauté.
1: C'est un honneur pour moi, pour moi représenter pays, Haïti chérie.
2: Quand Lovensky m'a envoyé cette vidéo, je n'ai pas tout de suite compris pourquoi il souhaitait aborder ce sujet.
1: C'est un choix que me
2: cette voix, c'est celle de Marie-Kémeline Félix. Elle est Miss Haïti 2026 et en septembre dernier, elle est partie représenter son pays au concours Miss World.
3: Les réactions sur les réseaux sociaux ont dépassé la simple discussion sur le concours. On a vu des critiques concernant le physique de la candidate, son apparence, la manière dont elle représentait Haïti.
2: Lovensky, vous l'avez souvent entendu par ici, lui aussi est haïtien. Et à la base, les concours de beauté, c'est pas franchement son truc.
3: Disons que les commentaires ont été vraiment, vraiment désastreux.
2: Des commentaires souvent incompréhensibles pour Lovensky.
3: Dans cette vidéo, on voit que la Miss Haïti est en train de savourer un cocktail.
2: Et ça, oui, ça fait polémique. Parce que certains ont estimé qu'elle faisait preuve d'un manque d'élégance.
3: Oui, c'est un peu drôle comme commentaire. Je trouve que c'est assez ridicule. Comment une personne peut imaginer un truc comme ça et écrire cette chose-là?
2: La Miss Haïti est aussi victime de body shaming, ou en français dénigrement de son physique. Ses cheveux sont trop courts, son nez est trop gros. Et ceux qui expriment les critiques les plus virulentes, les fameux haters, sont très nombreux.
4: Ouais, fait des soucis.
3: Ce qui me dérange, c'est que

0: On donne l'impression que le corps d'une femme est un espace public sur lequel tout le monde peut donner son avis, même quand cet avis est humiliant ou déplacé. Le monsieur dans la vidéo est allé même jusqu'à chosifier la mise. On se demande pourquoi.
1: On se demande aussi pourquoi ce genre de polémique existe encore en 2026. Mais l'épisode n'est pas isolé. Il en rappelle d'autres. La Miss France 2024 avait aussi subi, en France, du cyberharcèlement.
0: Malheureusement, c'est aussi ça. Les réseaux sociaux, c'est le mauvais côté des réseaux sociaux. Et c'est un exemple qui montre que le problème ne concerne pas une entité.
1: Aujourd'hui, selon l'ONU, une femme est 27 fois plus susceptible qu'un homme d'être victime de cyberharcèlement sur les espaces numériques.
0: La personne qui reçoit les attaques doit souvent trouver la force de répondre publiquement.
1: Et c'est ça qu'a été obligée de faire la Miss Haïti. Depuis fin 2025, le cyberharcèlement est passible de 2 ans de prison ou d'amende en Haïti. Encore faut-il pouvoir saisir la justice dans un pays où beaucoup d'institutions judiciaires sont contrôlées ou ont été détruites par les gangs armés.
0: Vous pouvez porter plainte, mais ce sera un peu difficile.
1: Alors parfois, il ne reste qu'à afficher son soutien sur les réseaux sociaux, comme l'a fait une ancienne Miss Haïti.
2: Miss World Haïti pas bon, Miss World Haïti pas belle, Miss World Haïti ceci, Miss World Haïti cela.
0: Heureusement, il y a des personnes qui essaient de porter un peu de positivité sur les réseaux sociaux.
1: On retrouvera Lovensky dans un prochain épisode. Y a quoi sur tes réseaux ? À la semaine prochaine.
3: À la semaine prochaine. Merci beaucoup, Coralie Pierret.
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3: Ça fait 5 ans qu'Angela Merkel a quitté son poste de chancelière en Allemagne, mais ces dernières semaines sonnent un peu pour elle comme un retour en grâce, un succès non plus politique mais pictural, puisque son portrait officiel attire des foules de visiteurs au Bode Museum. Ce musée berlinois est spécialisé en temps normal dans les arts religieux et byzantins, mais ses œuvres anciennes ont fait une place récemment à celle de Jérémy Keras, peintre franco-allemand de 28 ans, jusqu'alors inconnu. Sa représentation d'Angela Merkel fait un carton. Et Nathalie Versieux a essayé de comprendre le phénomène.
5: Ich suche das Bild von Merkel, bin ich hier richtig?
6: Ja.
7: Pas de doute possible, c'est bien elle. Au deuxième étage du Bode Museum, au cœur de Berlin, blazer bleu flamboyant, regard pâle, concentré, une Merkel sobre et réaliste avec toutes ses rides. Le peintre Jérémy Keras se souvient de ce jour où il a envisagé de peindre la chancelière qui a accompagné toute son enfance.
8: En 2022, je lui ai écrit une lettre à la main, surtout une collectionneuse d'art qui m'avait encouragé à lui écrire en disant « Madame Merkel va avoir besoin d'un portrait, il faut que vous essayiez ». Pendant 3 ans et demi, 4 ans, j'ai pas eu de retour. Et en 2025, j'ai reçu un mail dans lequel on me disait Madame Merkel aimerait bien vous rencontrer en personne.
7: S'ensuit une année de travail, une vingtaine de séances de pause et une double vie pour le jeune homme obligé de garder le plus strict secret sur son travail, même vis-à-vis de ses colocataires berlinois, Jérémy Keras.
8: Ça a été un peu un défi aussi de combiner l'image de la femme politique et la personne privée que j'ai pu rencontrer.
7: Dans le public, face au tableau, de nombreux retraités comme Barbara, une Allemande de l'Est venue exprès pour Angela Merkel.
9: On retrouve bien ses vestes, son collier, son regard. Elle a l'air en paix avec elle-même.
7: Tous ne sont pas des fans de toujours, comme ce couple de retraités originaires des bords de la mer Baltique, des électeurs du SPD. Ils n'ont jamais voté pour elle et pourtant, ils la regrettent.
9: Beaucoup lui ont reproché d'avoir laissé traîner les choses.
10: Ça, c'est un point positif pour elle. À ses débuts, elle a été beaucoup ridiculisée, mais elle a consolidé la République fédérale et l'a rendue plus transparente.
7: Le politologue Gero Neugebauer, très surpris du tournant pris par le culte Merkel, un culte qu'on retrouve jusque sur les réseaux sociaux.
6: Elle représente le bon vieux temps, une époque où on pouvait avoir l'impression qu'il n'y avait pas de conflit dans la société. Et elle a l'image d'une femme proche du peuple, n'est-ce pas ?
7: Une fois l'exposition terminée, le tableau rejoindra la galerie des portraits de la chancellerie aux côtés de Konrad Adenauer, Helmut Kohl ou Gerhard Schröder. Nathalie Versieux, Berlin, RFI.
3: Et le portrait d'Angela Merkel va, avant cela, rester exposé au Bode-Museum jusqu'au mois de janvier.
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3: C'est de l'art de haute précision, qui brille et qui raconte même parfois une histoire. La bijouterie contemporaine a droit à son exposition internationale Parcours Bijoux, organisée à Paris jusque fin octobre. Anne Milbeau y participe, fondatrice de l'atelier éponyme. Sa spécialité, ce sont des bijoux chargés de sens et censés même rassurer le porteur de ce bijou. Marie Afonso s'est entretenue avec elle pour 100% création.
11: Ça quand même incroyable, on part d'un bout de fil à un bout de plaque et on crée quelque chose qui n'existe pas ou qui ressemble à quelque chose mais qui est différent. Je suis toujours à la recherche de l'équilibre, mais ça se joue à rien. En bijouterie, c'est un quart de dixième de millimètre. Une épaisseur change tout.
12: Anne Milbeau, fondatrice de l'atelier éponyme.
11: Je fabrique dans mon petit coin, mais ce que je préfère faire, c'est dans mon style répondre à une commande. Le livrer et voir les gens vraiment heureux, je ne sais pas, enfin en tout cas satisfaits et si heureux, contents de cette chose qui a été créée pour eux.
12: Née en Bretagne, dans le nord de la France, Anne Milbeau grandit dans une petite ville où la forge de son grand-père a laissé une empreinte profonde. Passionnée de musique, elle suit naturellement des études de musique à Rennes. Cependant, un besoin créatif manuel l'amène à expérimenter d'autres médiums. Et en 1993, elle se forme en art plastique à Nîmes et découvre alors sa vocation pour la bijouterie contemporaine.
11: C'était une formation d'un an avec des professeurs professionnels, des artistes. Ça a été vraiment une révélation. Je me suis assise à l'établi et là, je me suis trouvée vraiment à ma place. J'ai commencé à travailler chez moi. Les gens que j'ai rencontrés à Nîmes, ça a été vraiment fédérateur. On a voulu tout de suite montrer ce qu'on pouvait faire. Et petit à petit, j'ai fait des expositions.
12: En quête d'harmonie, d'équilibre visuel et tactile, Anne Milbeau puise ses inspirations dans la mémoire, l'architecture et le mouvement. Elle crée des bijoux de protection ou qui évoquent le cycle de la vie, comme dans la collection présentée à Parcours Bijoux.
11: En 2020, je mettais en parallèle le corps et la maison. L'importance de l'abri dans lequel on peut se réfugier quand on en a un, que j'ai symbolisé par cette maison à cinq pans. Et cette fois-ci, je participe à une exposition organisée par Elsa Vanier qui s'appelle « Ange ou démon ». Je reprends cette idée de maison et de bois brûlé que je mets en lien. Et ça s'appelle « Foyer ». Donc j'ai fait 6 pièces qui racontent l'importance du foyer, l'abri et en même temps lié au feu, donc qui peut être destructeur. Et je travaille aussi pas mal des ex-voto, des amulettes, des objets de dévotion et de protection. Ça fait vraiment partie aussi de mon travail.
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3: Pour refermer cette chronique 100% création, dans une minute, dans 30 secondes même, un nouveau journal sur RFI.
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3: L'heure d'un nouveau journal avec vous Martin Guez. Et à la une, Martin, ces élections générales aujourd'hui au Brésil, avec en point d'orgue l'élection présidentielle.
14: Et oui, 160 millions de Brésiliens appelés ce dimanche à choisir leur gouverneur, leur sénateur, leur député et leur président. Ils sont 13 candidats, mais le scrutin devrait se jouer entre le sortant Lula et le candidat d'extrême droite, Flavio Bolsonaro, fils de l'ancien président Jair Bolsonaro, et qui compte récupérer l'héritage politique de son père. Élection générale donc au Brésil, appel à la grève générale en Espagne. Des dizaines de milliers de personnes rassemblées derrière cette banderole dans les rues de Madrid, la capitale espagnole, où les manifestants sont venus dire leur colère après le rejet par le Parlement de plusieurs mesures censées endiguer la crise du logement dans le pays. Nous serons ensuite dans l'océan Indien, à Maurice d'abord, avec ses soupçons de traite d'êtres humains, et puis à Mayotte, où les coupures d'eau deviennent invivables pour les habitants. Et puis en fin de journal, un match de football très politique et déjà très tendu entre l'Irlande et Israël, la conférence de presse d'avant-match à tourner court.
3: Lula Bolsonaro, acte 2, le Brésil à l'heure du vote.
14: Et si ce n'est pas lui, c'est donc son fils, Jair Bolsonaro, président du Brésil de 2018 à 2022. Battu dans les urnes il y a 4 ans par Lula, purge actuellement une peine de prison de 27 ans pour tentative de coup d'État. Lui qui n'avait pas voulu rendre le pouvoir lors du précédent scrutin présidentiel. C'est donc son fils Flavio, sénateur de 45 ans, qui reprend le flambeau du bolsonarisme avec les mêmes méthodes que son père et un gigantesque défilé de motos dans l'État de Sao Paulo pour clore sa campagne. Donné au coup d'à-coup dans les sondages face à Lula pour l'élection de tout à l'heure, Flavio Bolsonaro séduit en tout cas les électeurs autrefois de son père, notamment ceux de Rio de Janeiro, où il a tenu l'un de ses derniers meetings et où s'est rendue notre correspondante au Brésil, Sara Cozzolino.
15: Pour son dernier jour de campagne, Flavio Bolsonaro a choisi le même t-shirt que son père portait quand il a été poignardé en 2018. Le fils représente un bon compromis pour Rodrigo.
16: Il n'a pas perdu l'essence de la droite, mais il incarne le changement sans commettre les erreurs que son père a commises par le passé.
15: Son apparence plus modérée ne convainc pas pour autant tous les électeurs. Davi, 21 ans, a été refroidi après les dernières polémiques et scandales de corruption.
17: Moi, je préfère Jair, mais je veux croire que derrière Flavio, il y aura l'ombre de son père, en qui j'ai davantage confiance. Si Flavio aura bien mon vote, c'est surtout contre l'autre candidat.
15: Le rejet de Lula mobilise toujours autant les bolsonaristes, un mouvement conservateur qui va bien au-delà de la famille Bolsonaro, selon Rogério.
18: Je suis sûr que la droite élira beaucoup de députés et de sénateurs. Mon rêve, c'est que la majorité de l'Assemblée et du Sénat soit à droite pour pouvoir combattre la gauche.
15: Car les Brésiliens voteront également ce dimanche pour élire les gouverneurs, sénateurs et députés qui influenceront l'avenir du pays aux côtés du président. Sara Cozzolino, Rio de Janeiro, RFI.
14: Et des élections générales qui débutent dans un peu moins de 4 heures au Brésil. 160 millions de citoyens sont donc appelés aux urnes. Et si aucun des 13 candidats à la présidentielle n'atteint les 50%, un second tour se tiendra le 25 octobre. On votait déjà hier en Lettonie, au nord-est de l'Europe, pays balte membre de l'Union européenne et pays frontalier de la Russie, où les partis populistes et pro-russes ont fait une percée lors de ces législatives. Insuffisant cependant pour contester l'actuel Premier ministre de centre-droit, pro-ukrainien, pro-européen, Andris Kulbergs. Sa formation arrive en tête du scrutin selon les résultats partiels. Crédité de 36% des voix, Andris Kulbergs qui doit maintenant passer des alliances pour former une coalition à même de gouverner ce pays de 2 millions d'habitants.
3: Des élections qui pourraient arriver plus vite que prévu en Espagne.
14: La classe politique est sous la pression de la rue après ces manifestations monstres hier dans le pays, à Palma de Mallorca, à Valence, à Santander, à Tolède et surtout à Madrid. 500 000 personnes venues dire leur colère face à la crise du logement que traverse l'Espagne selon les syndicats. 70 000 selon les autorités. Une mobilisation en tout cas massive après le rejet par le Parlement de mesures du gouvernement de Pedro Sanchez pour lutter contre la crise du logement. Le Premier ministre espagnol qui pourrait sortir gagnant de la séquence, lui pourtant contrarié ces dernières semaines par la crise migratoire à Ceuta et par des affaires de corruption qui touchent son cercle familial. Un calendrier qui pourrait finalement être favorable à Pedro Sanchez, c'est ce qu'estime Benoît Pellistrandi, historien spécialiste de l'Espagne.
19: Le jeu électoral s'est brutalement ouvert, alors qu'en effet, il y a un mois, la question de Ceuta et la question de la corruption occupaient le devant de la scène médiatique et le débat politique tout entier. Pedro Sanchez a le sentiment qu'il peut avoir là un levier pour une campagne électorale qu'il espère gagnante. S'il se dit que la question du logement, qui est une question concrète et qui depuis 2-3 ans est en tête des préoccupations des Espagnols, permettra effectivement de ne plus parler des scandales de corruption, que par ailleurs, si les élections ont lieu le 29 novembre, le jugement qui devrait concerner son épouse Begoña Gómez n'aura pas eu lieu, il y aura la présomption d'innocence, et donc il pense qu'il peut faire une campagne électorale très dynamique et sur laquelle effectivement il arguera de l'absence de condamnation pour dire que toutes les affaires de corruption ne sont que des mensonges et des complots montés par la droite médiatique. Donc l'argumentaire est prêt.
20: À des propos recueillis par Sofia Katsenkova.
3: C'est une enquête choc publiée par le New York Times qui dévoile les coulisses de la vente de Lukoil, l'une des plus grandes entreprises russes.
20: Et les fleurons de la production russe de pétrole en passe d'être vendus par Vladimir Poutine à des proches de Donald Trump. Le quotidien new-yorkais dévoile que les émissaires du président américain Jared Kushner et Steve Witkoff ont mené des négociations parallèles avec Moscou lors des pourparlers pour mettre fin à la guerre en Ukraine. Les détails depuis Washington avec Karine Houghton.
21: Le réseau est intriqué, mais pas si compliqué à comprendre. Des hommes d'affaires américains ou des pays du Golfe qui ont déjà soit financé les campagnes de Donald Trump, soit investi dans des entreprises appartenant à ses enfants ou à Steve Witkoff, seraient les principaux bénéficiaires de cette cession de Lukoil. Ce serait une transaction colossale qui porte tant sur des champs pétroliers au Cameroun, des raffineries en Europe ou des stations-service dans le New Jersey. Cela soulève bien entendu de nouvelles questions sur les conflits d'intérêts, mais Jared Kushner et Steve Witkoff ont déjà fait valoir que la perspective de rétablir des liens économiques avec l'Occident pourrait en fait pousser Vladimir Poutine à faire des compromis sur l'Ukraine. Et la vente de Lukoil, selon des sources proches du dossier, serait l'une de ces opérations. Le président russe a évoqué cet accord lors de sa dernière rencontre avec les négociateurs le 5 septembre dernier. Il doit encore le valider. L'administration Trump y voit, elle, un moyen de se réconcilier avec le Kremlin tout en faisant baisser les prix mondiaux de l'énergie. Il ne lui restera plus à elle qu'à lever ses sanctions sur ses actifs pétroliers russes. Karine Houghton, New York, RFI.
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3: À Port-Louis, il est 11h07. Port-Louis, la capitale de Maurice.
20: Où 242 interpellations pour séjour irrégulier ont eu lieu depuis le début de l'année, selon les autorités mauriciennes. En grande majorité, cela concerne des ressortissants malgaches et derrière ces arrestations, des soupçons d'exploitation, voire de traite d'êtres humains, Aurélie Couman.
23: Il s'agit de 153 hommes et 89 femmes malgaches qui ont été arrêtés à Maurice depuis janvier, selon les autorités mauriciennes. Le parcours est souvent le même. À Antananarive, un intermédiaire promet un emploi contre une forte somme. Le candidat part avec un visa touristique. Sur place, il ne trouve pas le travail promis, ou alors c'est un travail au noir. Le visa expire, le travailleur devient clandestin et ne peut plus se plaindre. Contactée par RFI, une avocate spécialisée en droit humain souhaitant rester anonyme invoque le protocole de Palerme. Selon cet accord international de l'ONU, une personne à qui on a menti sur le travail qu'il attend peut être reconnue victime de traite. Pour l'avocate, c'est donc à l'État malgache de protéger ses ressortissants en collaboration avec l'Organisation internationale pour les migrations. En 2024, le Bureau national de lutte contre la traite a recensé plus de 120 victimes malgaches dans de nombreux pays où ils s'étaient expatriés. Travail domestique, travail forcé, esclavage moderne, mariage forcé, ces quatre formes représentent près de 8 cas sur 10. Malgré ces cas, Maurice, elle, veut recruter davantage de malgaches. Selon son ministre du Travail, la demande devrait encore augmenter. Aurélie Couman, Antananarive, RFI.
20: Et puis Paul, toujours dans l'océan Indien, cette crise de l'eau à Mayotte, département français où les coupures d'eau se multiplient, les robinets restent secs 4 jours par semaine, ce qui provoque la colère des Mahorais qui ont tout simplement décidé de ne plus payer leur facture d'eau. Des impayés qui atteignent 40 millions d'euros de manque à gagner pour l'entreprise chargée de sa distribution, Lisa Morisseau.
24: Depuis décembre 2024, celui qu'on appellera Assadi ne paye plus ses factures d'eau. Par ce geste, il entend protester contre un service public qu'il estime défaillant.
25: Ce qui m'a amené à ne pas payer la facture d'eau, c'est d'abord on nous dit de ne pas la boire. Donc une eau qu'on ne peut pas boire n'est pas facturable selon la loi.
24: Il refuse également de payer à cause des multiples coupures. 2 jours sur 3, l'eau ne coule pas au robinet.
25: Quand on n'arrive plus à me garantir une continuité de distribution d'eau, je ne peux pas payer cette eau-là. Et normalement, dans la loi, ils n'ont pas à facturer cette eau-là.
24: La délégation de services publics de la Société Mahoraise des Eaux touche à sa fin. Mais pour l'instant, le syndicat des eaux de Mayotte ne trouve pas de repreneur. En cause, les 40 millions d'euros de factures impayées. Saïd Morifa Ibrahima, le président du syndicat.
0: La question des impayés pèse énormément. Toutes les entreprises métropolitaines, ils ont dit, si on n'a pas de garantie, on ne répond pas. Et ça fait partie des points bloquants.
24: Début octobre, il a rendez-vous à Paris, l'occasion de demander l'aide de l'État sur ce dossier. Lisa Morisseau, Mayotte, RFI.
3: Enfin, en football, un match pas comme les autres en Ligue des Nations.
20: Irlande-Israël, match retour après le 3-0 infligé par les Irlandais à l'aller. La deuxième manche se joue en Serbie pour des raisons de sécurité. L'Irlande qui figure au premier rang des nations soutenant la Palestine. Un match sous haute tension. Il n'a d'ailleurs pas vraiment été question de football lors de la conférence de presse d'avant-match. Il n'a d'ailleurs pas été question de grand-chose car elle a rapidement été interrompue, Pauline Guillou.
1: Your players calls our players monkeys.
2: Des accusations de racisme, une question sur le vol Fly Dubai pour Tel Aviv, et voilà la conférence de presse d'avant-match qui dégénère, rajoutant un peu plus de tension à une double confrontation qui n'emballait guère les hommes en vert avant même le début de la trêve internationale. Soutien de longue date à la cause palestinienne, l'Irlande abordait cette pause divisée sur le sujet. Certains joueurs avaient notamment fait part de leur volonté de boycotter ces matchs pour protester contre la guerre menée par Israël à Gaza. Une décision finalement soumise à un vote interne et un vestiaire qui décide au bout du compte de jouer. Emir Al-Grimson, le sélectionneur irlandais, avait justifié ce choix avant le premier des deux matchs.
5: Nous tenons simplement à préciser que nous ne soutenons en rien ce qui se passe à Gaza. Nous disputons ce match parce que ce sont les règles de la compétition à laquelle nous participons.
2: L'équipe avait cependant arboré un brassard noir comme marque de soutien aux Gazaouis, baissé la tête lors de l'hymne israélien et n'avait échangé ni fanion ni poignée de main avec l'adversaire. Score final 3-0 à l'aller et un contexte brûlant avant la deuxième manche qui attend les deux équipes ce soir à Baka Topola en Serbie.
20: Voilà, Irlande-Israël, ça se tiendra tout de même à 18h45, temps universel. Et puis un match entre amis, cette fois-ci le Sénégal et les Comores qui s'affrontent eux en amical à 13h temps universel au Stade Vélodrome à Marseille. Les Sénégalais qui seront quasiment à domicile.
3: Merci beaucoup Martin Guèze. À suivre dans RFI Matin, on va toquer à la porte de l'atelier des médias où Steven Jambeau reçoit aujourd'hui le dessinateur de presse français CAC. La fête de la science en France commence ce week-end. Focus avec Caroline Lachowski sur une rappeuse chercheuse. Reportage à Londres, aussi dans une école où de jolis noms sont épinglés au tableau d'honneur. Tom Holland, Adele ou Amy Winehouse, par exemple la Brit School, école d'art au fonctionnement insolite. Mais avant ça, la revue de presse. Avec Catherine Poté à la une, Catherine, des hebdomadaires français, la Russie qui serait prête à attaquer la France.
8: Oui, l'Express publie cette semaine un dossier qui fait froid dans le dos vu de Paris. Dossier intitulé « Les nouvelles menaces de Poutine sur la France » et qui s'appuie sur une note gouvernementale datant du mois de septembre. Cette note, nous dit l'hebdomadaire, anticipe une intensification des attaques sans écarter la possibilité de sabotage et d'action terroriste. Dans les coulisses, annonce l'Express, Paris se prépare au pire. Il faut dire que la liste des risques inventoriés a de quoi faire réfléchir. Sabotage, assassinat, attaque cyber. La projection se veut même parfois aussi précise qu'inquiétante, ajoute l'Express, lorsqu'est citée une possible action terroriste causant des morts civiles ou un brouillage conduisant au crash d'un avion civil. Pourquoi cette stratégie ? Frustré de stagner sur le front ukrainien depuis 4 ans et confronté à une crise économique au plan intérieur, répond l'Express. Vladimir Poutine a autorisé ses services de renseignement à exporter la violence sur le territoire européen.
3: Et Catherine, en cas d'éventuelles attaques russes, la France est-elle en mesure de répondre ?
8: Elle est d'abord, en tout cas, dans l'œil du cyclone. Nous sommes l'une des nations les plus engagées avec l'Ukraine, rappelle une source interrogée par l'Express. La France, puissance nucléaire qui n'en a pas moins ses faiblesses. En cas d'attaque massive, précise l'hebdomadaire, nous serions à l'heure actuelle en difficulté pour protéger nos nombreux sites sensibles. Exemple, selon Johan Michel, chercheur à l'Institut d'études de stratégie et de défense, nous serions incapables d'intercepter des vagues de plusieurs centaines de drones comme le subissent les Ukrainiens certaines nuits. Cela étant, la France n'est pas la seule à envisager le pire. L'Express fait la liste des pays européens qui préparent les civils, notamment à un éventuel conflit. L'Allemagne évalue ses infrastructures médicales pour accueillir un grand nombre de blessés. La Suède a envoyé à ses 11 millions de citoyens une brochure intitulée « En cas de crise ou de guerre ». Quant à la Pologne, elle propose depuis l'année dernière des journées de formation dans des bases militaires, journées ouvertes à tous les civils dès l'âge de 12 ans.
3: Catherine, la presse hebdomadaire se préoccupe aussi de la préparation de la prochaine élection présidentielle en France.
8: Oui, le Nouvel Obs fait sa une sur ce qu'il appelle la primaire de la dernière chance. Elle réunit une partie de la gauche, sans la France insoumise, mais avec l'eurodéputé et candidat de place publique Raphaël Glucksmann, qui est visiblement le candidat préféré du Nouvel Obs face aux quatre autres personnalités de cette primaire, dont le premier tour aura lieu la semaine prochaine. C'est, nous dit le Nouvel Obs, la marche à ne pas rater pour la gauche social-démocrate. Si elle veut compter dans la présidentielle, il lui faut réussir sa primaire d'octobre. Pour l'hebdomadaire, Raphaël Glucksmann est celui qui paraît aujourd'hui le mieux placé. Mais, regrette-t-il dans un article intitulé « Glucksmann, seul contre tous », il voit ressurgir des procès d'intention qui lui collent à la peau. Pas assez de gauche, hors sol ou encore nouveau Macron. Le Nouvel Obs, en tout cas, lui consacre un long article, là où ses rivaux de la primaire n'ont droit qu'à un encadré de quelques lignes.
3: Et quant à la droite et au centre, devront-ils passer par une primaire?
8: C'est en tout cas la suggestion faite dans Le Parisien dimanche par Gabriel Attal pour éviter un duel Mélenchon-Le Pen. Le patron de Renaissance, nous explique le journal, estime qu'il est encore temps d'organiser une grande coalition qui aille des électeurs de Raphaël Glucksmann à ceux de la droite républicaine. Lui-même candidat à l'élection présidentielle, Gabriel Attal explique son point de vue. Il y a, dit-il, des électeurs de gauche comme de droite qui aimeraient un autre choix qu'un candidat qui n'aura aucune chance d'être au second tour. Il appelle pour cela un vrai et large rassemblement.
3: Enfin, Catherine, une réflexion sur l'utilisation des mots aux États-Unis sous l'administration de Donald Trump.
8: Réflexion proposée par la Française Cécile Alduy, professeure à l'université de Stanford en Californie. Elle publie aux éditions Les Arènes un livre intitulé « D'abord, ils sont venus chercher les mots ». Elle raconte dans le Nouvel Obs comment elle a vu plus de 480 mots être bannis de l'administration fédérale, des données scientifiques supprimées, des cours annulés. On pourrait avoir la tentation de se dire « ce ne sont que des mots, on pourra se débrouiller sans », explique Cécile Alduy. Mais non, on ne peut pas penser ni agir sans ce vocabulaire qui est soudain intouchable. Et elle interroge « comment dénoncer les injustices sans le mot égalité ?» Alors est-ce seulement le problème des États-Unis ? Non, répond la professeure d'université. Le laboratoire américain où une administration d'extrême droite applique son programme discriminatoire, c'est ce qui pend au nez de l'Europe.
3: C'était la revue de presse des hebdomadaires français avec Catherine Potet. Merci Catherine.
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3: Leurs coups de crayon aiguisés font vivre l'actualité sur le ton de l'humour et de la satire. Les dessinateurs de presse sont un pilier de la presse. Leur association Cartooning for Peace regroupe 375 dessinateurs de 80 pays. L'association vient de fêter ses 20 ans et à cette occasion, Steven Jambeau reçoit dans l'atelier des médias son président, CAC. Le dessinateur français rappelle que les atteintes aux dessinateurs sont souvent un baromètre des libertés.
7: On a observé, nous, que systématiquement, dans tous les régimes où la politique se durcit, où les gouvernants deviennent de plus en plus autoritaires, parmi les premières personnes ciblées par le pouvoir, qui donc cherche à imposer son autorité par la force, il y a les dessinateurs de presse. Au début, ça nous a un peu surpris, parce qu'on s'est dit, les médias, on comprend, évidemment, on va cibler les médias, ils disent le contraire de ce que dit le pouvoir, il faut les faire taire. Bon, les médias sont évidemment l'un des contre-pouvoirs, quand la presse est libre et indépendante, l'un des contre-pouvoirs dans tous les pays du monde. Mais pourquoi le dessinateur ou la dessinatrice? Mais en fait, le dessinateur et la dessinatrice, il a deux torts supplémentaires par rapport aux médias. Bon, il a déjà le même tort que les médias, il fait du journalisme, ça c'est pas bien. Et il a deux torts supplémentaires. Le premier, c'est que il produit un contenu qui est extrêmement viral, comme on dit. Parce qu'un dessin, parfois il n'y a même pas de texte, c'est quelques secondes. Vous voyez ça sur les réseaux sociaux, ça peut être partagé très très vite, ça peut être mis sur des murs, ça peut être mis sur des pancartes. Et donc ça circule beaucoup. Ça plaît pas au régime. Et l'autre élément, c'est qu'il utilise le rire. Et ça, quand vous cherchez à imposer la peur, c'est à peu près ce qui peut vous arriver de pire, c'est que les gens rient. Le rire est le meilleur antidote contre la peur. Et donc, ce phénomène est systématique. Dans les régimes où ça se durcit, les dessinateurs de presse sont en tête de liste.
3: Voilà. Voilà, le dessinateur français de presse CAC, président de l'association Cartooning for Peace, qui fête ses 20 ans. Son entretien avec Steven Jambot est à écouter en intégralité dans l'atelier des médias à 11h10, temps universel sur RFI, et dès maintenant sur RFI Pure Radio et toutes les applications d'écoute. Dans la recherche, il y a parfois des domaines d'expertise un peu compliqués à cerner, des secteurs de niche que seuls les spécialistes peuvent comprendre. Mais pour les faire découvrir au commun des mortels, la fête de la science est organisée en France ce week-end et jusqu'au 12 octobre. Caroline Lachowski, une chercheuse, mise même sur la musique pour se faire connaître.
4: Bref, j'ai râpé ma thèse. Moi, c'est Yael et je suis en thèse de microbiologie. En gros, je bosse sur une bactérie qui ressemble à un flageolet. Elle est pas dangereuse, mais super utile. En fait, elle m'aide à comprendre comment stopper la tuberculose. Du coup, je passe mes journées à faire plein d'expériences. Avec des trucs qui fument, des gels avec des puits, des cultures de bactéries qui tournent, et des gels qui tournent, eux aussi. Des trucs que personne comprend, en fait. Même moi, parfois.
9: Elle, c'est Lady Pipette. Après avoir rappé sa thèse avec succès, ce qui lui a valu le premier prix du jury du concours Ma thèse en 180 secondes, Yael Wormser, alias Lady Pipette donc, a continué dans cette double voie. Microbiologiste le jour, à l'Institut Pasteur, et rappeuse le soir et sur les réseaux sociaux, mettant en mots et en musique, avec humour toujours, son quotidien de chercheuse en laboratoire, ses expériences, ses ratés, ses doutes et ses petites victoires, mais aussi celles des femmes de science en général, souvent victimes du syndrome de l'imposteur, ou plutôt de l'imposteuse, éternelles oubliées de la grande histoire des sciences. Combien d'éminentes chercheuses ont-elles été invisibilisées, voire carrément effacées de la photo des prix Nobel ? Ça s'appelle l'effet Matilda, et Lady Pipette nous le rappe, elle, comme ça.

0: Voilà, Rapta Science avec Lady Pipette. C'est ce dimanche à Paris au Palais de la Découverte qui réouvrira exceptionnellement ses portes au public à l'occasion de la Fête de la Science.
1: Oui, après 6 heures de travaux et des menaces de fermeture totale, déjouées par la mobilisation de la communauté scientifique, le Palais de la Découverte, un des plus anciens et des plus prestigieux lieux de médiation scientifique de Paris, réouvrira officiellement au printemps 2027. En attendant, vous pourrez déjà y fêter la science ce week-end, comme dans de nombreux laboratoires et instituts de recherche dans l'Hexagone, qui ouvrent leurs portes à tous les curieux de science, en proposant des visites insolites, des animations et des expériences inattendues, histoire de donner ou de redonner le goût de la science, la curiosité et la passion de la recherche, menacées de toutes parts et partout dans le monde aujourd'hui. Mais les chercheurs et chercheuses ne baissent pas les bras et continuent de mouiller leurs blouses blanches pour partager et démystifier leur science en nous ouvrant les yeux sur d'autres mondes microscopiques, à l'instar de Lady Pipette.

0: Et c'était Caroline Lachowski. Jusqu'où va la science? À la semaine prochaine. Est-ce que vous connaissez le point commun entre Amy Winehouse, Adele et Tom Holland? Alors oui, ce sont des stars, ça c'est facile, mais surtout, ils sont tous les trois passés par la Brit School, une école londonienne consacrée aux arts au sens large, avec une particularité dans cette véritable pépinière de célébrités, l'enseignement est public et gratuit. Léa Boutin-Rivière, cet établissement, il a vraiment de quoi surprendre.
1: À la Brit School, comme dans toutes les autres écoles du monde, les élèves se racontent joyeusement les derniers potins entre deux leçons et discutent du prochain cours, mais la ressemblance avec un établissement classique s'arrête au seuil des salles de classe. Ici, les claquettes ont remplacé les stylos et les cahiers ont été délaissés pour des instruments de musique. Les 1500 élèves, âgés de 14 à 19 ans, apprennent à écrire des chansons, à confectionner des costumes de scène ou à devenir comédiens, comme Saphir, qui étudie le théâtre depuis 2 ans.
2: L'école m'a vraiment aidée à prendre confiance en moi et en mes capacités. Ici, tout le monde est libre de créer et de s'exprimer. C'est génial parce que tout ici est vraiment inclusif. Ils sont exigeants, mais ça vaut le coup. Ça vaut tellement le coup. Et l'école le fait de manière très chaleureuse et saine. C'est vraiment libérateur et responsabilisant.
1: Car c'est l'une des spécificités de la Brit School. Ici, pas de sonnerie, pas d'heure de colle et pas de carnet de correspondance. Les élèves sont confrontés aussitôt que possible aux normes de l'industrie artistique, dont les professeurs sont d'ailleurs tous issus.
3: Ok tout le monde, votre attention s'il vous plaît. Dans 3, 2... 1. Merci pour vos travaux aujourd'hui.
4: Thank you for the mood boards today.
1: Depuis 6 ans, Kat Zawadzki enseigne les arts numériques. Cette professeure d'une trentaine d'années a très vite pris à bras le corps les méthodes peu orthodoxes de la Brit School.
3: Une chose qu'on veut leur apprendre assez vite, c'est la liberté d'échouer à l'école, ce qui n'est pas très fréquent. On veut qu'ils fassent des erreurs, qu'ils apprennent et grandissent, et c'est quelque chose qu'ils apprécient dès le départ. Nos maîtres mots ici sont l'originalité, la responsabilité, l'ambition, la gentillesse et l'inclusivité.
1: L'inclusivité, valeur cardinale de cette école, c'est pourquoi tous les jeunes peuvent y participer, indépendamment de leurs résultats scolaires. Mais la Brit School va plus loin, comme s'en félicite le directeur Stuart Warden, pieds nus dans son bureau d'où débordent les souvenirs d'illustres élèves.
5: La Grande-Bretagne est très fière de sa présence artistique, la musique, les artistes, les danseurs, les réalisateurs qui viennent ici. Et donc, ce qui est important avec notre école, c'est qu'elle est gratuite. Personne ne paye pour étudier ici. Cela signifie que n'importe qui peut devenir un chanteur, un peintre, un designer, et ça, c'est très puissant.
1: Une gratuité qui a un prix. Si la Brit School est financée à 80% par l'État britannique, elle dépend aussi de nombreux partenaires pour survivre, des marques comme Burberry ou Doc Martens, mais surtout des mécènes issus sans surprise de l'industrie de la musique.
0: Voilà le reportage à Londres de Léa Boutin-Rivière. Dans un tout petit peu plus de 3 minutes, on fait un nouveau point sur l'actualité africaine. Mais avant ça, un passage par la playlist RFI avec Les Temps Perdus, morceau de Cascadeurs.

Les Temps Perdus, morceau de Cascadeur, à retrouver en playlist RFI sur toutes les plateformes d'écoute. L'actualité africaine arrive dans tout juste une minute sur la Radio du Monde.

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2: Et cette question à la une de votre journal, Arthur Ponchelet. Comment accompagner les femmes atteintes d'un cancer du sein?
4: Interrogation que l'on se pose ce matin en Côte d'Ivoire à l'occasion d'Octobre Rose, mois de sensibilisation. On l'entendra, les patientes ont besoin d'accompagnement financier. Le temps des réactions en Guinée, après la grâce d'Alioubah, l'opposant incarcéré pour offense au chef de l'État. Son parti, le modèle, y voit un signe d'apaisement. La une, c'est aussi la pénurie de gasoil dans la capitale gabonaise. Le décès de Daphrosa Gauthier, la fondatrice du collectif des partis civils pour le Rwanda. Elle a dédié sa vie à la traque des génocidaires de 1994. Et puis certains la surnomment la deuxième capitale des Comores. Marseille, dans le sud de la France, accueille tout à l'heure un match de prestige Comores-Sénégal. C'est à 13h, temps universel. C'est une maladie qui ne connaît ni frontières, ni classe sociale, ni origine. Le cancer du sein fait chaque année des dizaines de milliers de victimes. 700 000 en 2024, selon l'Organisation mondiale de la santé. Et si on en parle ce matin, c'est que l'on est en plein Octobre rose. Mois choisi pour sensibiliser à cette maladie un peu partout autour de la planète. Donc on se mobilise, notamment en Côte d'Ivoire. Chaque année, 2000 Ivoiriennes sont diagnostiquées, autant de femmes qu'il faut accompagner médicalement, mais aussi financièrement. Reportage à Abidjan, Abdoulaziz Diallo.
5: Nous retrouvons Sabine à son domicile, entourée de ses enfants. Il y a 6 ans, elle découvre une petite boule sous l'un de ses seins. Après une série d'examens médicaux, le verdict tombe, un cancer du sein. Pour cette mère de famille, le choc est immense. Elle se souvient de ce premier moment marqué par une seule inquiétude.
6: Ma première réflexion, c'était sur mes enfants, qui va s'en occuper. Parce que je me disais que c'est fini pour mon père. Quand on entend cancer du sein directement, on fait allusion à la mort.
5: Au-delà de l'acceptation de la maladie, Sabine doit aussi faire face au coût du traitement.
6: Ma première ordonnance que je faisais, 333 000. Il m'a fallu faire 8 séances de chimio. Après la première séance, il y a des injections à faire. Une boîte coûtait 90 000, il me fallait 3 boîtes. Et là, ça n'a vraiment pas été facile.
5: Finalement, Sabine subit l'ablation de son sein. Un parcours qui rappelle l'importance d'une détection précoce de la maladie. Ce samedi, à la mairie d'Abobo, l'ONG OSEF sensibilise justement les femmes aux gestes de prévention. Kadi Sissé, sage-femme, est la présidente de l'organisation.
7: L'autopalpation, chaque mois, 10 jours après les menstrues, en position couchée, debout, devant un miroir, il faut regarder. Dès que tu fais l'autopalpation, en route à l'hôpital, tu dis, ah, je sens des boules, je sens du pus, mes seins me font mal. Et là-bas, il aura une prise en charge.
5: Durant cette journée, plus de 300 femmes ont bénéficié d'un dépistage gratuit. Une vingtaine d'entre elles ont été orientées vers le centre de santé le plus proche pour des examens complémentaires et une prise en charge. Abdelaziz Diallo, Abidjan, RFI.
4: Octobre rose, on en parle aussi au Sénégal. Après ce journal, on visite un centre d'accompagnement de femmes en rémission dans l'Afrique en marche. Dans le reste de l'actualité, l'opposition en Guinée réagit à la grâce de l'un des siens, Alioubah, gracié par le président à l'occasion de la fête nationale. Son parti, le modèle, prend acte de cette décision qu'il accueille avec sérénité et lucidité et salue aussi un acte d'apaisement. Selou d'Alain Diallo, le président de l'UFDG, opposant en exil, réagit ce matin sur RFI. Lui, il voit une façon de redorer le blason de Mamadi Doumbouya.
8: La junte a besoin d'éclipser les déboires qu'elle a arrêtés depuis quelque temps, à commencer par les manifestations de New York, l'échec des démarches qu'elle a menées pour ramener le corps de Sidia en Guinée.
9: L'ancien Premier ministre Sidia Touré, qui est mort la semaine dernière en exil.
8: Donc, la grâce d'Alioubah m'a surpris, d'autant plus que si Mamadi était préoccupé par la libération d'Alioubah, il y a un arrêt de la Cour de justice de la CEDEAO Il aurait dû simplement appliquer ce arrêt. Mais il faut aussi se donner l'image d'un président très humain ou humaniste, tout comme il l'a fait avec Kassori et Damaro, qui n'avaient pas besoin d'autorisation pour aller se soigner à l'étranger. Dès lors qu'ils avaient purgé complètement leur peine à Luba, il lui restait 57 jours encore en prison. Mais naturellement, cette grâce n'efface pas la perte de ses droits civiques engendrés par justement la condamnation.
4: C'est Loudalin Diallo avec Sidi Yansané. Des files d'attente qui s'allongent devant les stations-service. Le son des démarreurs qui tournent dans le vide et celui de la colère des automobilistes. La suite de ce journal au Gabon, où les habitants de Libreville, la capitale, sont confrontés depuis une semaine à des pénuries de gasoil. Une situation d'autant plus incompréhensible pour certains Gabonais que le pays produit du pétrole et dispose même de sa propre raffinerie. Alors face aux difficultés, les Librevillois prennent leur mal en patience. Reportage Yves-Laurent Goma.
10: Station service de Total Énergie à Beau Séjour dans le 5e arrondissement. 10h du matin. Plusieurs automobilistes campent depuis 5h. Des dizaines de bidons sont alignés devant les pompes.
11: Il faudrait qu'on nous explique pourquoi nous sommes en manque de gasoil à Libreville. Ça ne s'explique pas. Nous sommes un pays pétrolier. Nous ne devons pas être en manque de gasoil.
12: Ah, mais on est obligé, on dort dans la station pour prendre le camion à 5h ou 6h.
10: Dans la file d'attente qui ne fait que s'allonger, de nombreux chauffeurs de taxi. À la pompe, les quantités sont rationnées, pas plus de 15 litres par client.
13: On donne 10 000 francs par personne. Moi, je suis taximan. Comment je fais pour m'en sortir dans ce cas? C'est compliqué.
14: On a fouillé dans tous les villes. On part ici, on part ici. C'est compliqué, en fait.
12: Les taximans sont obligés d'augmenter les tarifs parce qu'il y a pénurie de carburant.
10: Dans la ville, plusieurs stations-service sont totalement fermées. Jean Donga, président d'un parti politique, déplore le silence des autorités.
15: Ça touche au quotidien des Gabonais. Donc on ne peut pas vivre sans eau, sans électricité, sans carburant, c'est difficile.
10: Dans un communiqué diffusé sur les réseaux sociaux, le ministère du pétrole et du gaz ne donne pas les raisons de cette pénurie. Il annonce cependant l'arrivée imminente d'une cargaison importée et promet un retour progressif à la normale dès ce dimanche. Yves-Laurent Goma, Libreville, RFI.
4: C'est une prise majeure pour le gouvernement éthiopien. Mekele, la capitale du Tigré, est désormais aux mains de l'armée fédérale. Le TPLF, le Fonds de Libération du Peuple du Tigré, y avait établi il y a quelques mois son propre gouvernement régional, rival donc des autorités fédérales. Mais ces soldats ont abandonné la ville hier face à l'avancée des troupes d'Addis Abeba. Marlène Panara.
16: 10 jours après le déclenchement du conflit dans le nord de l'Éthiopie, la situation a basculé au Tigré. Hier, l'armée fédérale est entrée dans Mekele, la capitale de la région. La veille, des troupes alliées avaient repris le contrôle de l'aéroport de la ville aux mains des rebelles tigréens depuis le 23 septembre. Quelques heures avant l'entrée des soldats dans la ville, les troupes du Front de Libération du Peuple du Tigré et leurs dirigeants avaient fui en masse la capitale régionale. Le même jour, des scènes de pillage ont également été observées dans des magasins et certaines institutions régionales. D'après un chercheur souhaitant garder l'anonymat, l'entrée des fédéraux dans Mekele constitue une prise stratégique pour le gouvernement. Mais l'urgence sera désormais de répondre aux besoins humanitaires d'ampleur de tous les Tigréens, souligne-t-il. La population est épuisée et fait face en ce moment à un grave épisode de sécheresse. Si rien n'est fait pour rétablir l'assistance humanitaire, la situation sera catastrophique. En juillet, 922 000 personnes ont bénéficié d'une aide alimentaire au Tigré d'après FuseNet, un réseau d'alerte contre la famine. Marlène Panara, Addis Abeba, RFI.
4: Et de leur côté, les États-Unis appellent l'Éthiopie et l'Érythrée à la retenue. La Corne de l'Afrique ne peut subir d'autres conflits militaires et crises humanitaires, dit le département d'État. De sources diplomatiques, on apprend aussi que des représentants de l'Érythrée, de l'Égypte et du Soudan, qu'Addis Abeba accuse de soutenir les rebelles tigréens, doivent se rencontrer aujourd'hui en Égypte. Félix Tshisekedi était à Brazzaville. Hier, le président congolais a rencontré son homologue, Denis Sassou Nguesso, pour la toute première fois depuis les affrontements sur le fleuve Congo entre des soldats des deux pays. Il a exprimé ses profonds regrets et promis d'indemniser les victimes. Elle répétait inlassablement qu'elle voulait la justice, pas la vengeance. On a appris hier le décès de Daphrosa Gauthier, figure majeure du Rwanda. Avec son mari, elle a fondé en 2001 le collectif des partis civils pour le Rwanda et dédié sa vie à traquer les génocidaires de 1994. Grâce à elle, 7 hommes ont été définitivement condamnés devant des tribunaux français. La justice perd quelqu'un de très important, réagit ce matin sur RFI Christophe Renzao, le président de la communauté rwandaise de France.
17: C'était une grande personnalité, une abnégation énorme, qui avait une quête de justice hors norme. Moi, je la connais aussi en tant qu'une maman. Donc, je pense à sa famille. C'est aussi une maman dans la communauté. C'est aussi quelqu'un que moi, j'appelais maman. La justice perd quelqu'un de très important. Une personne qui n'avait pas de limite quand il s'agissait de chercher à mettre les personnes qui ont commis les génocides contre les Tutsis devant la justice. C'était son sacerdoce et elle l'a fait jusqu'à son dernier souffle. C'est un héritage qu'on doit préserver et surtout pousser plus loin. Elle en a fait plus que beaucoup de procureurs en France. Et si la justice était allée plus vite, elle aurait peut-être pu avoir une retraite sans combat, si je peux dire ça comme ça. Et c'est dommage que la justice française ait été obligée d'être poussée par une personne, ou en tout cas un groupe de personnes, au lieu de faire son travail. Elle a fait sa part et notre génération va prendre le relais.
4: Christophe Renzao, le président de la communauté rwandaise de France. L'actualité sportive de ce dimanche est la victoire hier du Cameroun contre la Côte d'Ivoire, 1-0. On va y revenir dans le journal des sports dans un instant avec Baptiste Leduc. Avant cela, zoom sur une autre rencontre amicale très attendue, celle entre les Comores et le Sénégal tout à l'heure. Les Sélakonte contre les Lions, ça va se passer à Marseille, une affiche de prestige qui sera évidemment suivie par l'importante communauté comorienne installée dans la cité phocéenne. Reportage, Elisa Amourette.
18: Dans le quartier de la Belle de Mai, à Marseille, les pronostics pour le match vont bon train.
19: Je vois un match nul, un partout.
20: Moi, je pense que le match, ça sera 1-0 pour les Comores.
21: Un partout.
18: Abdoul Fattah est comorien. Il a fait ses études au Sénégal. Pour lui, difficile de départager les Lions de la Teranga des Sélakonte.
21: Très honnêtement, c'est pas le même niveau de jeu. Parce que le Sénégal, c'est une des grandes équipes mondiales et les Comores, on est en train de grandir. Comme ça se passe à Marseille, la deuxième capitale de Comores, je dirais un match nul.
18: Mahfidou, de son côté, espère une victoire des Comoriens, puis une qualification à la CAN 2027.
20: Les Comores, quand ils jouent ici à Marseille, c'est comme ils jouent à la maison. Les diasporas comorais qui sont ici à Marseille, on est très très fiers.
18: Pour Kadri, ce match, c'est aussi l'occasion d'échange et de partage entre Sénégalais et Comoriens.
22: Le fait d'être ensemble aussi. Il faut moins que ça soit pas que sportif.
18: Une chose est sûre, tous seront au stade ce dimanche pour soutenir leurs joueurs. Elisa Amourette, Marseille RFI.
4: Sénégal-Comores, coup d'envoi à 13h, temps universel, ce sera juste après Afrique Midi qui sera présenté tout à l'heure par Nicolas Brousse.
2: Merci beaucoup Arthur Ponchelet, bonne journée. 7h42 en temps universel. Dernier quart d'heure ensemble dans RFI Matin. On sera avec nos correspondants en Corée du Sud, en Finlande et au Sénégal pour savoir comment on initie à la lecture dans ces pays. Nous serons au Sénégal également pour vous faire découvrir un centre qui aide les femmes en rémission d'un cancer du sein. Ça sera à la une de l'Afrique en marche. Notre pépite musicale du dimanche fait bouger les fêtards partout sur la planète. La DJ Asna qui vient de Côte d'Ivoire. Mais tout de suite, les dernières actualités sportives sur le continent. Avec Baptiste Leduc et on commençait à l'évoquer en football, le Sénégal et les Comores se retrouvent donc à Marseille pour un match amical au Vélodrome.
23: Il y aura une belle ambiance dans les tribunes assurément, mais aussi beaucoup de sérieux, on l'imagine, sur le banc sénégalais. Patrick Vieira, le nouveau sélectionneur des Lions de la Teranga, sait qu'il doit convaincre après un nul face au Mozambique et une courte victoire en Éthiopie, comptant pour les éliminatoires de la prochaine CAN. Vieira connaît les exigences qui entourent ces Lions, mais le technicien franco-sénégalais a été plutôt satisfait de ce qu'il a vu jusqu'ici.
24: La force du Sénégal, qui est aussi peut-être un défaut, c'est qu'il y a 22 millions de managers, d'entraîneurs. C'est seulement la passion, c'est 22 millions de personnes qui veulent

0: Mais on fait avec. Ce serait mieux si on vivait à l'extérieur. L'eau, il faut aller la chercher dans les puits. C'est pas pour boire, c'est pour les autres usages. Le reste, on achète de l'eau minérale au marché dehors. Ce serait peut-être mieux d'être relogé ailleurs, dans un meilleur endroit.
1: La plupart des habitants se branchent illégalement sur des relais électriques. Des câbles emmêlés pendent un peu partout dans le cimetière avec des risques d'électrocution. Il n'y a pas non plus d'égout. Mais vivre ailleurs serait difficile. En Asie du Sud-Est, Mani est l'une des villes où il est le plus compliqué de se loger. Des loyers trop chers et trop peu de choix entre les bidonvilles et les résidences luxueuses.
0: Ici, c'est mieux qu'à Tondo quand même. Tondo, c'est surpeuplé, chaotique, plein de mauvaises personnes. Au moins ici, je gagne plus qu'avec un travail à l'extérieur du cimetière. Et puis, je peux passer la journée avec mes enfants. Oui, ça, c'est mon fils.
1: Les enfants jouent à lancer des boulettes de papier dans des verres posés sur des bougeoirs. Ils sont dans un mausolée où il y a 5 tombes. Il y en a un qui est à plat ventre sur son téléphone et les autres jouent. Les enfants saluent tous Liliane en amenant sa main à leur front. C'est un signe de respect envers les aînés.
2: Avant de venir vivre ici, je ne connaissais pas le cimetière. Je n'aurais jamais pensé vivre ici. Je viens d'une famille qui n'est pas pauvre. Quand mon père est venu me voir ici la première fois, il était furieux de me voir dormir sur le sol. Il m'a ramené à la maison, mais je suis revenue ici. Mes oncles et tantes, eux, m'appelaient Liliane Cimetière. Avant, je ne répondais rien, mais avec le temps et mon engagement ici, mes proches ne me voient plus pareil. Grâce à mes activités, je suis allée en France, à Bangkok. Ils le voient, ils sont fiers de moi. Ils le voient sur Facebook.
1: Au fil des ans, la population du cimetière grossit. Les premiers habitants, gardiens de tombes, fleuristes, tailleurs de pierre, ont eu des enfants, des petits-enfants qui se marient à l'extérieur et fondent à leur tour une famille dans le cimetière.
3: Il y a les personnes comme vous qui vivent ici depuis longtemps, mais certaines sont arrivées plus récemment et souvent sont dans des endroits plus cachés du cimetière. Est-ce que vous pouvez expliquer un peu ce qu'il se passe? Pourquoi des gens continuent à venir ici sans avoir forcément d'emploi dans le cimetière?
2: Oui, c'est arrivé, ça arrive. Beaucoup de gens d'en dehors du cimetière, dont les maisons de fortune sont démolies, ont commencé à venir ici. À l'époque, l'administrateur du cimetière était bien indulgent avec eux. Il ne faisait rien pour les arrêter, même quand il les voyait débarquer avec leurs affaires. Qu'ils s'installent dans le cimetière, ça nous va. Sauf quand parfois des gens viennent se cacher pour fuir les autorités. Car dans ce cas, c'est nous tous qui trinquons.
1: Depuis que le cimetière est habité, plusieurs maires de Mani ont mené des évictions, mais les habitants se réinstallent. Le directeur du cimetière, lui, a expliqué plusieurs fois dans la presse tolérer la présence des gardiens de tombes, tout en considérant que personne ne devrait vivre ici. Liliane pense la même chose.
2: Depuis le début, les différentes associations de défense des habitants du cimetière demandent à être dans des programmes d'aide au logement ou au relogement. Encore aujourd'hui, je me rends à des réunions sur le sujet. J'aimerais dire aux agences du gouvernement qui veulent nous aider de nous considérer comme des partenaires, pas comme des bénéficiaires d'aide. Mais ils ne nous demandent jamais notre avis. Ils décident tout seuls. Même dans notre association, les gens se lassent. On nous a dit qu'on ne pouvait pas prétendre à des logements sociaux, car selon eux, nous ne sommes pas dans des habitats illégaux puisque nous avons un logement ici. Mais je continue de me battre pour qu'on soit un jour relogés.
1: Des projets de relogement ont échoué, les habitations proposées étaient trop loin des emplois ou dans des zones mal famées. Autre inquiétude pour Liliane, l'absence de papiers d'identité pour des enfants nés dans le cimetière et non déclarés, ce qui complique l'accès à des aides du gouvernement.
2: Je voudrais vraiment que tous les enfants et les jeunes sortent d'ici. Ils ont droit à une vie normale avec les vivants, sans niche funéraire, sans croix et sans tombe.
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0: Madame Lapida.
1: Avec des bénévoles de l'association ATD Quart Monde, Liliane et d'autres habitantes animent des cours de soutien pour les enfants du cimetière. Cela a lieu une fois par semaine à l'ombre de grands arbres, car l'inscription à l'école a beau être gratuite aux Philippines, l'éducation pèse sur le budget des familles.
2: Tous les jours, il y a des devoirs et il faut faire des collages, acheter du papier, des cahiers, ça coûte cher. 1,40 euro à 2 euros pour qu'elles puissent manger aussi. Quand mon petit-fils allait à l'école primaire, les enfants disaient « Tu es bien fière pour quelqu'un qui vient du cimetière » ou alors « Tu pues la mort ». Dans une autre école, pas la mienne, des professeurs aussi faisaient des remarques. Ils disaient aux enfants « Toi, tu as vraiment les manières de quelqu'un qui vit dans un cimetière ».
1: L'un des programmes d'ATD Quart Monde s'appelle Anga League. Il a été mis en place en 2012. Le but, aider les enfants à faire leurs devoirs et à regagner confiance en eux. En fin d'année scolaire, l'association organise même une cérémonie de remise des diplômes. La fête a lieu dans un quartier en dehors du cimetière sur un terrain de basket où ont été installées des chaises en plastique, une enceinte et des arches de ballons gonflables. Certains ont sorti leur tenue préférée, une robe rouge à volant, des baskets toutes blanches. On voit que plusieurs se sont fait vraiment beaux pour recevoir leur diplôme. Marianne, 36 ans, est venue avec sa fille.
3: Je l'ai inscrite car elle avait du mal en lecture et en écriture. Maintenant, elle y arrive mieux. Notre rêve, c'est qu'elle ne soit pas comme nous. Quelle est une meilleure vie que la nôtre?
1: Cet événement est aussi l'occasion de se faire croiser deux mondes, celui des familles du cimetière et celui des bénévoles. Rosanne est volontaire pour ATD Quart Monde depuis 5 ans.
4: Je viens d'une île et pour moi, au début, c'était étrange de voir des gens vivre dans un cimetière. Dans ma culture, on ne mélange pas les vivants et les morts et on croit aux fantômes. On doit respecter les morts. Mais en passant plus de temps dans le cimetière, j'ai compris que les habitants n'avaient pas le choix. Ils aimeraient bien vivre ailleurs.
1: De leur côté, les habitants du cimetière, eux, aiment dire aux visiteurs que ce ne sont pas des morts dont il faut se méfier, mais bien des vivants.
5: Juliette Chénion, bonjour.
6: Bonjour, bonjour à tous.
5: Avec nous en studio RFI, vous avez donc tourné ce reportage à Manille avec les habitants du cimetière. À vous entendre, ces habitants, habitantes, semblent décrire finalement un quotidien assez banal, une vie normale entre famille, travail, école. Sur place, l'ambiance n'était tout de même pas un peu morbide? On parle tout de même d'un cimetière.
6: Eh bien non, pas tellement, et ça m'a un peu surprise. Alors, il peut arriver qu'on tombe sur des ossements, mais c'est plutôt lorsque les niches funéraires sont vidées à la fin des concessions qui ont une durée limitée. Autrement, le quotidien ressemble à une vie dans un petit village, sauf que cette vie se déroule entre, sur et dans des mausolées. Et je pense qu'en fait, je me suis moi-même surprise à m'y habituer très vite. J'ai passé 2 jours en tout dans ce cimetière et au bout de quelques heures, j'étais même plus étonnée de voir des gens faire la sieste sur une tombe ou des enfants qui jouaient, par exemple, dans une piscine gonflable au pied d'un mausolée.
5: Est-ce un lieu facile d'accès pour un vivant, hein, pour y tourner un reportage?
6: Alors, on m'avait dit, des collègues journalistes philippins, que les autorisations de la métropole de Manille, de la mairie, étaient compliquées à obtenir, mais je pense qu'en fait, c'est surtout quand on a une caméra et qu'on veut filmer, parce que moi j'avais simplement un petit micro de radio.
5: Les habitants ne sont finalement pas réticents à vous parler, c'est tout de même leur lieu de vie, ce cimetière.
6: Oui, il faut bien l'avoir en tête, les habitants n'ont pas envie d'être des bêtes de foire, c'est bien normal, et il y a eu quelques mauvaises expériences, je sais, avec des télés étrangères, ou plus récemment beaucoup de youtubeurs qui viennent faire des reportages avec parfois un angle de vue assez sensationnaliste, et ça évidemment, pour les habitants, ce n'est pas agréable, mais quand on se balade dans le cimetière, finalement la plupart sont plutôt accueillants, ils sont même assez contents de nous montrer là où ils vivent. Il y en a qui m'ont fait goûter des mangues parce qu'en fait il y avait un manguier juste à côté de leur maison et des tombes. Il y en a qui prenaient des selfies. Oui, c'était très praticable comme terrain.
5: Un lieu particulier ouvert à bien des gens, il n'y a pas d'enjeu de sécurité?
6: Alors moi, je n'ai pas eu de problème. Là aussi, des collègues m'avaient quand même prévenu que ça peut être un peu hostile. Ça ne veut pas dire qu'il n'y a pas de criminalité, ce que j'ai vécu, mais je pense que ça se passe plutôt la nuit ou dans des coins assez reculés quand on s'éloigne des allées principales, parce que oui, c'est vrai que le cimetière est connu aussi pour être un refuge où des criminels peuvent fuir la police.
5: Habiter le cimetière de Magny peut avoir également des avantages.
6: Oui, je pense qu'on le comprend dans le reportage. En fait, Magny est une des capitales du monde où il est le plus difficile de se loger. Et donc, ce cimetière, c'est un lieu où, en général, on paye pas de loyer. On a un cadre qui est quand même moins étouffant que les grands bidonvilles. Je me suis retrouvée à aller dans l'un de ces grands bidonvilles. Et effectivement, le cimetière, en comparaison, reste quand même un moindre mal. Mais pour vivre dans ce cimetière, faut quand même connaître, soit être de la famille de personnes qui est d'anciens fossoyeurs, etc., soit des amis. Donc, il y a quand même cet enjeu d'avoir un peu accès au bon plan.
5: On sait que les Philippines sont un pays à majorité chrétienne et même catholique. Quel est le rapport des habitants du cimetière à la religion? Le cimetière étant quand même un endroit quelque peu sacré. Donc comment ça se passe?
6: J'ai eu l'impression que c'est un peu comme partout. La plupart sont croyants, en général catholiques, mais aussi de plus en plus évangéliques, comme ailleurs aux Philippines. J'ai pas eu l'impression qu'il y avait des grands discours sur le profane, le sacré, que les tombes auraient un symbole particulier. Pareil pour les fantômes, la plupart disaient qu'en fait ça les faisait rire, qu'il y en avait pas. Il y a juste eu un moment où je me suis dit, ah oui, il y a encore des croyances traditionnelles. J'ai vu une dame nettoyer une tombe, puis il y avait un petit coin poussiéreux. Et donc, avant de passer son chiffon, elle a prononcé une petite phrase en tagalog et on m'a expliqué qu'en fait, c'est une manière de demander à l'esprit du lieu si on peut le modifier, puisque le fait de le nettoyer modifie le lieu.
5: Une phrase de paganisme.
6: Voilà. Et encore, oui, des petits restes de traditions et de croyances ancestrales.
5: Juliette Chénion, merci pour ce reportage exceptionnel. À bientôt.
6: Merci beaucoup.
5: Ludivine Amado a mis en onde cette émission. 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Après le journal, dans un instant, Religion du Monde, le judaïsme à l'épreuve de la violence, avec bien sûr Véronique Guémard. Demain lundi, dans Grand Reportage, nous découvrirons comment le Venezuela vit depuis l'enlèvement de Nicolas Maduro avec Alice Campagnol. À demain.
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0: 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Il est midi à Paris, 10h en temps universel.
1: Charlotte de Rouen.
0: Au Brésil, 158 millions d'électeurs appelés à désigner leur prochain président. La course se joue entre le sortant Lula et le fils de l'ex-chef d'État Flavio Bolsonaro, deux candidats qui portent des programmes radicalement opposés. Élection générale également en Bosnie, un scrutin dans un contexte particulier marqué par des divisions communautaires héritées de la guerre des années 90. En Corée du Sud, les gérants de cafés dans le viseur des autorités, leur transmission constitue une niche fiscale à laquelle elles veulent s'attaquer. Et puis du football, Sénégal-Comores, la rencontre se joue à Marseille ce dimanche, un match qu'attend avec impatience la diaspora comorienne. Reportage dans la cité phocéenne à la fin de cette édition. Au Brésil, les bureaux de vote ouvrent dans une heure. Premier tour de l'élection présidentielle. Le président sortant de gauche, Lula, 80 ans, brigue un nouveau mandat. Son principal rival, c'est le fils de l'ancien président, Jair Bolsonaro, le sénateur Flavio Bolsonaro. Deux candidats, deux visions du Brésil que tout oppose, et notamment leurs programmes économiques, Pierre-Olivier.
2: Les deux candidats ne partagent rien, si ce n'est un même défi économique à résoudre, le déficit public colossal du Brésil. La dette du pays vient d'atteindre son plus haut niveau depuis 5 ans. Alors comment remonter la pente? Deux stratégies s'opposent totalement. D'un côté, Lula promet de réduire le déficit en taxant davantage les hauts revenus, en supprimant les niches fiscales et en multipliant les investissements publics. Avec une ligne rouge, ne pas toucher aux dépenses sociales et aux droits des travailleurs. Face à lui, Flavio Bolsonaro, le fils de Jair, propose une véritable cure d'austérité. Réduction massive du nombre de fonctionnaires et de leurs avantages, suppression de ministères, privatisation, baisse des dépenses publiques et assouplissement du droit du travail. Mais là où les deux candidats se retrouvent, c'est sur le flou de leur programme concernant les dépenses précises qui seront supprimées ou les impôts qui seront augmentés. Le sujet du déficit est en tout cas la priorité économique du Brésil. Il emprunte actuellement à des taux d'intérêt proches de 14%, parmi les plus élevés au monde.
0: Pierre-Olivier du service économie de RFI. Le chancelier allemand Friedrich Merz en visite en Ukraine, une visite imprévue au moment où la capitale ukrainienne est menacée de frappes d'ampleur par la Russie. Un pont qui avait été attaqué hier à Kiev a de nouveau été visé. Deux des 8 ponts que compte la capitale ukrainienne ont été touchés ces derniers jours, provoquant de gigantesques embouteillages. En Lettonie, sans surprise, le Premier ministre sortant arrive en tête des élections législatives. Le parti d'Andris Kulbergs a obtenu 35% des voix selon des résultats provisoires. La Lettonie devrait donc rester sur sa ligne et continuer à soutenir l'Ukraine. La question de la sécurité du pays frontalier de la Russie a largement dominé les débats pendant la campagne. En Bosnie, les électeurs votent ce dimanche pour renouveler leurs institutions. 30 ans après la guerre, les divisions entre communautés restent au cœur de la vie politique de ce pays fracturé et qui figure aussi parmi les plus pauvres du continent européen. Mais loin de ces tensions politiques entretenues par les dirigeants nationalistes, ce sont surtout les enjeux du quotidien qui préoccupent les habitants. Reportage de notre correspondant dans les Balkans, Louis Seyé à Sarajevo.
3: Impossible de leur échapper, les affiches de campagne sont partout sur les boulevards de la capitale bosnienne. Mais les multiples slogans ne semblent pas retenir l'attention des passants comme Sarah, une étudiante de 22 ans.
4: Oh, en Bosnie-Herzégovine, il faudrait tout changer. Il faudrait mieux protéger les femmes et davantage soutenir les étudiants. S'occuper de l'environnement, il faudrait tout changer.
3: 3 décennies après la guerre, les divisions communautaires ont été omniprésentes dans la campagne, comme à chaque élection. Pour Emir, 32 ans et au chômage, les priorités devrait être l'emploi et l'avenir du pays.
5: La plupart des débats portent sur la guerre, sur le passé. Les politiciens ne se préoccupent pas vraiment du présent, ni de l'avenir et de ce qu'il faut faire maintenant. J'espère que les choses vont s'améliorer un jour, mais je ne pense pas que cette élection change quoi que ce soit.
3: Tract à la main, Nermina, elle, tente de mobiliser ses concitoyens. Pour cette militante social-démocrate d'une 50aine d'années, le principal combat reste celui contre le clientélisme des partis nationalistes au pouvoir.
6: Nous sommes ici parce qu'on veut se battre contre la corruption. On veut l'égalité pour tous, les mêmes droits pour tous. Il faut en finir avec la corruption.
3: Ces frustrations poussent la jeunesse à partir. En 30 ans, la Bosnie-Herzégovine a perdu plus d'un quart de sa population. Elle ne compte plus aujourd'hui que 3 millions d'habitants. Louis Seyé, Sarajevo, RFI.
0: En Inde, de nouvelles manifestations ce dimanche pour demander la démission du président de la commission électorale. L'organe est accusé d'avoir supprimé des millions d'électeurs des listes électorales, une manœuvre qui aurait profité au parti au pouvoir du premier ministre Narendra Modi. La commission électorale, elle, se défend de toute irrégularité. Nouveau rassemblement prévu pour la troisième journée consécutive. Notez par ailleurs que la police indienne, elle, a annoncé l'ouverture d'une enquête après des accusations d'agression sexuelle envers ses agents. Hier, trois femmes journalistes qui couvraient ces événements ont dit avoir été victimes de comportements déplacés de la part de policiers. En Corée du Sud, le gouvernement fait la traque aux gérants de café. Leur nombre a explosé ces dernières années, mais le gouvernement soupçonne que ces commerces ne cachent de l'évasion fiscale. Les explications à Séoul de Célio Fioretti.
7: 20 millions d'euros d'exonération d'impôts sur les successions à la transmission d'un commerce de bouche à ses proches, une mesure pour protéger les commerces familiaux. Mais de nombreux Coréens l'ont perçu comme une niche fiscale pour éviter de payer trop de frais de succession et ont ouvert leur propre café, plus facile à gérer qu'un restaurant. Mais ce mois d'août, le gouvernement a durci cette règle pour éviter les abus, ce qui provoque la colère de ces nouveaux gérants de café comme Iwajin.
8: C'est à peine croyable. Pourquoi le gouvernement vient mettre son nez là-dedans, nous dire quoi faire? C'est du communisme à ce niveau-là.
7: En 5 ans, le nombre de ces cafés dans le pays a triplé, augmentant la concurrence pour les autres cafés déjà présents, comme celui de Madame Iyongi, qui apprécie cette nouvelle régulation.
9: Ces gens qui ouvrent des cafés, ils ont beaucoup d'argent et ils en veulent encore plus en évitant de payer les impôts. Je pense qu'il faut que tout le monde soit traité équitablement et changer les règles s'il y a des tricheurs.
7: Un nouveau règlement qui ne devrait pas affecter la consommation de café pour autant. En moyenne, les Sud-Coréens boivent 405 tasses de café par personne et par an. C'est le Fioretti, Séoul, RFI.
0: Elle aura passé près de 30 ans à poursuivre les responsables du génocide des Tutsis au Rwanda. Dafroza Gauthier est décédée hier à l'âge de 72 ans. La franco-rwandaise était la fondatrice du collectif des partis civils pour le Rwanda. Avec son mari, elle a consacré la moitié de sa vie à traquer les auteurs présumés du massacre des Tutsis en 1994. Du football, c'est une première. Le Vélodrome à Marseille accueille ce dimanche une rencontre amicale entre le Sénégal et les Comores. Pour la communauté comorienne de la ville, cette affiche de prestige est une fierté. Marseille, qui est parfois surnommée la cinquième île des Comores. Reportage sur place, signé Elisa Amourette.
10: Dans le quartier de la Belle de Mai, à Marseille, les pronostics pour le match vont bon train.
11: Je vois un match nul un partout.
12: Moi, je pense que le match, ça sera 1-0 pour les Comores.
13: Un partout.
10: Abdoul Fattah est comorien. Il a fait ses études au Sénégal. Pour lui, difficile de départager les lions de la Teranga des Sélacantes.
13: Très honnêtement, c'est pas le même niveau de jeu. Parce que le Sénégal, c'est une des grandes équipes mondial et les Comores, on est en train de grandir. Comme ça se passe à Marseille, la deuxième capitale de Comores, je dirais un match nul.
10: Mahfidou, de son côté, espère une victoire des Comoriens, puis une qualification à la CAN 2027.
12: Les Comores, quand ils jouent ici à Marseille, c'est comme ils jouent à la maison. Vraiment, nous, les diaspora comorais qui sont ici à Marseille, vraiment, on est très, très fiers. En fait, on est très content de voir notre équipe qui joue ici à la maison. Vraiment, c'est comme une fête, en fait.
10: Pour Kadri, ce match, c'est aussi l'occasion d'échange et de partage entre Sénégalais et Comoriens.
14: Le fait d'être ensemble aussi, il faut moins que ça soit pas que sportif.
10: Une chose est sûre, tous seront au stade ce dimanche pour soutenir leurs joueurs. Elisa Amourette, Marseille RFI.
0: Et le coup d'envoi de cette rencontre sera donné à 13h en temps universel. En Ligue des Nations, l'Espagne a remporté son deuxième match à domicile hier soir face à la République tchèque 3-1. Les Espagnols portés par leur prodige, Lamine Yamal. Restez avec nous à l'écoute de la Radio du Monde. Tout de suite, vous retrouvez Véronique Guémard pour Religion du Monde avec un invité aujourd'hui, le rabbin David Meyer.
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0: Bonjour à toutes et à tous. Le judaïsme fondateur de la tradition monothéiste serait-il porteur de violence? C'est à cette question sensible que le rabbin franco-israélien David Meyer s'intéresse dans son ouvrage « Le judaïsme à l'épreuve de la violence ». Alors qu'Israël est à la fois victime et acteur de la violence, David Meyer remonte au texte fondateur du judaïsme. Et nous avons le plaisir de l'accueillir en studio. Bonjour David Meyer.
1: Bonjour.
0: Nous le disions en introduction, vous êtes rabbin, vous enseignez la littérature rabbinique et la pensée juive contemporaine à l'Université pontificale grégorienne de Rome. Et donc vous publiez cet ouvrage, Le judaïsme à l'épreuve de la violence, aux éditions L'Harmattan. C'est un exercice assez complexe, alors que le traumatisme des attaques du 7 octobre 2023 perpétrées par le Hamas contre des Israéliens est bien présent, et que la réponse par la force et la violence de l'armée israélienne à Gaza, au sud Liban, en Cisjordanie, a de multiples conséquences sur les populations. Alors tout d'abord, expliquez à nos auditeurs peut-être votre démarche, puisqu'il s'agit d'un long entretien avec un agnostique, Jean-Pierre Castel, qui ne pouvait malheureusement pas être avec nous en studio, qui vous pose des questions, un exercice que vous aviez commencé dans les années 2016-2018 avec un ouvrage sur la violence dans le judaïsme, mais aussi dans le christianisme et l'islam, avec des interlocuteurs donc chrétiens et musulmans avec vous. Cette fois, à la lumière des événements tragiques du 7 octobre 2023, vous avez décidé de rééditer et d'augmenter donc la partie consacrée au judaïsme. David Meyer, pour quelle raison ?
1: D'abord, je remercie Jean-Pierre Castel parce que l'initiative du livre, que ce soit cette édition ou la première édition, on avait déjà réfléchi sur 10 questions à la vie contre la violence monothéiste. Elle tient quand même à sa perspicacité. L'idée, ça a été quelque part de se dire que la réflexion qui avait été proposée en 2018 sur comment est-ce que le judaïsme conçoit dans sa forme rabbinique, comment est-ce que cette tradition conçoit la lutte contre la tendance, les tentatives de violence qu'on trouve soit dans le texte biblique, soit dans la pensée rabbinique par la suite. Donc quels sont les mécanismes qui permettent d'essayer de contourner cette violence? Et puis d'un seul coup, on a été effectivement confronté à la réalité du 7 octobre. D'abord une violence reçue, puisque nous avons été les victimes de cette violence. Ça, c'est une violence quelque part que l'on connaît, parce qu'elle a un écho dans l'histoire juive. C'est assez facile de gérer d'une certaine façon intellectuellement cette problématique. Ce qui a été beaucoup plus compliqué par la suite, c'était de dire finalement, comme vous l'avez exprimé, Israël est devenu un acteur de la violence par la réponse militaire qu'Israël a apportée. Et donc, avec Jean-Pierre Castel, on s'est dit, il serait quand même intéressant de revisiter non pas la structure du livre et les réponses, religieuses que j'avais tenté d'apporter dans la première édition, mais d'essayer d'adapter et de réfléchir à partir de ces réponses-là sur qu'est-ce que ça signifie sur la situation présente et peut-être plus fondamentalement, quel diagnostic est-ce qu'on peut apporter face à une tradition juive, tradition religieuse, là pour le coup, qui quelque part semble accepter d'une certaine façon cette violence, en tout cas s'en accommoder, la regretter sûrement, mais quand même s'en accommoder. Et moi, ce qui m'a intéressé, c'était d'aller repuiser dans les textes pour essayer de comprendre qu'est-ce qui fait que la tradition rabbinite aujourd'hui s'accommode de cela. Alors, je suis pas naïf, il y a des fois, il faut aussi, la guerre existe, c'est aussi une réalité. Mais au-delà de ça, cette espèce de facilité d'accommodement avec cette réalité, ça m'a interpellé et c'est ça ce que j'ai voulu explorer à travers ce livre et ces questions.
0: Alors, les violences existent dans les textes sacrés des trois religions monothéistes, judaïsme, christianisme, islam. Dans la Bible, le Coran, on se réfère aussi à des violences, la chasse aux hérétiques, les guerres de religion, les affrontements. Donc ici, vous vous concentrez sur le judaïsme, comme vous l'expliquez, et vous dites dans l'introduction, comme rabbin et professeur de littérature rabbinique et de pensée juive contemporaine, un sentiment profond de bouleversement irréversible anime depuis le 7 octobre la totalité de mon être. Le pays du plus jamais ça est devenu, en l'espace d'un jour, le pays du encore et toujours. Un pogrom qui a ravivé les pires cauchemars.
1: Oui, je crois que c'est assez rare, si vous voulez, de trouver des juifs qui n'ont pas été profondément marqués par ces événements. Donc ce sont des événements qui retentissent. C'est un peu pour utiliser, si vous voulez, l'image d'Edmond Jabès, de dire, voilà, quand vous mettez une pierre et qu'elle tombe dans l'eau, le lieu de la chute disparaît rapidement, mais par contre, ça continue à créer des vagues autour et elles deviennent des ondes. Donc, ça a créé une onde de choc, évidemment, dans la tradition juive. Pour les juifs, en tous les cas, qui se sentaient et qui ressentent un lien quand même très indéfectible avec ce pays. Et donc, effectivement, cette première réaction, si vous voulez, elle a concerné cette violence reçue, et non pas la violence que nous avons ou que nous commettons, la violence que nous avons subie. Et c'est vrai que ça, ça a déjà profondément brisé un sentiment qui était très fort, qui était de dire être la victime non protégée par une armée de hordes qui veulent votre mort dans les conditions les plus épouvantables, était impensable par rapport à la réalité d'Israël. Et ça, ça a complètement volé en éclats. Alors ça a évidemment une répercussion extrêmement forte. Et puis ensuite, avec le temps, si vous voulez, avec le passage du temps, avec la guerre, avec les images de la guerre, avec la compréhension de ce qui se passe, ben, on s'aperçoit que, en fait, bien évidemment, non pas que ça diminue l'impact du 7 octobre, celui-ci, je pense, reste absolument intact, mais on se rend bien compte qu'il faut aussi réfléchir à l'autre aspect de la violence qui est lié à ce que Israël fait, ce que politiquement Israël considère être nécessaire à faire, et ce qui religieusement semble être quelque chose qui est de l'ordre de l'acceptable. Et c'est là où j'ai été profondément, si vous voulez, bouleversé, et je me suis dit, il faut apporter des tentatives de réponse à ça.
0: Oui, parce que vous écrivez, Israël, à la fois victime et acteur de la violence, interroge une nouvelle fois le rapport de ma tradition religieuse à la violence.
1: Oui, parce que l'exercice est avant tout un exercice d'autocritique. Moi, depuis 2008, où j'avais publié un livre qui s'appelait « Les versets douloureux », la problématique pour moi, elle a toujours été de proposer une réflexion critique à l'intérieur de sa propre tradition, avec l'espoir que les autres, que ce soit dans le christianisme et dans l'islam en particulier, fassent le même travail. Et l'enjeu, c'est toujours de trouver des interlocuteurs qui sont prêts à faire ce même exercice. Parce que c'est beaucoup trop facile, sinon, de montrer du doigt l'autre et de parler de la violence que l'autre commet. Elle est indéniable, elle existe, il ne faut pas la nier, il ne faut pas être naïf, encore une fois. Mais quelque part, je pense qu'il est sain et il est nécessaire d'interroger sa propre tradition. Donc moi, l'exercice, il est autocritique, ce n'est pas un exercice d'autoflagellation. Je ne cherche pas à me faire du mal, j'ai mal. C'est pas la même chose. Et donc, quelque part, j'ai besoin de faire cette autocritique parce que c'est aussi en faisant ce travail-là, et j'espère avec suffisamment de profondeur et de clarté, que peut-être parfois il y a des solutions ou des bribes d'horizon, des bribes de lumière qui pourraient émerger.
0: On va en parler effectivement. Et vous dites que le judaïsme n'est pas une religion sans danger, c'est-à-dire ?
1: Ben, je pense qu'il n'y a pas de religion sans danger, il n'y a pas que le judaïsme, ça c'est l'exercice autocritique. Non, les religions ne sont pas sans danger, parce qu'à partir du moment où on parle d'un texte canonisé, un texte que l'on lit avec des choses que l'on récite, bien, il y a évidemment des mots qui sont porteurs de sens. Et avec, si vous voulez, la répétition, l'effet de répétition, ben, bien évidemment, ce sens, quand il est problématique et quand il est difficile et quand il est violent, il faudrait vraiment être naïf pour penser qu'il ne vient pas, quelque part, ciseler le fond du cœur de l'homme. Donc, évidemment, toutes les religions ont leurs propres dangers, mais je crois que ce qui est important, c'est de savoir quelle est la capacité de chaque religion à critiquer et à être conscient de ses propres dangers pour essayer de trouver des alternatives, des voies de contournement.

0: Vous parliez de cette onde de choc du 7 octobre, les Israéliens qui l'ont subi, cette attaque terroriste la plus meurtrière de l'histoire d'Israël, près de 1200 personnes tuées par des commandos du Hamas. Notre envoyé spécial permanent à Jérusalem à l'époque, Sami Boukhalifa, était revenu sur le site du Nova Festival avec les proches des victimes un an après, un anniversaire tragique qui marquait également le début de la guerre à Gaza et le carnage qui est commis par l'armée israélienne. Les victimes sont majoritairement des femmes et des enfants, des civils. En Israël, le 7 octobre, c'est aussi une majorité de civils qui ont perdu la vie dans les localités israéliennes frontalières de Gaza et notamment à Raïm où se tenait ce festival de musique.
1: 364 photos plantées sur des piquets, les visages des personnes massacrées ici même le 7 octobre 2023. Le site, lieu du drame, ressemble à un cimetière sans tombe. Il est le reflet de la société israélienne, emplie de symboles religieux et laïques. Des fleurs, des drapeaux, des bougies, des prières. Certains soufflent dans le chauffard une corne de bélier. C'est un rituel juif. Atva Gutman est venue ici raconter l'histoire de Tamar, sa sœur, tuée par le Hamas.
2: On a une vidéo dans laquelle on l'aperçoit durant quelques secondes. Elle se trouvait dans une voiture pour tenter de fuir. On ignore si elle et ses amis ont été sortis de la voiture et exécutés ou s'ils ont été tués parce que ça tirait de partout. On ne sait pas ce qui s'est passé exactement, mais on sait précisément où elle a été tuée.
1: Depuis Réim, Gaza apparaît au loin. Les déflagrations, des tirs de l'artillerie israélienne. Un an de guerre, d'enlisement. Le Hamas est toujours là, la souffrance aussi.
3: I don't ask for revenge.
1: Mais pas de vengeance, clame Atva.
3: I don't want a revenge.
2: Oui, je ne souhaite pas la vengeance.
3: I'm a doctor.
2: Je suis médecin, je défends la vie. Je ne ferai jamais de mal à personne, pas même à un terroriste. Moi, je veux juste la paix. C'est dur à dire. Mais heureusement que ma sœur a été tuée et n'a pas été kidnappée.
1: Le 7 octobre, 251 personnes ont été enlevées par le Hamas en Israël.
0: Voilà, c'était donc un an après. Aujourd'hui, nous sommes 3 ans après, David Meyer. La guerre s'est installée dans la région, même si des cessez-le-feu devaient être en vigueur à Gaza et au sud Liban. Il y a une véritable difficulté aussi à assumer cette violence, la violence subie, qui était une onde de choc, vous en parliez, mais aussi cette violence infligée et son articulation donc avec la violence subie donc par les Juifs.
4: Oui, je crois que les deux évidemment sont liés et pour moi, si vous voulez, j'ai besoin de revenir un peu en arrière historiquement pour essayer de comprendre et expliquer ça. Vous savez, après la Shoah, après Auschwitz, le peuple juif a beaucoup réfléchi à travers ses théologiens sur quelle était la signification de cet événement religieusement. Qu'est-ce que cet événement impliquait pour reformuler la pensée juive d'aujourd'hui. Il y a un penseur en particulier qui s'appelle Emil Fackenheim, qui était très connu à l'époque, qui a organisé la réflexion juive autour de l'axe selon lequel, après avoir subi le génocide, après avoir subi la Shoah, la survie du peuple juif, et ce sont ses mots, ne souffre aucun compromis. C'est bien évidemment, sans le dire, toute la politique d'Israël qui s'entend dans ces mots-là. La survie du peuple juif ne souffre aucun compromis. Et en même temps, une fois que vous avez dit « aucun compromis », parce que c'est ça la réponse d'un peuple qui a été disséminé, c'est de dire « la survie devient une valeur suprême ». Mais une fois que vous avez dit « aucun compromis », le « aucun compromis » ouvre nécessairement l'espace à la possibilité de justifier tout. La problématique aujourd'hui, c'est de savoir « est-ce qu'il y a une limite ?» à ce aucun compromis, ou est-ce qu'il faut comprendre aucun compromis vraiment comme le sens plein des mots? Est-ce qu'il y a une limite? Et est-ce que nous savons aussi faire des exceptions? Et là, je pense qu'il y a une réflexion sur le sens de la limite et sur la capacité d'une tradition religieuse qui a connu la Shoah, qui a connu Auschwitz, de faire une exception par rapport à sa propre perspective théologique. Et c'est pour ça que je pense que les deux sont très fortement lié.
0: Et vous-même, David Meyer, votre histoire familiale propre est marquée aussi par la Shoah, le génocide des Juifs pendant la Seconde Guerre mondiale. C'est une histoire qui continue de marquer cette réflexion.
4: Oui, nécessairement. Je crois que, bon, comme je veux dire, tous les juifs ashkénazes qui sont encore de par le monde, on est nécessairement marqué par la Shoah, bien qu'il n'y avait pas que des juifs ashkénazes, mais enfin majoritairement. Mmh. Donc oui, bien sûr, c'est quelque chose qui me touche profondément au niveau de l'histoire de ma propre famille, au niveau de ma propre transmission, de ce que j'essaie de prendre, au niveau de la sensibilité que j'ai par rapport au judaïsme. Et c'est d'ailleurs pour ça que c'est un des sujets phares que j'enseigne à l'université grégorienne, parce que je pense que c'est très très important pour le coup, pour le monde catholique qui est en débat, en discussion, en dialogue, en amitié avec le peuple juif, d'avoir une sensibilité, la sensibilité juste par rapport à qu'est-ce que cela signifie pour nous. Donc bien évidemment, tout ça se retrouve, et la réaction par rapport au 7 octobre, elle est évidemment aussi en écho par rapport à une histoire que nous avons vécue, une histoire transmise, une histoire reçue, et tout ça crée cette situation qui est infiniment compliquée et émotionnellement extrêmement dense.
0: Alors David Meyer, je rappelle que vous êtes rabbin donc et professeur de littérature rabbinique. Vous dites que la violence commise par certains partis et groupes orthodoxes radicaux aujourd'hui implique qu'il faut réviser le lien entre judaïsme et violence. Est-ce que la violence dans la tradition juive est une réalité? Si on en revient au texte, David Meyer, est-ce que la Bible est violente? Est-ce qu'on peut avoir quelques exemples pour nos auditeurs? Vous évoquez justement Les versets douloureux, c'est un livre que vous avez écrit en 2008.
4: Alors oui, c'est malheureusement assez simple de trouver des exemples dans le texte biblique, qui là, pour le coup, est le texte partagé par le christianisme, bien évidemment, ça c'est pas qu'un texte juif, mais je veux dire, il suffit de penser, l'exemple le plus flagrant, c'est évidemment le livre de Josué, c'est le livre de la conquête de la terre, c'est un livre dans lequel, eh bien, on parle de façon extrêmement ouverte de la réalité de l'occupation de la terre, l'arrivée sur la terre promise avec des massacres à n'en plus finir. C'est un livre que j'avais qualifié à l'époque d'un livre d'hémoglobine, mais c'est vraiment un livre hémoglobine, il y a énormément de ça. On peut revenir même plus en arrière dans le récit. La question du sacrifice, non-sacrifice d'Isaac est aussi un élément de réflexion sur la violence. Comment comprendre, que comprendre de cet Abraham, le père de la foi, qui pense que Dieu lui a dit qu'il fallait sacrifier son fils? Et heureusement, c'est pas ça. Mais il y a cette pensée qui émerge de celui qui a inventé le monothéisme. Bon, des exemples, il y en a beaucoup. Les psaumes ne parlent pratiquement que de la violence, de l'ennemi, des situations de guerre. Le livre de Samuel, les livres des rois parlent des guerres, parlent des violences. La lutte de David contre Goliath qui se termine aussi par l'anéantissement des Philistins. Bon, des exemples, il y en a beaucoup. Nous les partageons avec les autres. La difficulté, c'est que nous nous sommes crus pendant très longtemps, nous nous sommes crus à l'abri du risque d'une lecture littéraliste de ces textes, parce que la tradition rabbinique avait toujours su contourner ces textes, et on s'est dit ça ne nous concerne pas. Et finalement, Israël, comme étant un pays avec les responsabilités d'un pays, avec les choix qu'il faut parfois faire, des choix qui peuvent être parfaitement non éthiques, mais parfois on est aussi obligé de les faire, eh bien Israël remet le judaïsme face à la réalité de ce que certains voudraient lire dans le livre, comme si le livre venait vous dire ce qu'il fallait faire et comment il fallait faire. Or, c'est pas ça. Le livre dans la tradition rabbinique, c'est le livre qui est supposé vous faire réfléchir. C'est pas le livre qui est supposé vous dire exactement ce qu'il faut faire.
0: Et justement, vous écrivez, pris dans les rouages du quotidien d'un État, qui plus est vivant depuis plus de 60 ans dans une situation de conflit avec ses voisins, nombreux sont ceux qui se laissent séduire par une lecture à main nue, entre guillemets, du texte biblique, utilisant la Bible comme un cadastre et les versets de la Torah comme une carte blanche à la violence.
4: Alors l'expression du risque de la lecture à main nue, c'est une expression qui vient de Lévinas dans ses lectures talmudiques.
0: Lévinas, philosophe.
4: Oui, le philosophe Emmanuel Lévinas, qui donc a fait, en plus de ses écrits philosophiques, des lectures talmudiques, et qui met en garde contre le fait de s'approprier le texte tel qu'il est écrit. Parce que toute la tradition rabbinique, normalement, c'est la création d'une distance qui permet une relecture, qui permet un contournement de ce qui est écrit, mais ce n'est jamais l'appropriation de l'écrit. Et là, ce que l'on voit, c'est que avec certaines dérives, en tous les cas qu'on voit en Israël, c'est une tentative de faire main basse, de laisser partir, si vous voulez, toute cette tradition rabbinique qui s'effondre, et de retourner, parce qu'il y a un retour à la terre, de retourner à ce retour fondamental au livre, mais sans l'intermédiaire de l'interprétation. Et évidemment, dès que vous tombez dans ça, eh bien, vous retombez dans les passages violents. Et si vous pensez que c'est ça ce qui est écrit, eh bien, vous sombrez dans la violence.
0: Alors, expliquez-nous, David Meyer, aussi la différence entre le texte qui a été figé donc avant le IVe siècle, qui est lu, utilisé, interprété, loin du texte original, finalement.
4: Oui. Alors, pour faire simple, il y a en fait deux formes de texte, si vous voulez. Il y a une Torah révélée, donc le texte de la Torah, le Pentateuque, okay, qui est révélé, qui, dans la tradition la plus ancienne, si vous voulez, est un texte typique de l'hébreu dans lequel il n'y a que des consonnes sans voyelles et sans séparation entre les mots. Donc vous pouvez lire ce que vous voulez, ça dépend où vous mettez les voyelles, ça dépend où vous mettez les séparations entre les mots, où vous mettez les points, les points d'interrogation, ce que vous voulez. Et puis, il a bien fallu organiser la communauté, donc à un moment, la tradition s'est posée et a dit « bon, on va mettre des voyelles, donc on va raconter une histoire, on va la ponctuer et ça donne un récit ». Alors, bien évidemment, si vous pensez que le récit tel qu'il est lu est le texte d'origine, donc totalement figé, eh bien vous êtes figé dans une histoire qu'on vous raconte. Mais que fait la tradition rabbinique ? Elle dit « c'est pas parce que des voyelles et que le texte existe de façon audible que je n'ai pas le droit de repartir un échelon antérieur et de réinterroger le texte sur la façon dont il pourrait être lu, autre que celle que la tradition m'a transmise. » Et donc c'est là où il y a une énorme confusion qui devient extrêmement dangereuse, parce qu'à ce moment-là, le texte révélé devient le texte qui a été figé dans les premiers siècles de l'ère chrétienne, alors que ce texte-là n'est que le résultat d'une interprétation parmi d'autres. Et c'est là où il faut réouvrir le texte de l'intérieur pour arriver à lui faire dire aussi autre chose. Pas que autre chose, mais aussi autre chose. Et quand c'est nécessaire, contourner les passages qui aujourd'hui doivent être considérés comme n'étant plus acceptables, n'étant pas acceptables.
0: Donc effectivement, depuis plusieurs années, on sent cette volonté de réappropriation de ce texte, de lecture littéraliste hein, de ces textes, comme vous le disiez, par les ultra-orthodoxes juifs hein, qui font cette lecture très fondamentaliste de la tradition rabbinique, avec l'idée d'un retour aussi du peuple élu sur ces terres de Judée-Samarie, comme ils le disent, du Jourdain à la mer, avec cette vision du grand Israël biblique. Comment les courants fondamentalistes contemporains, donc du judaïsme, se nourrissent de ces lectures particulières des textes, justement, notamment avec cette conquête, vous en parliez tout à l'heure, hein, de la terre de Canaan dans le livre de Josué, par rapport à ce qui se déroule à Gaza aussi, cette volonté aussi d'aller récupérer toutes ces terres.
4: Je pense que la motivation, si vous voulez, derrière, c'est de dire, finalement, toute la tradition rabbinique, celle de l'interprétation, cette tradition que moi j'aime et que j'essaie de défendre et de mettre en avant, c'est une tradition qui est née dans un monde diasporique. C'est-à-dire, c'est une tradition qui est née alors que nous n'avions plus de terre. Il est devenu donc très difficile pour le judaïsme contemporain qui fait face au pouvoir et à la terre de se dire, mais quels sont les textes, finalement, de ma tradition dans lesquels je retrouve quelque chose qui ressemble à ce que je connais aujourd'hui. Parce que, allez savoir ce que disaient des rabbins en Babylonie ou en Pologne ou ailleurs, alors qu'ils avaient aucune responsabilité de pouvoir, qu'ils n'avaient pas de terre, qu'ils pouvaient rien faire, de toute façon, c'est un exercice qui, d'une certaine façon, pour eux, est assez facile. Vous n'avez pas la responsabilité de pouvoir, vous pouvez dire tout ce que vous voulez sur la tradition rabbinique. Mais que dire sur le fait quand vous avez physiquement le pouvoir ? Le seul livre qu'ils ont, c'est évidemment le retour au texte de la Bible. Et là, de ce point de vue-là, il y a déjà une tentative, il y a une tentation plutôt, de retour vers une forme de littéralisme de la lecture. Et je pense qu'il y a une autre raison, c'est, encore une fois, elle est liée à la réalité de la Shoah et à la réalité d'Auschwitz, c'est que le savoir du judaïsme, le vrai savoir rabbinique, qui avait besoin de racines profondes pour montrer de la flexibilité, eh bien, ce savoir-là a été assassiné. Et que donc, le judaïsme d'aujourd'hui est un judaïsme qui se rattache non pas à ce savoir très profond, mais à quelque chose de beaucoup plus superficiel. Et, je vais aller un pas plus loin, qui se rattache, en fait, à une certaine perception binaire de la loi. Il y a l'autorisé, il y a l'interdit. Donc ça, on sait, l'autorisé, l'interdit. Mais quand vous mettez l'accent uniquement sur une perception binaire de la loi, il faut pas s'étonner à ce que ça ait des implications sur une perception binaire de la réalité politique. Il y a eux et il y a nous.
0: Il y a eux et il y a nous, car voici en effet ce qui se passe à Gaza, dans les faits. Le gouvernement israélien qui a intensifié depuis le début du mois d'août dernier ses frappes sur l'enclave palestinienne. Voici le reportage dans le centre de la bande de Gaza à Merazi. Il est signé Rami Almeghari et Frédéric Misselin à Jérusalem.
5: Un groupe d'hommes essaye de déplacer des gravats pour retrouver quelques affaires, car il y a une semaine, l'armée israélienne a bombardé ce quartier de Megazi. 25 logements ont été pulvérisés. La maison de Sobi Al-Haddad n'a pas été épargnée.
6: Tout est détruit, tout le quartier. Il n'y a plus d'égout, pas d'eau. On se débrouille avec des seaux, on va chercher l'eau dans le quartier d'à côté. On s'aide entre voisins et avec l'aide de Dieu.
5: Le maire de Megazi, Mohamed Misley, est venu constater les dégâts. Il se tient à côté d'un énorme trou causé par le bombardement. Le système d'égout a été endommagé. Un peu plus loin, la ligne jaune et au-delà, l'armée israélienne. C'est dangereux de s'approcher pour réparer, explique le maire.
7: La municipalité ne peut pas accéder aux canalisations d'assainissement. On ne peut rien réparer ou entretenir puisque nous n'avons aucun équipement, aucun matériau. Inévitablement, on peut prédire que dans un mois, cet endroit sera un vrai cloaque, le repère des insectes et des rongeurs.
5: Les conditions d'hygiène sont désastreuses dans l'enclave palestinienne et la chaleur de l'été n'arrange rien. Rami Almeghari dans la bande de Gaza, Frédéric Misselin, Jérusalem, RFI.
0: David Meyer, on entend ce reportage dans la bande de Gaza. Vous parliez tout à l'heure de ce système peut-être de lecture binaire, le bien, le mal, mais finalement c'est aussi considérer l'autre comme moins humain que soi-même. C'est aussi la question de la déshumanisation qui est en jeu.
4: Je pense qu'il y a deux choses. Il y a d'une part la problématique binaire que j'ai évoquée, et cette problématique binaire, quand elle se radicalise, c'est effectivement eux ou nous, mais ça ne peut jamais être eux et nous. Ça, c'est le principe même du binarisme. Et de façon radicale, ça renvoie bien sûr à l'idée de voir dans tout ennemi, puisqu'on a perdu le sens de la finesse du grain, de voir dans tout ennemi la radicalité absolue de l'ennemi. Et là, on pourrait parler, encore un exemple biblique, de la lutte contre Amalek, qui est le type même de l'ennemi absolu d'Israël qui doit être détruit et défait. Et donc, quelque part, la tradition et une certaine forme de pensée religieuse voit dans tout ennemi une résurgence, une réincarnation, si vous voulez, de l'Amalek biblique. Et moi, je me rappelle très bien d'un écrit de l'écrivain israélien Amos Oz au moment de la guerre du Liban de 1982, dans lequel Menachem Begin, à l'époque, traitait Arafat,
0: premier ministre israélien,
4: il appelait Arafat, qui était réfugié à Beyrouth, il le traitait d'Hitler, et à l'époque, Amos Oz disait, mais que faites-vous? Vous faites ressusciter Hitler à chaque fois que vous avez un ennemi. Arafat n'est pas Hitler. Donc c'est un ennemi. C'était un ennemi. Mais c'est pas Hitler. Donc tout n'est pas toujours le mal absolu. Et dans cette vision qui manque de capacité de discernement, alors même que nous avons des vrais ennemis, attention. Moi, encore une fois, je suis pas naïf, je suis pas pacifiste. Il y a des fois, il faut faire la guerre, malheureusement. Mais dans cette réalité qui manque de cette finesse de discernement, eh bien, tout ennemi devient l'ennemi radical. Et c'est là où vous avez une déshumanisation, parce qu'en fait, à la place de voir celui qui est en face de vous, vous voyez la réincarnation d'Amalek. Et là, vous sombrez dans tout ce que la Torah, quand elle est lue à main nue, autorise de faire contre Amalek.

0: Dans cette lecture à main nue aussi, concernant la conquête de ces terres, vous en parliez tout à l'heure, David Meyer, il y a un exemple aussi avec ce qui se passe actuellement en Cisjordanie occupée, où des colons israéliens assiègent et s'emparent de maisons de Palestiniens, de terres, pour récupérer justement ces terres, mais en présence de l'armée israélienne qui n'intervenait pas. Écoutez ce reportage en août dernier à Kousra de Nicolas Falaise.
1: Breaking the Silence, briser le silence, est une organisation d'anciens soldats israéliens qui militent contre l'occupation des territoires palestiniens. Nadav Weiman dirige cette ONG et il suit de très près les événements de Kousra, exactions commises par des colons radicaux et inaction de l'armée, un schéma bien connu dont ils s'offusquent.
2: Des soldats ont été envoyés pour arrêter les colons et au lieu de les arrêter, on les a vus prier tous ensemble.
1: Nadav Weiman dénonce le comportement de l'armée qui laisse libre cours à l'agenda politique des colons israéliens.
2: Ils veulent de plus en plus de violence en Cisjordanie occupée. Pour eux, la violence est positive. Ils veulent plus de sang pour obtenir plus de terres. Ils ne s'en cachent pas. Ils disent que la confrontation avec les Palestiniens va amener la violence, ce qui va leur permettre d'étendre leur contrôle jusqu'à l'annexion, car c'est ce qu'ils veulent, un état d'apartheid.
1: Pour le responsable de l'ONG Breaking the Silence, cette logique est soutenue par la coalition au pouvoir en Israël, au sein de laquelle siègent des ministres de l'extrême droite religieuse, celle des colons israéliens.
0: David Meyer, vous dites que la réalité du discours politico-religieux depuis les attaques du 7 octobre 2023, plus fortement, permet de prendre la mesure de la tragédie humaine que l'échec présent de la pensée juive dans le cadre politique de l'État fait peser sur deux peuples, le peuple d'Israël et les Palestiniens. Il n'y a donc pas de capacité créative pour sortir de ces discours clivants et guerriers ?
3: Pour l'instant, malheureusement, on a l'impression qu'il n'y a pas beaucoup de discours créatifs. Alors, heureusement, il y a encore en Israël des associations comme Breaking the Silence qu'on vient d'écouter, mais quelque part, on a l'impression au niveau religieux que la voie qui permet la création d'un chemin de paix est absolument, non seulement inaudible, mais simplement qu'elle n'a pas d'idée, qu'elle n'arrive pas à le formuler. C'est compliqué parce que formuler des perspectives de paix, même si elles sont instables et dangereuses, toutes les paix sont dangereuses aussi parce qu'on ne sait jamais, c'est quelque chose qu'on sait faire dans le cadre d'une laïcité, d'une rationalité, de la pensée. Mais la problématique ici, c'est que si vous faites ça, vous ne parlez que à ceux qui sont déjà convaincus qu'il faut le faire. Vous pouvez parler à la gauche israélienne à Tel Aviv. Ils sont évidemment convaincus, ou ils étaient, en tous les cas, à un moment convaincus qu'il fallait bien trouver une solution et qu'on pouvait se débrouiller.
0: Oui, comment arriver à capter les autres?
3: Oui, le problème, c'est qu'il faut parler à ceux qui ont besoin de vous écouter et ceux qui ne sont donc pas d'accord avec vous. Et donc, il faut trouver une terminologie religieuse qui permet, tout en acceptant les principes de base de la réflexion religieuse, qui permet d'essayer de faire en même temps germer autre chose. Donc c'est là où ça devient extrêmement difficile. Je me permets de citer peut-être une des rares notes d'espoir que j'ai. C'est un commentaire du Rav Soloveitchik, qui était le grand rabbin à Boston, à la deuxième moitié du XXe siècle. Le Rav Soloveitchik faisait un commentaire absolument fascinant sur Adam, dans le chapitre 2, la création d'Adam et de Ève, au chapitre 2 de la Genèse. Il disait finalement, Ève est créée après que Dieu ait fait sombrer un grand sommeil sur Adam. C'est uniquement après ce sommeil. Et il traduit ce sommeil par la défaite. Il dit « Adam est capable d'envisager l'autre, donc Ève, de rentrer dans un dialogue avec Ève uniquement lorsqu'il a connu la défaite. » Il dit « Il n'y a aucune religion qui, lorsqu'elle est au sommet de sa toute-puissance, est capable de dialoguer avec les autres. Il ne faut que passer par la défaite. » On hésite en disant ça par rapport à l'actualité d'aujourd'hui, parce que, quelque part, vu aussi la nature objective de nos ennemis, je préfère ne pas parler de défaite. Mais en même temps, la non-victoire, non-défaite, est-ce que ça ne crée pas les conditions nécessaires de cette défaite de Adam qui, d'un seul coup, fait émerger autre chose ? Il y a peut-être là, mais vous voyez, il faut repasser par le texte, il faut repasser par des commentaires pour essayer d'ouvrir un horizon qui soit peut-être audible.
0: Et d'ailleurs, vous dites que le judaïsme d'aujourd'hui ne sait plus écouter le Midrash. Alors, vous avez expliqué à nos auditeurs ce qu'est le Midrash. Le religieux de notre siècle ne sait plus dialoguer avec une certaine forme de laïcité.
3: Oui, alors je commence par parler du Midrash en deux mots, pas en trois heures. Voilà, le Midrash c'est une forme de commentaire qui est basée sur les versets bibliques, mais non pas pour expliquer dans le sens de l'exégèse, le sens du verset, mais pour utiliser le verset pour dire autre chose. Et donc ça, c'est quelque chose qui remonte à l'époque de la fin du deuxième temple, la période de l'Antiquité, Antiquité tardive, etc. Et que fait le Midrash? Le Midrash, il est justement créatif. C'est-à-dire qu'il prend un verset, il dit « c'est pas ça ce qu'il faut lire, il faut lire comme ça, il faut changer les voyelles, il faut rapprocher avec un autre texte, ça dit autre chose, c'est pas ce que vous croyez, etc. etc. » Ça part dans tous les sens. Et dans tous les sens, il y a sans doute beaucoup de bêtises aussi, mais une fois de temps en temps, dans tous les sens, il y a quelque chose qui sort. Et c'est ça ce qui fait sortir de la pensée du binarisme, qui soit eux ou nous, mais jamais eux et nous. Le Midrash, c'est cette capacité à faire vivre côte à côte plusieurs types de textes qui viennent s'illustrer les uns les autres. Et ça, aujourd'hui, le judaïsme, malheureusement, n'a plus la flexibilité nécessaire à ça. Et je crois que le judaïsme n'a plus cette flexibilité-là, encore une fois, à cause de la guerre. Parce que pour être flexible, il faut des racines profondes. C'est des racines profondes qui vous donnent un sentiment que vous pouvez avoir l'audace d'être flexible. Mais quand les racines ont été coupées, l'audace de la flexibilité, c'est très très difficile.
0: Mais quand vous dites « le judaïsme ne peut pas le faire », c'est qui, en fait, dans le judaïsme ?
3: Dans le judaïsme, c'est tous ceux qui veulent bien essayer de s'exprimer dans un langage qui est reconnaissable par le peuple juif. C'est un peu une définition circulaire, mais comme nous n'avons pas d'autorité, il n'y a pas de pape, voilà, il n'y a pas de synode du judaïsme aujourd'hui.
0: Il y a des rabbins. Comme vous.
3: Et voilà. Et il faut que les gens prennent la liberté de s'exprimer, s'expriment avec des mots qui résonnent dans la tradition, dans l'espoir, peut-être, à un moment, d'être entendus.
0: Donc ça veut dire qu'ils ne le font pas suffisamment aujourd'hui. Ou ceux qui le font ne sont pas audibles.
3: Je pense que, un, ceux qui le font sont rarement audibles, et deuxièmement, il y a très peu de gens qui le font. Donc je pense qu'on est face à une double problématique, en fait, malheureusement.

0: Alors justement, comment aller à l'encontre de cette lecture à main nue, hein, on y revient, très littéraliste de la Bible. Vous écrivez, il faudrait que les autorités religieuses aient conscience de la responsabilité qui leur incombe de tout faire pour lutter contre les dérives violentes d'une tradition mal comprise. Et donc, c'est ce que vous dites. Malheureusement, ce n'est pas suffisamment le cas.
1: Oui, parce que quelque part, aujourd'hui, le monde rabbinique est un peu sclérosé dans la façon dont il est organisé autour de communautés, et plutôt que d'être au niveau rabbinique un moteur de la réflexion, eh bien, c'est devenu un refuge d'une certaine tradition figée. Et tant qu'on reste dans une perception du judaïsme qui est refuge dans une tradition qu'on a essayé de figer parce qu'on ne sait pas vers quoi vient l'avenir, alors on a tout figé dans un bloc de glace, eh bien, à ce moment-là, évidemment, il n'y a pas de voix rabbiniques qui peuvent s'élever et qui peuvent être entendues. Et malheureusement, on est très très loin d'arriver à percer dans une tradition qu'on a essayé de figer parce qu'on ne sait pas vers quoi vient l'avenir, alors on a tout figé dans un bloc de

0: installé le système, il a repositionné toutes les pierres exactement dans l'ordre qu'on les a retrouvées. C'est pour ça aussi que rien n'est régulier ici. On essaie de reproduire un petit peu le côté ancien, donc la doche elle est ouverte. La robinetterie, elle est vraiment old style, vraiment à l'ancienne. L'évier, c'est un pierre nu. Ici, nous, on propose de vivre un petit peu à l'ancienne, avec des parfums, des coups d'œil, des touchés, comme à l'ancienne.
1: Et il coûte combien une nuit dans une chambre ici?
0: Ça peut arriver à notre saison sur 1 000 €.
1: 1 000 € la nuit?
0: Ouais. Là, actuellement, si je rappelle bien, notre première catégorie doit être sur les 1 300. Ici, on est dans notre deuxième catégorie. Après, comme je dis souvent à nos clients, on aime gagner facile. L'endroit, il est tellement magnifique que nous, en tant qu'équipe, on doit juste être poli, un petit peu sympa. Et l'hôtel fait tout le travail.
2: Si.
3: Il y a des Materanais qui sont contre le tourisme. Il y a des gens qui sont contre parce qu'ils disent que ça a dénaturé la ville, que la Matera ne leur appartient plus, qu'il y a trop. Mais moi je ne trouve pas. Avant tout, il y a beaucoup de gens qui vivent de ça, donc ça les a sauvés, on va dire. Quand ils sont partis, ça a été abandonné, les Sassis. C'était pas du tout les déplacer pour se faire de l'argent. C'était vraiment les déplacer pour les sauver parce que c'était trop insalubre. C'était trop horrible où ils habitaient, en fait. Je sais pas si quelqu'un qui habitait dans une grotte est jamais revenu voir ce que c'est devenu aujourd'hui. Je pense qu'il serait choqué.
4: Oui, ça c'est en fait un peu un grand problème, il faut le dire. Parce que dans la partie vieille, dans les Sassis, on n'a même pas une pharmacie, on n'a même pas un petit coin pour acheter du lait, par exemple. Il n'y a rien, absolument rien. Et par rapport au fait qu'il soit devenu tant touristique, elle a fait que les prix ont monté vraiment beaucoup. Bah, déjà, ce n'est pas facile de trouver des maisons, mais on a quand même des problèmes d'humidité. C'est très humide. Bon, pas toutes les maisons sont comme ça. On n'a même pas la lumière. Du coup, ce qu'on doit faire, c'est d'ouvrir les portes. Mais le fait que Matera est devenu tant touristique, ça veut dire avoir des gens à l'intérieur de la maison tout le temps. Pendant l'été, tout le temps, il y avait des gens qui rentraient, qui demandaient d'aller aux toilettes, d'autres qui rentraient. C'est « Ah, mais c'est joli ici !» Eh oui, c'est chez moi. Ah non, non, non, mais ça, c'est pas chez vous. Ça, c'est amusé.
5: La verità è che Matera non si può permettre la discussione sull'overtourisme. Perché non c'è nessuna alternativa.
6: La vérité, c'est que Matera ne peut pas se permettre un débat sur le surtourisme, puisqu'il n'y a aucune autre alternative. Et on n'a pas les chiffres encore pour pouvoir parler de surtourisme. Non, on n'en est pas encore là. Et en plus, comme je vous le disais, c'est la principale ressource de la ville. Cela représente à peu près 35% du PIB de la ville. Après, sur la question de l'identité, Matera a une spécificité. Souvent, on parle de gentrification, mais à Matera, ça n'a pas lieu. Oui, parce que les structures touristiques n'ont pas chassé les habitants, puisque les Sassi étaient vides et ils ont été restaurés. Et donc, au sujet de l'identité, en fait, de quelle identité on parle? L'identité populaire des Sassi, elle s'est éteinte dans les années 50. Le son de la trompette est vraiment emblématique. Où que tu sois dans le monde, si tu joues du son de la trompette, s'il y a un habitant de Matera dans les parages, il te répondra avec enthousiasme. C'est le trompettiste de la cavalcade qui a une histoire plus longue. Je ne sais pas d'où vient cette petite mélodie, mais c'est le son des habitants de Matera. Je ne m'en souviens pas exactement, mais je crois que nous en sommes à la 650e édition de la fête de la Brume.
5: Che ha questo compito all'inizio, che è quello di trasportare la statua della Madonna.
6: Il y a un char chargé de transporter la Vierge d'une petite église jusqu'à la cathédrale.
5: E dopodiché c'è questa

0: Et ensuite, il y a cette particularité importante. Comme c'est souvent le cas pour les constructions en papier mâché, le char va très mal finir. La foule se rue sur le char, non pas pour le détruire, et ça c'est important, mais pour s'emparer d'un morceau du char aussi intact que possible. Pour les fidèles, ça a une valeur identitaire et culturelle, mais aussi une valeur religieuse, parce que le char est béni.
1: All'atre della festa ci sono tantissimi.
0: Au marge de ce rituel principal, il y a de nombreux petits rituels. La messe du matin, l'habillage du général, les feux d'artifice de l'après-midi. Et contrairement à beaucoup d'autres fêtes qui prennent la forme de processions, ici c'est presque un scénario théâtral. On a ce déroulement qui va crescendo, crescendo, crescendo, puis on arrive à une fin retentissante qui s'appelle le strazzo. Ce qui donne à l'ensemble un côté presque puccinien, romantique. Je pense que la fête s'est greffée sur un culte païen, comme c'est souvent le cas. Et cette destruction finale vient sûrement aussi de là. Parce qu'à cette période de l'année, on sème, c'est un moment de régénération de la terre. Sans la destruction, on ne peut pas construire de nouveaux chars, et donc on perdrait cette idée de renaissance. C'est une tradition qui se perd dans la nuit des temps. Presque tous les Matéranais participent directement à la fête. C'est comme si c'était le moment où les citoyens s'approprient la ville, deviennent les protagonistes de la ville.
2: Je trouve sur la terrasse de Madame Maria Rita, tout à haut de la place Vittorio Veneto. Il est presque minuit. La place, elle est encore pleine de gens. Et le char, en papier mâché, il est en train d'arriver. Il y aura bientôt l'assaut.
3: C'est certain que c'est plus la Matera d'avant. Je souhaite seulement que ça ne devienne pas Disneyland. Pour le moment, on n'en est pas arrivé à ça. Mais la chose qui me fait un peu peur, entre guillemets, c'est que la génération qui peut encore témoigner de cette symbiose avec cette nature, ces quartiers, ça-ci, c'est la génération de ma belle-mère. Elle disparaît. Et après cette génération, qu'est-ce qu'on aura après ?
4: Matera, la ville qui renaît de ses pierres. C'était un voyage sonore de Viola Berlanda. Merci à Luca Centola, à l'hôtel Sextensio et à tous les Materanais et Materanaises qui ont pris soin de Viola pendant la Festa della Bruna et qui lui ont ouvert leurs portes. Laura Larry, Céline Devenet-Mazurel, Viola Berlanda, vous salue, auditeurs d'ici et d'ailleurs. Tout de suite, ce sont les nouvelles du monde sur RFI, suivies juste après de BPM avec Hortense Vol. Bonjour Hortense.
5: Bonjour Céline, bonjour à tous.
4: Et alors, qu'est-ce que tu nous prépares comme bonne pulsation du monde aujourd'hui ?
5: Eh bien, aujourd'hui, entre autres réjouissances, je vais vous raconter l'histoire d'un rappeur ghanéen qui est devenu viral au Japon et puis rendre hommage aussi au roi du calypso, Mighty Sparrow.
4: Merci Hortense et bonne émission à toi.
5: Merci Céline.
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9: Et pour l'heure, il est 14h en temps universel et à Dakar, 16h ici à Paris. Bonjour.
6: Charlotte Hydrac.
9: Deux favoris que tout oppose au Brésil où l'on vote en ce moment pour la présidentielle, le premier tour. Le président sortant Lula appelle à faire un choix entre la démocratie et la barbarie, je cite. Son rival Flavio Bolsonaro, fils de l'ancien président d'extrême droite Jair Bolsonaro, lui dit vouloir libérer le peuple brésilien. Une visite surprise du chancelier allemand à Kiev, Friedrich Merz venu marquer son soutien à l'Ukraine. Un pont de la capitale a encore été ciblé par un drone russe. Au Pakistan, l'échec des négociations entre gouvernement et opposition. Les partisans de l'ex-premier ministre emprisonné Imran Khan lancent une grande marche en vue d'obtenir sa libération. Et tout de suite, le dessin d'un baobab de la littérature africaine. Oui, cher Hamidou Kan, grand écrivain sénégalais, il s'est éteint à Dakar à l'âge de 98 ans et on lui doit notamment un livre devenu un classique, L'aventure ambiguë, roman d'apprentissage semi-autobiographique sur la rencontre avec l'autre et avec l'Occident, José Marinho.
10: Cher Hamidou Kan est mort et avec lui s'en va la question qu'il s'est posée à l'âge de 29 ans, que reste-t-il de soi quand on découvre le monde des autres ? Cher Hamidou Kan, né dans une famille peule musulmane au Sénégal. Enfant, il passe de l'école coranique à l'école française, de langue, de manière de comprendre la vie. Puis viennent Paris, la Sorbonne, le droit, la philosophie. En 1961, il publie L'aventure ambiguë. Un an plus tard, cher Hamidou Kan décroche le Grand Prix littéraire d'Afrique. Le livre devient alors un classique, étudié à Dakar comme à Paris. Le choc des cultures, la foi, le savoir, le risque du déracinement. Après ce roman, plus rien. Pendant plus de 30 ans, il se tait. Mais il ne reste pas inactif. Haut fonctionnaire, gouverneur, ministre sous Senghor, puis responsable à l'UNICEF. Cher Hamidou Kan revient en 1995 avec Les Gardiens du Temple, prolongement du premier livre sur l'Afrique, son histoire, ses bouleversements. On gardera aussi son image, le grand boubou, la démarche tranquille, et cette voix grave, posée, presque lente, celle d'un homme en paix avec le temps.
9: Et parmi les hommages, celui du président sénégalais, Bassirou Diomaye Faye, pour qui cher Hamidou Kan a donné à des générations d'Africains les mots pour penser une question qui nous habite encore, je cite, celle de s'ouvrir au savoir du monde sans rien perdre de ce que nous sommes. Le vote est en cours au Brésil pour les élections générales et surtout la présidentielle, le premier tour. Il y a 13 candidats sur la ligne de départ, mais le scrutin, en fait, c'est plutôt un duel entre le président sortant de gauche, Lula, qui a appelé les électeurs à choisir entre la démocratie et la barbarie, dit-il, et Flavio Bolsonaro, de l'autre côté, fils de l'ancien chef de l'État d'extrême droite, Jair Bolsonaro, qui lui affirme vouloir libérer les Brésiliens. Élection dans un pays très polarisé. Raphaël Morpanini est réalisateur et scénariste brésilien. Il vit en France, il a voté ce matin contre Flavio Bolsonaro. Maria Paula Carvalho l'a rencontré à Paris.
11: Il faut qu'on puisse stopper la montée de le fascisme en Amérique latine, parce que c'est un projet de Trump, les États-Unis, qui toute l'Amérique latine devient de droite, pas que la droite, l'extrême droite, et comme ça ils ont envie de tout piller, voler notre terre rare, des choses comme ça qu'on ne parle pas, et je pense que l'Europe, elle ne se rend pas compte de ça, des dangers que c'est Trump. Et tout ce qui se passe au Brésil. Je pense que là, il faut regarder ce qui se passe à l'Amérique latine en ce moment, et pas après que la merde va arriver, parce que après, c'est pour rien faire. Le Brésil, c'est un très important pays, que si on ne stoppe pas la montée de l'extrême droite, Désolé mon français, mais ça va partir en couille.
9: Voilà le témoignage du réalisateur et scénariste brésilien Raphaël Morpanini. D'après les derniers sondages, les deux favoris sont au coude à coude, sachant que le vote est obligatoire pour les Brésiliens âgés de 18 à 70 ans. S'il y a un second tour, il aura lieu le 25 octobre. Dossier complet à retrouver sur RFI.fr. Autre scrutin ce dimanche en Bosnie, pays divisé plus de 30 ans après la guerre des années 90, avec une organisation et un partage du pouvoir complexe entre les Serbes, les Bosniaques et les Croates. Une fois de plus, un pont de Kiev a été visé par un drone russe ce dimanche. Il s'agit du pont nord de la capitale ukrainienne, déjà ciblé la veille. Et cela en pleine visite du chancelier allemand, visite surprise. Friedrich Merz est accompagné notamment de la ministre allemande de l'économie et de l'énergie. Il a appelé Vladimir Poutine à arrêter cette guerre insensée, je cite. Selon des sources gouvernementales à Berlin, Friedrich Merz doit annoncer une nouvelle aide militaire d'environ 1 milliard d'euros pour l'Ukraine, notamment destinée à la défense contre les drones à réaction russe. Volodymyr Zelensky, lui, a évoqué des discussions pour mettre fin à la guerre en Ukraine et de possibles pourparlers techniques avec les Américains, les Russes et donc les Ukrainiens d'ici la fin du mois d'octobre. Et dans le cadre de négociations sur la guerre en Ukraine, le président russe, Vladimir Poutine, lui, serait en passe de vendre l'une des plus grandes entreprises énergétiques russes, Lukoil, de la vendre à des chefs d'entreprise proches de Donald Trump ou proches des négociateurs Jared Kushner et Steve Witkoff. C'est une enquête du journal américain le New York Times qui livre les détails de ces pourparlers, Karine Auton.
12: Le réseau est intriqué, mais pas si compliqué à comprendre. Des hommes d'affaires américains ou des pays du Golfe qui ont déjà soit financé les campagnes de Donald Trump, soit investi dans des entreprises appartenant à ses enfants ou à Steve Witkoff, seraient les principaux bénéficiaires de cette cession de Lukoil. Ce serait une transaction colossale qui porte tant sur des champs pétroliers au Cameroun, des raffineries en Europe ou des stations-service dans le New Jersey. Cela soulève bien entendu de nouvelles questions sur les conflits d'intérêts, mais Jared Kushner et Steve Witkoff ont déjà fait valoir que la perspective de rétablir des liens économiques avec l'Occident pourrait en fait pousser Vladimir Poutine à faire des compromis sur l'Ukraine. Et la vente de Lukoil, selon des sources proches du dossier, serait l'une de ces opérations. Le président russe a évoqué cet accord lors de sa dernière rencontre avec les négociateurs le 5 septembre dernier. Il doit encore le valider. L'administration Trump y voit, elle, un moyen de se réconcilier avec le Kremlin tout en faisant baisser les prix mondiaux de l'énergie. Il ne lui restera plus à elle qu'à lever ses sanctions sur ses actifs pétroliers russes. Karine Auton, New York RFI.
9: Et par ailleurs, c'est une confirmation. Donald Trump a officiellement nommé ce dimanche un référent IA à la tête d'un groupe de travail de la Maison-Blanche, donc sur l'intelligence artificielle. Il s'agit de Jay Clayton, le chef du renseignement américain. Il est chargé, selon Donald Trump, de garantir que les États-Unis continuent à être à la pointe mondiale en matière de super-intelligence. Et cela en plein débat sur les risques potentiels du développement de cette technologie. Au Pakistan, le coup d'envoi d'une marche, une grande marche des partisans d'Imran Khan, l'ancien Premier ministre qui est derrière les barreaux depuis août 2023 pour des accusations allant de la corruption à la trahison, ce qu'il conteste. Imran Khan qui reste populaire auprès d'une partie de la population, même si les autorités le présentent régulièrement comme une menace pour la sécurité nationale. Les autorités avaient d'ailleurs lancé des négociations avec l'opposition, mais elles ont échoué. Précision à Islamabad, Ondine de Gaulle.
13: Les négociations auraient notamment achoppé sur les demandes du parti d'opposition, le PTI, réclamant un meilleur accès d'Imran Khan à ses médecins personnels en prison. Résultat, les tensions entre les autorités et le PTI sont à leur comble et le parti a lancé sa longue marche annoncée depuis plusieurs semaines. Le cortège de partisans est parti aujourd'hui de Lucky Marwat, une ville située à 275 km d'Islamabad, dans le Khyber Pakhtunkhwa, la seule province dirigée par le PTI. Objectif, rallier le plus de partisans possible tout au long de l'itinéraire afin d'augmenter la pression sur le gouvernement et obtenir la libération d'Imran Khan. Mais les autorités fédérales semblent déterminées à empêcher les soutiens de l'ancien Premier ministre d'atteindre Islamabad. Elles y ont banni tout rassemblement pour une période de 2 mois et ont déployé des centaines de containers et des milliers de policiers pour boucler la capitale. La consigne donnée à la police est claire, arrêtez plutôt que disperser. Des moyens massifs qui, selon certains observateurs, témoignent de la crainte des autorités de voir la mobilisation leur échapper et surtout de la voir se transformer en une crise politique plus large sur fond de crise économique et sécuritaire. Ondine de Gaulle, RFI à Islamabad.
9: En France, après la pause du week-end, les associations lycéennes ont promis de poursuivre la mobilisation en début de semaine, notamment pour la journée de mardi. Et selon le ministre de l'Éducation, qui s'est exprimé tout à l'heure sur la chaîne de télévision France 2, 400 à 500 établissements seront totalement ou partiellement fermés demain, lundi. RFI, 16h10, ici à Paris, on retrouve Hortense Vol, tout de suite pour les bonnes pulsations du monde, on en a besoin.
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22: Bonjour à vous et bienvenue dans l'émission qui prend le pouls du monde en musique. Cette semaine, on va explorer ensemble plusieurs façons de transformer une histoire personnelle ou collective en matière musicale. Mais d'abord, gros son et nouveau départ avec l'artiste australien Rome.

Quand j'ai vu apparaître ce nom, Rome, avec des visuels flous en noir et blanc et un seul morceau à son actif, j'ai d'abord cru à une sorte d'artiste fantôme, voire un projet généré par l'IA. Alors, je suis allée voir les crédits. Et là, surprise. Derrière Rome, il y a l'artiste australien Jérôme Farah, dont on avait aimé et joué ici même un titre de Chlorine en 2024. Un projet R&B, soul, très hybride, déjà traversé par le heavy rock. Depuis Silence Radio, Jérôme Farah raconte avoir traversé une période très dure et avoir même failli arrêter la musique. Et puis le voilà de retour, sous ce nouveau nom, prêt à écrire un nouveau chapitre. Autant vous dire que ce spell me donne sacrément envie de voir où ça va.

Estoy mejor, je vais mieux, nous dit Tracy de ça quand je suis célibataire. Mal alpha, jaloux, égoïste, violent, dans ce morceau, tous s'en prennent pour leur grade. Santa Soltera, sainte célibataire, le nouvel EP de cette rappeuse née en Inde, passée par l'Espagne et installée en France, c'est exactement ça, un refuge pour celles et ceux qui préfèrent se choisir plutôt que de subir des relations toxiques.

0: Pour trois poids lourds du hip-hop américain, Talib Kweli et Large Professor. Côté New York, Bunny B. Côté Texas, réunis sur Rare Air, héritier rare. Du bon gros hip-hop à l'ancienne, comme on l'aime, et une tournée XXL pour Talib Kweli qui passera le 11 octobre par Bordeaux où vous nous écoutez. Merci à vous, Onda Plus. À suivre dans votre Selecta, deux DJ françaises qui réinventent leur héritage sur le dance floor. Le parcours complètement fou d'un rappeur ghanéen devenu viral au Japon et l'histoire d'un live du brésilien Javan. Mais tout de suite, hommage au roi du calypso, Mighty Sparrow.
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0: Il s'appelait Slinger Francisco, mais pour le monde entier, c'était Mighty Sparrow, le Calypso King of the World. Né à la Grenade, grandi à Trinidad, Mighty Sparrow est mort le 27 septembre à 91 ans, après 7 décennies à incarner le Calypso. Une musique au rythme caribéen syncopé, faite pour danser, mais aussi pour commenter l'actualité avec humour, satire et beaucoup de double sens. Ce titre, Dan is a Man, en est un parfait exemple, sorti en 1963, un an après l'indépendance de Trinité et Tobago. Sparrow ira à une école encore nourrie de vieux manuels britanniques, complètement déconnectés de la réalité caribéenne. Mais pour comprendre comment tout a commencé, il faut remonter à 1956. Mighty Sparrow a 20 ans quand Gene and Dinah le révèlent. Le morceau lui vaut son premier titre de Calypso King et devient le Road March, autrement dit le titre qui domine le carnaval dans les rues de Trinidad. Sous son refrain solaire, il raconte une réalité sociale très précise. Le départ des soldats américains après la Seconde Guerre mondiale et les femmes qui gagnaient leur vie auprès d'eux.

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1: Danser, rire, raconter son époque. L'enfant de Trinidad, Mighty Sparrow, aura fait tenir tout ça dans le calypso. Que la terre lui soit légère.
2: Alors, attention, messieurs, dames, je prends un peu d'élan sur la droite. Allez, c'est parti.
1: Cet été, au Festival Les Suds à Arles, j'ai rencontré séparément deux DJ que j'avais très envie de faire dialoguer ici. D'un côté, Charou, qui mixe les musiques du Maghreb, du Moyen-Orient, de Grèce ou d'Espagne avec l'électronique. De l'autre, Chazen, franco-algérienne, qui puise elle aussi dans des répertoires méditerranéens, mais aussi occitans, pour les emmener vers la bass music et les textures club. Elles n'ont ni la même histoire, ni tout à fait la même musique, mais chez toutes les deux, j'ai retrouvé cette envie de faire bouger les héritages, de les remettre en circulation plutôt que de les laisser figer. Alors, je leur ai posé la même question. Qu'est-ce qu'elles vont chercher chacune dans ces musiques quand elles construisent un set ?
3: Moi, je suis d'origine juive séfarade, tunisienne par mon père et grecque par ma mère.
1: Sarah Perez, alias Charou.
3: C'est un héritage que j'essaye de faire vibrer un peu à ma manière, mais je suis aussi effectivement une femme du 21e siècle et j'ai vécu en France, j'ai vécu à Madrid pendant 6 ans, j'ai vécu un peu à Grenade aussi en Andalousie, j'ai fait des raves andalouses et la nightlife de Madrid, les afters jusqu'à plus d'heure, donc j'ai cet héritage, mais j'ai aussi cette vie-là. Pendant longtemps, je me suis sentie un peu tiraillée par tout ça, je pense, et du coup ce projet il me fait du bien, je pense, parce qu'il permet de créer des ponts entre ces différentes
4: facettes. Toutes les facettes de ta personnalité.
5: Je pense que c'est beaucoup ça, ouais, une histoire d'héritage. Moi, j'essaye un peu de reconnecter finalement à des héritages qui, j'ai l'impression, ont été un petit peu effacés dans ma famille, où moi je suis franco-algérienne.
1: Chanaise Lasser, alias Chazen.
5: Du coup, avec cette idée d'aller repuiser dans des sons, dans des traditions, et de redécouvrir un petit peu des identités, là où on s'est un petit peu assimilé à une identité française commune, et on va dire, et sans trop d'héritage, quoi. Donc il y a cette idée-là que j'aime beaucoup aussi mélanger, voilà, avec des textures club, parce que c'est quelque chose qui résonne pour moi dans le mix, et avec des textures aussi très percussives dans le club. Donc on va aller chercher dans la bass, on va aller chercher dans la UK, et je trouvais ça intéressant en fait de faire le pont avec des musiques traditionnelles
4: occitanes
5: ou Swana ou du Maghreb, etc. Mmh. Donc, je pense que c'est vraiment une réappropriation de son identité, quoi. Et que j'essaye de faire petit à petit.
1: Chez Charou, comme chez Chazen, le dancefloor devient donc aussi un endroit où ses répertoires circulent, se transforment et peuvent trouver une place nouvelle. Mais qu'est-ce qui se joue au fond quand on les fait entendre dans un contexte de fête ?
5: Ben, j'ai l'impression déjà que mettre en avant des musiques populaires...
1: Chanaise Lasser, alias Chazen.
5: Soit des musiques traditionnelles qu'on a oubliées, ça fait forcément se questionner un petit peu là-dessus, sur le pourquoi, donc forcément... Ça ouvre en fait des espaces de dialogue, j'ai l'impression. Et puis, je vois la fête comme éminemment politique. Donc, en fait, faire bouger ces répertoires, les retravailler et avancer avec sans qu'ils soient figés, pour moi, c'est à ces endroits-là. J'ai l'impression que c'est politique et militant.
1: Une démarche politique, donc, mais qui passe d'abord par le corps, le rythme, la fête. Alors, qu'est-ce qu'elles ont envie que le public emporte avec lui après leur set ?
5: Je pense que la trance, ça amène vraiment à un endroit où on réfléchit plus et où on se laisse plus porter par le rythme. En tout cas, dans ma version à moi, plutôt que d'être dans la danse et de réfléchir forcément. Et moi, c'est ça que j'aime bien, c'est amener vraiment des rythmes qui continuent, ramener des voix au-dessus, mais être vraiment dans un endroit où on se lâche sans faire attention, finalement.
4: Le lâcher prise.
5: Le lâcher prise.
3: Ben, qu'est-ce que j'espère
1: Sarah Perez, alias Charou.
3: Qu'il emporte déjà de la joie, parce que c'est de la musique quand même festive, je pense. Donc qu'il puisse danser et s'éclater, déjà, c'est pas mal. Mais après, effectivement, c'est de la musique festive, mais avec un fond, avec un certain message... Ouais, qui j'espère peut toucher les gens à un certain endroit. Je pense que peut-être le message, ce serait qu'on a le droit d'être une chose et son contraire, et même si c'est un peu paradoxal, c'est pas grave.
4: On prend. Merci beaucoup, Chao.
3: Merci beaucoup. À vous.
6: Bah voilà, c'est une belle conclusion, ça.
7: Très bien, j'adore.
6: On a le droit d'être tous son contraire.
7: On va finir là-dessus.
6: Ouais.
7: Tout de suite, le journal.
4: Pas encore le journal, non, mais des nouvelles de zombies du Japon et du Brésil sont à suivre en musique, bien sûr, dans vos bonnes pulsations du monde. Quant au paradoxe dont parle Charou, le meilleur moyen de le comprendre ou pas d'ailleurs, c'est d'aller danser avec elle. Charou et Chazen sont toutes les deux à l'affiche de la Fiesta des Suds qui démarre le 8 octobre à Marseille sur l'esplanade du J4 au bout du Vieux-Port, donc face à la Méditerranée. Année. Véronique Sanson, Imani, Bissi aussi, Mélissa Lavo, Cocaine, Danitza. Pour sa 35e édition, la Fiesta a de quoi régaler toutes les générations et tous les amateurs de bon son. Fait exceptionnel, l'équipe de BPM ne sera pas dans la place cette année. On compte donc sur vous pour nous représenter et enfin

voilà le genre de grand écart qu'on aime faire dans BPM. Passer en quelques minutes du Zamrock de Sampa the Great au folklore occitan de Brahma sans demander la permission. Avec Simon Says, la rappeuse zambienne installée en Australie détourne le jeu du jacadi pour épingler une industrie musicale qui voudrait dicter aux artistes ce qu'ils doivent être. Le morceau annonce New Zamrock, son nouvel album, nourri de ce rock zambien qui s'est vraiment développé dans les années 70, après l'indépendance, donc au croisement du psychédélisme et du funk. Et puis Brahma, ce groupe du centre de la France avec la rave, avec un i quelque part entre la rave et le rêve, via la roue, crotrock, rock psyché, exactement le genre de mélange improbable qui me donne envie de tordre l'oreille et d'aller les voir sur scène. Et j'ai même le choix de la destination puisque Brahma est en tournée aux quatre coins de l'Hexagone.

C6 appelle ça du Japa Piano, de l'Ama Piano passé à la moulinette japonaise. Et moi, c'est en entendant ce drôle de télescopage que j'ai eu envie de savoir qui se cachait derrière. C6, de son vrai nom Sheriff Adams, est né à Accra, au Ghana. À 15 ans, il rejoint son père au Japon sans parler un mot de la langue. Il s'installe à Fusa, près de Tokyo, l'apprend sur place et finit même par rapper dans ce japonais encore imparfait que l'on appelle katakoto. Une façon de parler hésitante, avec des phrases parfois cassées ou incomplètes. Un accent, des maladresses qu'il ne cherche surtout pas à gommer. Il en a fait son flot. Et puis, il lui arrive cette histoire complètement folle. Alors qu'il suit une formation intensive pour passer son permis, il est arrêté en pleine rue pour une affaire d'escroquerie et de vol qu'il dit ne pas avoir commis. Il passera 43 jours en détention. Dans le morceau qui suit, C6 raconte les interrogatoires, les prolongations, une libération suivie d'une nouvelle arrestation, les repas, l'avocat, l'interprète, tout devient matière à rapper.

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1: Le rappeur ghanéen installé au Japon, C6 dans BPM, c'était Okazaki Hachi, un morceau devenu viral dans l'archipel nippon avec plusieurs millions de vues cumulées sur TikTok et YouTube et qui est aujourd'hui au cœur de son nouvel album Okazaki Hachiban, Okazaki numéro 8, en référence au numéro sous lequel il était désigné en détention. En 12 titres et 27 minutes, C6 y fait circuler les langues autant que les influences anglais, twi, pidgin ghanéen, japonais, hip-hop, son afro, et signe qu'il a trouvé sa place sur la scène locale. Il s'entoure aussi de plusieurs figures du rap japonais, notamment Bim et Kazuma. Et moi, c'est vraiment ça qui m'intéresse chez lui. Entendre comment il transforme tout ce qui pourrait le placer entre plusieurs mondes en une musique qui n'appartient finalement qu'à lui.

0: et actrice Kenita Miller X, c'était Oh dans BPM. Gros coup de cœur pour ce morceau, produit entre autres par la bassiste, chanteuse et productrice américaine Michelle Endege au cello. Depuis que je l'ai découvert, il tourne en boucle chez moi. C'est une drôle de chanson d'amour, à la fois sensuelle et fébrile. Une chanson sur cet état où le désir chamboule tout, le cœur s'emballe, le temps se dérègle et on ne sait plus très bien où on en est. Justin X, lui, sera bel et bien en concert le 5 octobre au New Morning à Paris, avant Prague, Varsovie et Marseille le 10 octobre à la Mason, une toute petite salle avec une grosse programmation et ce luxe assez rare de voir des artistes comme lui presque en concert privé. À Jakarta, la rappeuse Yako, que vous connaissez bien, si vous nous connaissez bien, tease une nouvelle sortie pour octobre. Pas encore de son, mais quelques indices. Les hashtags camo et amo pour camouflage et munitions. Et en bande-son, le morceau de Fred Again, Victory Lap, tour d'honneur en français. Autant dire que ce retour s'annonce offensif. Pendant ce temps, à Lagos, Davido vient d'annoncer 3 concerts d'affilée au National Theatre au mois de décembre pour célébrer 15 ans de carrière. Un retour à la maison en grand format. San Francisco, le Hardly Strictly Bluegrass a retrouvé ce week-end le Golden Gate Park. 3 jours de concerts gratuits en plein air autour du bluegrass, mais pas seulement, folk, rock, country, soul. Cette année, le festival rendait hommage à Dolly Parton, immense figure de la country américaine, disparue cet été.
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0: Pendant ce temps, à Melbourne, The Avalanches prépare la sortie le 16 octobre de No Bad Memories, leur 4e album. Et pour fabriquer ce disque, les Australiens sont allés fouiller dans de vieux jingles publicitaires, des sons de démarrage d'ordinateur et autres souvenirs sonores devenus quasi obsolètes. À Paris, mercredi dernier, à l'Olympia, le prix Joséphine des artistes est revenu à l'artiste belge Camille Mb pour l'album Jeune et laide. Un prix un peu à part puisque ce sont des artistes qui récompensent d'autres artistes pour la qualité et l'audace du disque. Pendant ce temps-là et jusqu'au 11 octobre, La Place, le centre culturel installé sous la canopée des Halles, est consacré au hip-hop. Faites-lui ses 10 ans. Grand.

une soirée, un invité qui en ramène un autre, puis encore un autre. Forcément, ça finit par déborder. C'est un peu pareil dans ce morceau, One Plus One Plus One, New Wave électronique très physique, grosse énergie club, tout s'empile et s'accélère.

Anaïs Rosseau au chant, à la guitare et au clavier, Clément Petit au violoncelle et à la production pour Oyuki, mon appel. J'aime beaucoup leur façon de faire tenir dans une même chanson quelque chose de très intime et de très voyageur, comme si Belleville et Kinshasa pouvaient se répondre au bout du fil. Et si ce morceau vous reste comme moi en tête, vous allez pouvoir l'entendre souvent, il vient d'entrer en playlist sur RFI.

0: voix souple, chaude, immédiatement reconnaissable. Un auteur et compositeur salué pour la sophistication harmonique de ses chansons, son goût des mélodies sinueuses et une manière très personnelle de jouer avec les sonorités des mots. C'est l'un des grands noms de la musique populaire brésilienne. Il s'appelle Djavan. Djavan est né à Maceió, dans le nord-est du Brésil, et publie son premier album en 1976, à l'âge de 26 ans. Il en a aujourd'hui 77, et alors qu'il célèbre un demi-siècle de musique sur les routes, on va revenir sur un moment charnière de son parcours, la première fois où il a accepté de fixer son répertoire sur scène. C'est l'histoire d'un live dans vos bonnes pulsations du monde.
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Juillet 1999, au Teatro João Caetano, la plus ancienne salle de spectacle de Rio. Djavan a déjà plus de 20 ans de carrière, mais n'a encore jamais sorti d'album live. L'idée, au départ, ne l'enthousiasme pas vraiment. Une fois convaincu, en revanche, il prend tout en main. Les arrangements, la direction musicale et le choix des chansons. 24 en tout, pour un double album. 5 soirs de suite, il revisite ses classiques, comme Fior Gillis, devant un public qui les connaît par cœur. Une ferveur qu'il choisit de garder très présente au mixage. C'est particulièrement beau sur Océano. 10 ans après la version originale, Djavan en propose une lecture totalement dépouillée, seul, avec son violaon, sa guitare acoustique, pour chanter l'absence et le manque laissé par l'être aimé. Et autour de lui, tout un théâtre reprend la chanson, comme si, le temps d'un morceau, la solitude qu'elle raconte s'effaçait dans la voix du public.

Océano, Djavan en public à Rio en 1999. 50 ans après ses débuts, l'artiste brésilien est toujours sur les routes. Après Paris et Londres, en cette fin de semaine, il passera par Lisbonne et Barcelone avant de poursuivre sa tournée en Amérique du Sud jusqu'en décembre. Et pour boucler la boucle, son tout premier album de 1976, A Voz o Violão, A Música de Djavan, vient lui aussi de ressortir, remixé et remasterisé à partir des bandes originales. Vos bonnes pulsations du monde ont été façonnées avec amour, toujours, par mes faiseurs de live à moi, Benjamin Sarallier à la réalisation et Jérémy Besset au mix, un mix en Dolby Atmos pour une écoute immersive au casque.

0: Carlos Bala na bateria, Paulo Calazans nos teclados.
1: À suivre à 15h10 TU en sol majeur. Bonjour Yasmine Chouaki.
2: Bonjour chère Hortense.
1: On dit quoi aujourd'hui?
2: Alors on dit Sheila Pohara qui raconte dans Les Serments trahis la Yougoslavie de son enfance, aujourd'hui engloutie. Et la Yougoslavie et l'enfance.
1: Merci Yasmine, bonne émission.
2: Merci.
1: Dans quelques instants, un nouveau journal sur RFI. À la semaine prochaine.
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6: 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Il est 15h en temps universel, 17h à Paris, 18h à Kiev.
7: Charlotte de Rouen.
6: Au Brésil, il s'agit de choisir entre la démocratie et la barbarie. Déclaration du président sortant Lula après avoir voté ce dimanche premier tour de l'élection présidentielle. Son principal rival, Flavio Bolsonaro, a dit, lui, vouloir libérer le pays. Des explosions entendues à Kiev pendant la visite du chancelier allemand. Une visite imprévue à un moment où la capitale ukrainienne est menacée de frappes d'ampleur par Moscou. En France, après une accalmie ce week-end, la mobilisation lycéenne doit reprendre demain, lundi. Les jeunes demandent plus de moyens humains et financiers pour l'éducation. Et puis c'est un monument de la littérature africaine qui s'est éteint. Cher Hamidou Kane est décédé à Dakar à l'âge de 98 ans. Il était notamment l'auteur de L'Aventure ambiguë. Au Brésil, la participation sera l'un des enjeux du scrutin. Les électeurs votent aujourd'hui, élection générale, pour désigner leurs représentants, députés, gouverneurs, mais aussi le prochain président. Le chef d'État sortant de gauche, Lula, 80 ans, brigue un nouveau mandat. Son principal rival, c'est le fils de l'ex-président, Jair Bolsonaro, le sénateur Flavio Bolsonaro. Deux candidats, deux visions du Brésil que tout oppose, notamment sur leurs programmes économiques, Pierre-Olivier.
8: Les deux candidats ne partagent rien, si ce n'est un même défi économique à résoudre, le déficit public colossal du Brésil. La dette du pays vient d'atteindre son plus haut niveau depuis 5 ans. Alors comment remonter la pente? Deux stratégies s'opposent totalement. D'un côté, Lula promet de réduire le déficit en taxant davantage les hauts revenus, en supprimant les niches fiscales et en multipliant les investissements publics. Avec une ligne rouge, ne pas toucher aux dépenses sociales et aux droits des travailleurs. Face à lui, Flavio Bolsonaro, le fils de Jair, propose une véritable cure d'austérité. Réduction massive du nombre de fonctionnaires et de leurs avantages, suppression de ministères, privatisation, baisse des dépenses publiques et assouplissement du droit du travail. Mais là où les deux candidats se retrouvent, c'est sur le flou de leur programme concernant les dépenses précises qui seront supprimées ou les impôts qui seront augmentés. Le sujet du déficit est en tout cas la priorité économique du Brésil. Il emprunte actuellement à des taux d'intérêt proches de 14%, parmi les plus élevés au monde.
6: Pierre-Olivier, les Bosniens votent également ce dimanche, des élections générales dans un contexte particulier marqué par des divisions communautaires héritées de la guerre des Balkans. 3 millions d'électeurs sont appelés à désigner leurs responsables, mais le système est assez complexe. La Bosnie, on le rappelle, est divisée en deux entités autonomes, l'une à majorité serbe, l'autre où vivent principalement bosniaques et croates. Cette visite imprévue du chancelier allemand à Kiev, un déplacement qui intervient à alors que la capitale ukrainienne fait face à une recrudescence des attaques russes. Le pont Nord a de nouveau été visé ce matin et qui intervient aussi alors que la Russie a sommé les ressortissants étrangers, les diplomates étrangers présents à Kiev de quitter la ville. Des sources gouvernementales à Berlin évoquent l'annonce d'une nouvelle aide de l'Allemagne, une aide militaire d'environ 1 milliard d'euros destinée notamment à la défense contre les drones. L'Allemagne qui est aujourd'hui le principal contributeur européen de l'aide à l'Ukraine. Anne Verdaghi.
5: Si la Russie n'est pas stoppée, sa machinerie de guerre finira par se diriger sur nous, a déclaré le chancelier allemand à son arrivée à Kiev. La crainte d'une extension de la menace russe est au cœur du discours allemand pour expliquer cette nouvelle aide militaire d'un milliard d'euros. Mais il y a aussi l'enjeu industriel. Après des décennies de sous-investissement, l'industrie allemande de défense connaît aujourd'hui une explosion des commandes. Dans les principales entreprises du secteur, les effectifs ont augmenté d'environ 30% en 4 ans et les chiffres d'affaires s'envolent. Pour Berlin, il s'agit donc de contenir la menace russe tout en renforçant une industrie de défense dont l'Allemagne veut désormais faire un pilier de sa propre sécurité. Friedrich Merz est d'ailleurs accompagné dans son déplacement par la ministre allemande de l'économie et de 10 entreprises des domaines de l'armement et de l'énergie. Le chancelier allemand doit aussi annoncer lors de sa visite 350 millions d'euros d'aide destinée aux infrastructures ukrainiennes avant l'hiver. Période critique lors de laquelle le pays craint des frappes russes massives sur ses centrales énergétiques.
6: Anne Verdaghi du service économie de RFI. Au Yémen, les Houthis encerclent une ville stratégique du sud-ouest. Ils entourent désormais Taiz, la troisième ville du pays aux mains des forces gouvernementales. Les rebelles pro-iraniens ont aussi coupé un axe qui relie Aden, le siège des autorités. La fermeture de cette route empêche donc le gouvernement d'acheminer des renforts sur place. Les combattants Houthis revendiquent par ailleurs ce dimanche des frappes sur un site d'Aramco à Riyad. En Arabie Saoudite, un site pétrolier donc. Il n'y a pas de solution militaire au conflit au Moyen-Orient. Voilà ce qu'a indiqué le chef de la diplomatie iranienne à l'attention des États-Unis. Alors que les pourparlers semblent dans l'impasse, des responsables américains et iraniens se sont rencontrés fin septembre à New York en marge de l'Assemblée générale de l'ONU. L'Iran avait ensuite proposé un plan pour rouvrir le détroit d'Hormuz sous 7 jours, un plan qu'avait refusé le président américain Donald Trump, qui a laissé la porte ouverte à la poursuite des négociations, mais qui n'a pas exclu non plus la reprise des frappes après les élections de mi-mandat en novembre. En France, ils ne décolèrent pas. Les lycéens demandent toujours plus de moyens pour l'éducation, notamment le remplacement des professeurs absents. Depuis le début du mouvement, la semaine dernière, des incidents plus ou moins violents ont éclaté aux abords de plusieurs établissements. On fait le point avec vous, Aram Beng, bonjour.
9: Bonjour.
6: C'est une nouvelle semaine sous tension qui s'annonce donc.
9: Tout à fait, mais si on tire les bilans, on va voir que le ministre de l'Éducation nationale a annoncé que 400 à 500 lycées seront totalement ou partiellement fermés ce lundi, là où les conditions de sécurité ne sont pas réunies. Il a précisé que 24 établissements ont été incendiés ou saccagés depuis lundi dernier. Chez nos confrères de France Inter, Édouard Geffray a dénoncé les dégradations matérielles dans les établissements, mais surtout les violences sur les personnels de l'éducation nationale. 78 personnes ont été blessées. Des enquêtes sont en cours, particulièrement sur des agressions à Belfort et Marseille. À Belfort, dans l'est de la France, 2 personnes sont poursuivies pour violence aggravée après le passage à tabac d'un policier près d'un lycée. À Marseille, un adolescent de 16 ans est également en garde à vue. Il est soupçonné d'avoir agressé et aspergé d'essence un enseignant. De leur côté, les syndicats lycéens dénoncent des violences policières contre les manifestants. Depuis lundi dernier, on dénombre 5000 interpellations, dont environ 85% de mineurs.
6: Merci Aram Beng pour toutes ces précisions. Des pluies torrentielles ont fait 2 morts dans le nord-est de l'Espagne, dans la province de Barcelone. Si la situation s'améliore ce dimanche, les intempéries se déplacent dans la province de Gérone. Les autorités mettent en garde contre des risques d'inondation et de débordement des rivières. Les Irlandais affrontent de nouveau les Israéliens ce soir en football, en match de Ligue des Nations. nation. Un match retour délocalisé en Serbie pour des raisons de sécurité et qui suscite beaucoup de tensions et une bataille de symboles. Après des menaces de boycott à l'aller par les joueurs irlandais pour protester contre la guerre menée par Israël à Gaza, la première rencontre s'est finalement tenue dimanche dernier. Dimanche dernier, les joueurs irlandais portaient un brassard noir en hommage aux victimes palestiniens. Ce dimanche, ce sont les joueurs israéliens qui ont décidé de porter à leur tour un brassard noir à la mémoire, cette fois, des victimes des attaques du 7 octobre. Il était une figure de la littérature sénégalaise et africaine. Cheikh Amadou Kane est décédé à Dakar à l'âge de 98 ans, auteur de l'aventure ambiguë. Il était l'invité de RFI en 2019.
10: Dans une large mesure, ce roman est en effet mon histoire propre. C'est un peu une autobiographie, mais il dépasse ma personne pour concerner toute une génération. Deux ans, nés vers les années 20-30, et qui étaient des gens nés dans une société africaine noire, colonisée par l'Europe, en l'occurrence par la France, nés dans un milieu traditionnel al-Koulard, peul donc musulman, pour entrer à l'école coloniale française. La langue qu'ils étudiaient, c'était le français, pas leur langue maternelle. L'histoire qu'ils apprenaient, c'était l'histoire de la France et pas leur histoire propre. Mon ambition était de participer à l'édification d'une Afrique indépendante et nouvelle et unie. Et ces deux livres que j'ai écrits sont un peu une espèce de récit de ce qu'est advenu cette ambition que j'avais pour ma vie et pour mon continent.
6: Un cher Amadou Kane qui est donc décédé aujourd'hui.
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15: Personnellement, j'adore les ponts. Et vous ? Parce que là, c'est l'histoire du pont des Chèvres, un pont qui jadis reliait Constantinople à l'Occident, un pont qui appartenait au pays des ponts, la Yougoslavie. Notre invitée, la romancière Sheila Poara, installée aujourd'hui en Suisse, mais née à Sarajevo, appartient à une génération qui s'habillait à la française, se coiffait à l'italienne, buvait du café turc et écoutait de la musique américaine. Elle est née dans un monde de superstitions, d'alphabet cyrillique et de sang mêlé entre croates, bosniaques, macédoniens, serbes et monténégrins. C'était le monde du camarade Tito, détruit par la guerre et complètement englouti en 2003, tout comme le serment des pionniers auquel Sheila, l'enfant de Sarajevo, a cru de tout son cœur et qu'elle réactive dans un roman merveilleusement yougo-nostalgique, Les serments trahis. Alors c'est pas pour dire, messieurs les adultes, mais on dirait bien que vous avez des comptes à rendre aux enfants.

0: Né à l'époque ottomane sur RFI, c'est le groupe Divanana avec la voix de Leila Kacic. Bonjour Sheila Pohara.
1: Bonjour Yasmine.
0: Dobro jutro.
1: Dobro jutro.
0: C'est comme ça qu'on dit bonjour.
1: C'est comme ça qu'on dit, exactement.
0: Pourquoi avoir choisi cette chanson ?
1: Alors, j'ai choisi cette chanson parce qu'elle fait partie du Sevdar, en fait, du Fado bosniaque. À l'origine, c'est un poème de Aleksa Šantić, qui était un poète mostarien très connu, et donc qui a fait un poème, et ce poème est devenu une chanson vraiment traditionnelle. Et cette chanson raconte un amour impossible entre ce jeune poète et puis une jeune femme magnifiquement belle. Et à la fin, a été rajoutée une strophe qui n'était pas là à l'origine et qui dit « Le vieux poète est mort et Mina est morte ». Librik, parce que dans la chanson, elle porte un librik, c'est une espèce de récipient dans lequel on ramasse de l'eau, comme ça. Librik est cassé, mais la chanson va continuer à vivre et ce texte va être partagé pour toujours. Et pour moi, c'est un peu ça l'écriture, c'est de continuer comme ça à faire perdurer la mémoire.
0: Même s'il y a quelque chose de cassé à l'origine, et peut-être oui. Parce qu'il y a quelque chose de cassé exactement. À l'origine. En tout cas, c'est une chanson que vous connaissez par cœur, on est déjà dans le souvenir et... Pour suivre le petit chemin du souvenir, c'est par ici.

0: Le soleil n'était pas encore couché. Les derniers rayons balayaient les rues de Bashtarchia et se reflétaient dans les pavés lustrés de la vieille ville avant de partir s'accrocher au plus haut minaret, se mêlant aux odeurs de café chaud et de maïs grillé, éteignant le jour et faisant place à la nuit, laissant opérer la magie si particulière de cette ville, Sarajevo, l'enchanteresse et foisonnante Jérusalem des Balkans.
1: Voilà, on est dans votre Sarajevo, c'est comme ça que vous dites, Sheila, oui. Avec vos mots et avec les sons aussi que vous nous avez suggérés pour faire revivre cette ville. Qu'est-ce que vous reconnaissez comme son ?
0: Je reconnais évidemment cette chanson magnifique. Je reconnais une mosquée, Gazi Usrev Beg, où il y a cette fontaine.
1: Fontaine donc, d'ablution.
0: D'ablution, exactement. Donc, ce sont les sons de mon enfance.
1: Alors, c'est fou, hein, j'imagine, le son d'une ville qui a existé et qui n'existe plus vraiment de cette manière-là. À l'origine, d'ailleurs, de la création de Sarajevo, vous le racontez dans votre livre, il y a 1000 légendes qui sont belles à raconter.
0: Oui, dans mon roman, justement, il y a un personnage qui s'appelle Chica Marco. Donc, c'est l'ami du grand-père de la petite narratrice. Et ce monsieur est taxi. Et chez nous, on dit que les taxis sont un peu les vaisseaux sanguins de la ville. Parce qu'en fait, quand on va monter dans un taxi, il va nous raconter une histoire. Cette histoire, justement, du pont Kozia Ćuprija. Le nom, en fait, de ce pont vient d'un jeune homme qui gardait des chèvres. Et puis, une de ces chèvres a trouvé, en fin de compte, de l'or. Et il est devenu très, très riche. Et du coup, il a eu un statut particulier dans cette ville, etc. Et donc, en hommage à cette histoire, le pont s'appelle comme ça.
1: Vous diriez que Sarajevo, c'est toujours le cœur de votre cœur ?
0: C'est la ville qui m'a vu naître. Donc, forcément, j'ai un attachement particulier. Et puis, il y a une atmosphère là-bas, il y a quelque chose, parce que cette ville était à la croisée en fait de l'Orient, de l'Occident. C'est matérialisé d'ailleurs au sol. Quand on va en fait dans Sarajevo, le dallage au sol devient différent d'un coup. Et puis c'est marqué au sol qu'on passe d'une architecture à une autre en fait. Et si on remonte la rue Titova et puis ensuite Farhadia, on tombe sur une cathédrale, puis ensuite une synagogue au détour d'une rue, et puis enfin une mosquée. Donc tout est un peu mélangé. Et oui, c'est vraiment une ville particulière.
1: Mmh. On va poursuivre ce petit chemin du souvenir.
2: Excellent.

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1: Avec ce morceau Blue Train de John Coltrane, qui a un lien avec votre roman Les Serments Trahis, qui paraît chez Gallimard.
2: Oui, en fait, pendant l'écriture du roman, il me fallait écouter une musique sans paroles. Et j'ai écouté Coltrane. Et je me suis rendu compte qu'en fait, au début du roman, je parle du train bleu de Tito. Donc ce fameux train qui a transporté sa dépouille à travers toute la Yougoslavie et auquel nous avons rendu hommage, en fait, au bord des voies ferrées, en posant des fleurs, en pleurant, etc. Voilà. Donc oui, c'était très drôle de me rendre compte de ça à la fin de mon écriture, en fait. Petite, j'étais communiste, comme tout le monde, c'était comme ça. J'ai prononcé le serment des pionniers à l'âge de 7 ans, et par cet engagement, je suis devenue pionnier de Tito. Au cours de la cérémonie, en uniforme, foulard rouge et titovka bleue ornée d'une étoile rouge, hommage aux partisans, j'ai promis d'étudier et de travailler avec diligence, de respecter mes parents et surtout d'aimer notre patrie et de faire prospérer la fraternité et l'unité. J'étais le futur. Le camarade Tito avait dit que notre pays avait 6 républiques, 5 nations, 4 langues, 3 religions, 2 alphabets et un seul parti. Un beau bazar d'après ma nena, ma grand-mère, qui préférait le bon Dieu à Tito, même si celui-ci se faisait, selon elle, discret sous le régime. Elle disait « Ce n'est pas un pays, c'est une tchorba. On y a mis un peu de tout. » Il y a trop d'ingrédients dedans. Et tu sais ce qu'on dit, il suffit d'un ingrédient avarié pour gâcher toute la soupe. Ma nena était une excellente cuisinière, elle savait de quoi elle parlait.
1: Le serment des pionniers, on pourrait presque peut-être retrouver votre visage d'enfant chez la Pohara, au milieu de ces pionniers. Ce serment qui est à l'origine du titre de votre roman.
2: Oui, en Yougoslavie, depuis les années 40, nous avons eu ce rite de passage qui était de prêter serment à l'âge de 7 ans. Donc chaque génération avant moi a prêté serment au camarade Tito, à la République, etc. Et puis dans ce serment, nous promettions voilà, de respecter nos parents, de travailler avec diligence, mais surtout de préserver la paix dans le monde. Et on se rend compte, avec l'arrivée de la guerre, personne n'a préservé en fait la paix et les serments ont été trahis, voilà, d'où le titre de mon roman.
1: Mais qu'est-ce qui a déclenché véritablement l'envie d'écrire ce roman?
2: Pour moi, c'est arrivé par une phrase. À cet âge où je dépassais l'âge de mon père, en fait, qui était décédé. Je venais d'avoir 34 ans, et cette phrase est arrivée, c'est la première phrase de mon roman. Aujourd'hui, je suis plus âgée que mon père. Donc, j'attendais un petit garçon, et cette question de la transmission, voilà, s'est posée. Vraiment, j'ai attrapé cette phrase comme ça, je l'ai nourrie. J'aime beaucoup cette formule de Dumas qui dit « Qu'est-ce que l'histoire ?» C'est un clou auquel j'accroche mes romans, et moi, ce qui en a découlé, je l'ai accroché voilà, à ce clou de l'histoire. Et cette histoire, c'était l'histoire de la Yougoslavie. Pourquoi? Parce qu'en fait, on parle, et à juste titre, d'ex-Yougoslavie, c'est un pays qui n'existe plus. Mais enfin, moi, je suis née en Yougoslavie. Donc, mon pays a disparu, ma langue, je l'ai perdue aussi. Et c'était important de restituer ça, en fait, de dire c'est un pays qui a existé et voilà ce qu'était ce pays-là. Et la guerre a tout emporté quelque part. Donc, en fait, pour mesurer l'obscurité qui vient après, il fallait montrer la lumière pour moi, justement, pour avoir ce contraste et comprendre, pour s'identifier. Je pense que c'est important aussi de vivre au quotidien avec un personnage.
1: Oui, la Yougoslavie n'est plus, mais vous êtes porteuse de cette Yougoslavie de votre enfance, donc elle est vivante en vous et c'est ça que vous restituez. Tout ce qui faisait votre monde apparaît, par exemple l'école, avec ses deux alphabets.
2: Alors, effectivement, on écrivait en cyrillique, en plus des lettres latines. Donc, c'est une richesse, parce que du coup, même aujourd'hui, je peux lire du russe. Mais oui.
1: Vous faites revivre, évidemment, la famille et ses traditions et ses superstitions. Par exemple, pourquoi est-ce qu'on met du sel dans la baignoire quand on est une famille de Sarajevo?
2: Comment je peux expliquer ça maintenant? c'est compliqué, mais oui, c'est des superstitions. On met du sel pour chasser les esprits. On ne marche pas sur les bouches d'égout parce que quelque chose va sortir des bouches d'égout, s'accrocher à nos pantalons et puis nous allons les ramener à la maison. Et voilà, donc on nous faisait peur avec à peu près tout et n'importe quoi. Voilà.
1: Donc les superstitions que vous faites revivre, certaines traditions. J'en ai relevé une qui, par exemple, veut que lors d'un mariage, ça m'étonnait ça, les parents de la mariée ne soient pas là.
2: Ne soient pas là, oui. Pour mes parents, ça a été le cas. C'est comme une espèce d'enlèvement. Alors ça se faisait aussi, c'est d'autres traditions, mais on venait chercher la mariée, puis on l'enlevait dans la nuit. C'était symbolique, bon, ça se fait plus. Hein.
1: Voilà. Vous, chez la Pohara, vous allez recevoir une éducation sans Dieu, comme vous dites, mais tout en faisant l'école coranique.
2: Oui, surtout pour faire plaisir à ma grand-mère, qui, elle, était très pieuse. Mes parents n'étaient pas du tout croyants. Et puis, pour moi, c'était une super expérience, parce que j'ai appris beaucoup de choses. Et puis, voilà, on écrivait en cyrillique, et puis en même temps, on faisait l'école coranique. Et puis voilà, c'est vraiment le mélange des cultures auxquelles on a été exposés à Sarajevo, et c'était très chouette, quoi.
1: Il y a le monde des enfants, et puis, évidemment, il y a le monde des adultes, parce que pendant ce temps-là, l'ambiance dans ce Sarajevo, qui est le vôtre à ce moment-là, c'est un peu celle de « Papa est en voyage d'affaires », ce film de Kusturica, qui restitue la Yougoslavie des années 50, voire plus, où si l'on affiche, si j'ai bien compris, des sympathies staliniennes, on est envoyé en camp de travail, mais évidemment, on va dire aux enfants « Papa est en voyage d'affaires ». Vous faites allusion à un contexte politique important, le mur de Berlin qui va s'effondrer. Mais en même temps, on a la sensation que l'effondrement du communisme, c'est pas un sujet dans la famille.
2: Pas tellement. La Yougoslavie était vraiment entre deux mondes. On était entre le bloc de l'Est et l'Occident. Tito avait pris la décision de nous exclure en fait du bloc de l'Est en 48. On était vraiment entre ces deux mondes-là, quoi. Donc, on pouvait voyager. Le pays était très ouvert. On était influencé par les cultures occidentales, beaucoup plus que d'autres pays qui faisaient partie du bloc de l'Est.
1: Et puis voilà qu'un jour de 1992, vous le racontez comme ça dans votre roman, Sheila, ils sont dans les montagnes, ils sont dans les collines, pas loin de votre maison. Ça y est, dit votre père, en allumant la radio, ça a commencé.
2: D'après mon père, les fils de pute étaient installés là-bas, sur la colline. C'est de là qu'ils nous tiraient dessus, bombardaient et tuaient. C'est là qu'étaient nos voisins, Vanya et son chien jaune. C'est là qu'était notre JNA, Jugoslovenska Narodna Armia, armée populaire yougoslave, détournée, réorganisée et rebaptisée par les tueurs. Mon père a dit que les fils de pute avaient tout. Les armes, les chars d'assaut, les avions et les hommes, et nous rien. Que tout avait été savamment pensé en amont, l'artillerie détournée, l'agression organisée et préparée pendant de longs mois en secret, et que nous étions piégés. Les ingénieurs du chaos étaient à la tâche, la ville était assiégée.
0: Dobro večer. Nije ozvaničen, nije objavljen i vodi se za sada na ograničenim teritorijama i specijalnim metodama, ali možemo slobodno reći, ovo je već rat.
1: Le 14 avril 1992, donc dans le prolongement de la dislocation de la Yougoslavie et du tout début de la guerre de Bosnie-Herzégovine, déclenchée le 6 avril, Sarajevo donc subit ses premières semaines de siège par les forces serbes. Et là, on entend le journaliste qui vient d'annoncer la guerre à la télévision. Vous, Sheila, vous avez 9 ans et la guerre qui installe ses tranchées commence à effacer tout ce qui vous est cher. Et là, l'écrivaine que vous êtes commence à... Et peut-être même l'enfant que vous êtes d'abord commence à traquer et à ramasser ses souvenirs pour les sauver de l'effacement. Vous avez une mémoire de la guerre.
2: Je ne sais pas si c'est la mémoire traumatique qui fait ça. Je pense que la mémoire, c'est aussi des images. Et quand les images sont violentes, elle s'ancre, en fait, vraiment profondément.
1: Oui, à propos d'images, il y a par exemple le fait que vous, pour la première fois, vous voyez des grenades accrochées à la ceinture de votre père. En revanche, vous dites que votre mère connaît bien les armes, c'est son métier.
2: Oui, parce que elle fabriquait en fait des armes. Oui, il y avait une usine où les armes étaient fabriquées, et la question se pose par la suite de savoir est-ce que ce sont ces mêmes armes en fin de compte qui se sont retournées contre nous, ce qui est terrible.
1: Alors c'est le début d'une dans cette guerre d'une autre dislocation. Vous ne savez pas encore que le pays va l'être, mais en tout cas c'est aussi le début de la dislocation de votre famille à vous, avec la séparation de votre père qui, je vous cite, choisit la guerre plutôt que la famille.
2: Alors quand on est enfant, on ne réfléchit pas comme un adulte. Nous, tout ce qu'on voit, c'est que le papa reste et que nous, on doit partir. En plus, dans l'histoire, cette petite fille, elle part avec un couple d'amis de la famille et ce papa-là s'en va. Et donc elle se dit, mais pourquoi moi, en fait, mon père reste? Pourquoi, quelque part, oui, il choisit la guerre? Donc c'est vraiment quelque chose qui va rester et qui va presque la hanter. Est-ce que c'est du courage? Est-ce que c'est de l'inconscience? Est-ce que c'est... On sait jamais vraiment très bien, mais...
1: Est-ce que c'est un choix? Voilà. Bah, c'est-à-dire qu'il dit, il faut que je garde la maison, parce que les tueurs arrivent.
2: C'est ça.
1: Les fils de pute, comme il dit, il doit y avoir un gardien de la maison.
2: Mais au-delà de la maison, il faut garder le quartier. Et puis vraiment, ce sont des batailles, des petites batailles, en fait, qui vont être gagnées et on va rogner du territoire, quoi. Mais pour elle, c'est pas compréhensible. Elle, tout ce qu'elle voit, c'est un papa qui n'est plus là.
1: Alors, vous dites qu'il y a des images, effectivement, qui vous ont traumatisé. Il y a cette scène qui est marquante parce que, justement, là, il n'y a pas d'image. Au moment où vous quittez la maison, il y a autour de cette maison des tireurs embusqués. Votre mère est à côté de vous et tout à coup elle pousse un cri, elle voit quelque chose qu'elle veut vous empêcher de voir, elle vous cache le regard et vous écrivez ce jour-là, je crois que j'aurais préféré voir.
2: Oui, parce que l'imagination est fertile.
1: Bon, il y a des cadavres en fait, hein, autour de vous, et c'est ça que votre mère vous empêche de voir. Mais vous, effectivement, votre imagination galope.
2: Exactement. Je ne sais pas si c'est pire, parce que voir quelque chose de terrible, ça marque la rétine.
1: Ça fixe,
2: mais s'imaginer, c'est autre chose. C'est-à-dire qu'on rajoute aussi avec le temps, c'est un vaisseau sans pilote, quoi.
1: Alors commence pour vous, votre mère et votre petit frère, enfin je dis vous, mais même si on est dans un roman...
2: C'est un roman.
1: C'est
2: oui.
1: Un roman. On fait des allers-retours quand même, hein, entre le réel et la restitution. Mm-hmm. Hein. Donc entre cette mère, sa fille et son fils, une longue errance chez les uns, chez les autres, au Monténégro, en Herzégovine, avec la faim, le froid, la peur, et puis une vie sans but.
2: La famille d'Eminet nous a accueillis après des semaines d'errance, crachés par des trains dans des endroits glauques et des gares désertes, à voyager sans destination, entassés à l'arrière de camions de marchandises, à marcher, avançant en une procession docile, en rang comme des fourmis, un tapis d'êtres humains en mouvement, suivant les instructions, les rumeurs et les espérances, en d'interminables files de petites choses insignifiantes, secrétant de la peur, dévorant les chemins, se nourrissant d'air. Pour nous, il n'y avait pas de saladier de fraises au bout du chemin, pas de possibilité de retour vers la fourmilière. Pour nous, il n'y avait plus de fourmilière.

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1: Pour un sol majeur dans Les Serments trahis qui paraît chez Gallimard, avec vous chez La Poara, c'est dans une école maternelle désaffectée où vous allez trouver refuge, je dis vous, hein, mais que vous entendez cette chanson qui dit quoi d'ailleurs?
2: Cette chanson, elle s'adresse à Sarajevska Raya. Raya, c'est le cercle d'amis proches. Et donc, c'est Henda, un chanteur, qui s'adresse en fait à ses amis en disant « Vous êtes partis, vous avez quitté Sarajevo au moment où c'était le plus difficile. » Et nous qui sommes partis, ben, c'est difficile à entendre aussi. Et en même temps, on a envie d'être sur place, là-bas, on a envie de retourner à Sarajevo, mais on ne peut plus. Cette chanson, elle tourne un peu dans nos têtes, comme ça.
1: Dans ces serments trahis, la guerre, on l'a bien compris, est racontée à hauteur d'enfance. C'est-à-dire que vous ne nommez jamais le conflit.
2: Non. C'était important pour moi de ne jamais citer, d'instrumentaliser en fait les nationalités, les identités, qu'elles soient religieuses, etc. Parce qu'on l'a assez fait. On a vu ce que ça a donné. Et souvent, quand on instrumentalise des identités, c'est James Baldwin qui disait ça, en fait. C'est la recette parfaite du meurtre, quoi. La glorification d'une race au détriment corollaire d'une autre, ça ne peut être que la recette d'un meurtre. Et pour moi, c'était important justement de montrer ce qu'est un conflit de l'intérieur et de ce que ça fait aux gens, donc aux victimes de ce conflit, qui sont souvent les enfants. Là, je parle à hauteur d'enfants, mais enfin, on donne pas la parole aux enfants. On sait pas ce que les enfants ressentent et ce qu'ils vivent. On s'inquiète souvent de politique et d'idéologie, etc. Donc là, c'était important de donner une voix à cette enfance quelque part silenciée par ce brouhaha du monde des adultes.
1: Oui, vous le formulez assez joliment, lorsque les tireurs, les fils de pute, pour reprendre l'expression du père, pénètrent dans l'appartement, dans la maison, pour s'emparer de l'oncle à coups de crosse, la narratrice, l'enfant, dit « le monstre a pénétré dans l'appartement ». La guerre, c'est le monstre.
2: Oui, parce que elle a sa propre grille, en fait, de lecture du monde. Ce sont les contes. Donc, pour elle, un monstre, à la base, c'est un personnage fictif. Là, le monstre prend corps. Et le monstre, ça devient aussi l'adulte. Elle se rend compte, elle le dit à un moment donné, les monstres avec lesquels on nous faisait peur, Babarog, Ashdar, Abashterlik, tous ces monstres-là, en fin de compte, ils font plus tellement peur, quoi, parce que le monstre, c'est l'être humain.
1: Le seul indice, peut-être, dans ce roman, c'est lorsque des copains de la narratrice ne veulent plus jouer avec elle, ils ont cette phrase, ils disent « mais parce que vous êtes des Turcs ».
2: Oui. Alors ça remonte à l'Empire ottoman. Une partie de la population s'est convertie à ce moment-là et est devenue musulmane. Et donc, Turc, ça devient une insulte, quoi, ce qui est fou.
1: Mais la petite fille ne traduit pas.
2: Alors elle comprend pas du tout. Pour elle, c'est une insulte, mais elle sait pas à quoi ça renvoie, parce que on jouait les uns avec les autres, on savait pas exactement qui était de quelle nationalité, religion, etc. Et puis là, d'un coup, il y a des mots comme ça qui nous rendent différents.
1: Alors, il y a non seulement la perte de la maison, il y a la guerre, puis ensuite il y a la fuite, il y a l'errance clandestine depuis Sarajevo. La famille va être, j'ose plus dire vous, parquée dans un camp à la frontière hongroise. Donc voilà, un passage par un camp en plus. Tout ça fait naître évidemment un traumatisme, vous le disiez en début de conversation, chez La Poara. À cause de la guerre, tant pis, je vais dire vous, vous vous sentez devenir la petite fille aux allumettes.
2: Oui. C'est un conte que j'aime beaucoup et qui m'a accompagnée toute mon enfance. Et en fait, dans le conte d'Andersen, la petite fille, un soir d'hiver, elle sort et puis elle doit vendre des allumettes parce que sa famille est très pauvre. Et puis elle essaye de vendre des allumettes et puis personne ne lui achète d'allumettes. Donc elle a froid. Enfin, elle essaye d'allumer une allumette et puis elle se réchauffe un tout petit moment. Et là, cette allumette lui permet de voir des choses qui la ravissent. Et à la fin, elle voit sa grand-mère décédée et puis l'histoire se termine. termine, en fait, le matin, on la retrouve morte de froid, voilà, dans une petite ruelle, parce que personne ne l'a regardée et personne n'est venu lui tendre la main. Et dans le roman, la narratrice, qui est un petit frère, lui raconte cette histoire. Et il lui dit, mais attends, c'est horrible, pourquoi tu me racontes cette histoire? La fin est terrible, elle meurt, etc. Et elle dit, je te raconte ça parce que aujourd'hui, c'est moi la petite fille aux allumettes. Parce que le monde, en fait, détourne les yeux, on ne me regarde pas. On ne regarde pas ce qui se passe dans mon pays. Et en gros, on est en train de mourir et personne ne nous regarde.
1: La force du conte.
2: Exactement.
1: La guerre de 1992-1995 en Bosnie a fait environ 100 000 morts et plus de 2 millions de déplacés. Donc on a bien compris que vous vous teniez à distance des faits. Mais en même temps, vous savez bien que l'histoire, elle toque toujours à la porte, elle revient par la fenêtre. Hein. Lorsqu'on a annoncé fin août la mort de Ratko Mladic, je le rappelle, qui a été condamné à perpétuité, notamment pour avoir persécuté et expulsé des musulmans bosniaques et des croates, l'adulte que vous êtes a ressenti quoi ?
2: Alors déjà, il est décédé le jour de la sortie de mon roman. Donc tout le monde m'a envoyé des messages en me disant « Oh là là, regarde, c'était terrible. »
1: Et un signe ?
2: Je ne sais pas. Mais oui, c'était, il a été condamné à la haie, enfin vraiment. Par la suite, ce qui était difficile pour nous, c'est de voir en fait les hommages qui lui ont été rendus.
1: Il a eu des obsèques nationales.
2: Presque, quasiment. Et des milliers de personnes qui sont venues justement lui rendre hommage. C'était terrible. C'était un criminel de guerre. C'est pas moi qui le dis, c'est le tribunal.

0: Quel est votre premier port d'attache?
1: Je dirais que c'est la ville de Sarajevo.
2: D'ailleurs, à Sarajevo, vous avez grandi d'un côté entre le portrait de Tito et de l'autre une immense tour Eiffel en allumettes fabriquée par votre père.
1: Oui. À l'époque, vous savez, on avait ces gros téléviseurs là sur lesquels on posait des choses dessus. Maintenant, c'est plus possible, mais il y avait une immense tour Eiffel en allumettes et je me disais, mais bon, qu'est-ce que c'est que cette chose? Et quand on m'a dit que c'était une tour qui existait vraiment en plein centre de la ville de Paris, j'y ai pas cru. Et il se trouve que l'exil nous a amenés en fait en France, dont la capitale est Paris. Quand j'ai vu la tour Eiffel la première fois, oui, ça m'a fait quelque chose.
2: D'ailleurs, Eiffel n'a pas construit un monument à Sarajevo avant la tour Eiffel?
1: Alors, on ne sait pas si c'est vrai ou pas. Hein.
2: Mais, allons-y pour une petite légende.
1: Voilà, ouais. Il y a un pont qui s'appelle Eiffel of Most. Donc le pont Eiffel, il porte ce nom-là. Mais on n'a jamais retrouvé vraiment de plan. On ne sait pas vraiment. C'est une légende urbaine.
2: Un pont.
1: C'était un pont
2: pour vous.
1: Toujours.
2: Quelle sensation a eu la petite fille de Sarajevo en arrivant en France?
1: Je dirais que déjà, on se sentait en sécurité et ça, c'était vraiment bien. Mais c'était un monde particulier pour nous. On découvrait vraiment une autre manière de vivre. Mais en tant qu'enfant, je pense qu'on s'est vraiment très, très vite intégré à l'école. Je suis tout de suite allée à l'école et je n'ai pas parlé pendant quelques mois du tout. Et je me suis mise à parler tout de suite français. Un français quasi parfait.
2: Alors qu'en arrivant à l'école, vous ne parliez pas un mot de français?
1: Absolument pas. Je pense que l'enfant a une capacité à s'intégrer, même si on voyait des choses qui étaient très différentes de chez nous. Cette notion de vivre ensemble, en fait, avec son voisinage, on l'a retrouvée, mais d'une manière très différente en France.
2: Est-ce que vous diriez que l'écriture a sauvé cette petite fille?
1: Je pense que ça y a contribué. Le fait qu'elle écrive, parce que dans le roman, il y a des petits poèmes.
2: Elle écrit pendant tout ce temps de guerre, elle fixe des choses, parce que justement, là aussi, il y a toujours la peur de l'effacement.
1: La peur de l'effacement, mais aussi, elle le dit à un moment, il fallait que quelque chose sorte de ce corps. Par exemple, dans cette cave où il faut rester caché, il faut se terrer, se taire, il faut voilà, ne pas se montrer. Elle disait, je me sentais un peu emmurée, donc il fallait que quelque chose sorte. Donc l'écriture, oui, c'était très, très, très important.
2: L'écriture et peut-être les silences. Vous bénissez, en tant qu'écrivaine, les silences de votre mère?
1: Oui, parce que les silences sont source de fiction. C'est très important aussi, quand on restitue quelque chose de la mémoire, d'apporter de la fiction. Et Georges Semprin, dont j'aime beaucoup l'écriture ou la vie, le dit très bien ça. Il dit que la réalité a besoin d'imagination pour devenir réelle, pour devenir vraisemblable. Et c'est un coup de pouce, en fait, parce que ça nous permet d'emporter l'adhésion du lecteur et l'émotion. Ça donne une forme, en fait, la fiction donne une forme à la mémoire.
2: Alors, par un hasard extraordinaire en sol majeur, on a retrouvé la voix de Georges Semprin en 1963, au moment où il publie Le Grand Voyage, ce récit qui raconte son transfert au camp de concentration de Buchenwald.
3: J'ai voulu raconter une histoire le plus simplement possible. Il m'a semblé que le raconter simplement, c'était le raconter avec cette interférence des temps, de la mémoire, du passé et de l'avenir, qui me semble une des données les plus évidentes de la vie. Je trouve beaucoup plus artificiel de raconter une histoire de façon linéaire que de la raconter comme ça. J'ai l'impression que dans la vie, on se trouve toujours au milieu d'une histoire, sans savoir pourquoi, brusquement, quelque chose qui était votre vie est devenu une histoire, une série d'événements qui prennent un sens. Mais ce n'est jamais au début de cette histoire qu'on en prend conscience. Il y a toujours un moment où on en prend conscience. C'est une histoire qui est une histoire tout à fait privée, qui peut être une histoire d'amour, qui peut être une histoire absolument banale, mais ça devient une histoire. Il y a toujours un passé dans cette histoire, il y a toujours une certaine projection vers un avenir dans cette histoire. Alors, la racontant 17 ans après, ça m'a semblé que c'était beaucoup plus simple, beaucoup plus près de la réalité.
2: Une réaction chez La Poara à ces propos de Georges Semprin qui a eu besoin de temps pour écrire cette expérience concentrationnaire?
1: Oui, c'est vraiment quelque chose qui m'a accompagnée pendant toute l'écriture. Avant d'écrire, moi, il m'a fallu vivre. Il m'a fallu laisser ça un peu à distance, traverser la vie pour peut-être m'habituer à cette idée de ce que j'avais moi vécu. Et c'était nécessaire ce temps comme ça pour restituer cette histoire de la façon la plus juste.
2: Mmh. On parle souvent d'enfant intérieur. Est-ce que vous diriez que ce roman est l'occasion de dire que cet enfant se sent toujours yougoslave ?
1: Je pense que oui, l'enfant se sent yougoslave, mais aussi par la suite française. C'est vraiment un mélange maintenant de deux cultures qui sont très très imbriquées. Oui, mon enfance a été yougoslave et mon adolescence et ma vie d'adulte française. Et maintenant, ma vieillesse sera peut-être suisse.
2: Vous êtes en Suisse aujourd'hui.
1: Maintenant, je suis en Suisse, ouais. Donc
2: par choix.
1: Par choix, exactement, et rien n'est définitif, on verra. Mais c'est vrai que ça m'a peut-être permis aussi d'aller plus facilement vers d'autres cultures et à la rencontre d'autres pays.
2: Oui, car vous venez d'un monde disparu aujourd'hui où il y avait chrétiens, orthodoxes, musulmans, juifs, où on parlait de la Haggadah de Sarajevo.
1: Oui, la Haggadah de Sarajevo, il y a un texte qui raconte ça dans mon roman, c'est l'histoire de Jeka Joseph, qui est un vieux monsieur qui raconte des histoires aux enfants. Et alors, il sort sa chaise, voilà, dans son jardin, et il raconte, alors la petite fille dit, oh là là, il raconte toujours la même histoire, c'est cette histoire de l'arrivée, en fait, des juifs séfarades d'Espagne en 1492. Et l'histoire de cette Haggadah qui est partie, en fait, d'Espagne, qui a fait son chemin un petit peu toute seule et qui a fini par arriver à Sarajevo. Mais on ne sait pas exactement comment. Et oui, c'est un manuscrit qui existe encore, qu'on peut aller consulter, en fait, qu'on peut aller voir encore au musée à Sarajevo.
2: Et que vous chérissez. Vous vivez depuis de nombreuses années maintenant dans un pays en paix, comme Georges Samprin lui-même après la Seconde Guerre mondiale. D'ailleurs, il a fallu se réacclimater, c'est un vrai sujet ça aussi. Mais que ce soit en France ou en Suisse, il y a des tensions. Nos pays sont traversés par des tensions. Est-ce que vous craignez, vous, Sheila, de dire votre lien à la communauté musulmane ?
1: Non, absolument pas. Je sais que c'est compliqué en ce moment d'être musulman, mais c'est une religion tellement belle. Et puis, il n'y a pas qu'une seule communauté, il y a vraiment des communautés très très diverses, très différentes. L'islam pratiqué dans les Balkans n'est pas le même qu'en Indonésie, et n'est pas le même qu'au Maghreb, etc. Donc, c'est une richesse,
2: bien sûr,
1: vraiment.
2: Mais vous connaissez les amalgames, hein. Enfin,
1: bien sûr, mais donc... ça, on y peut. Enfin, quelque part, on n'y peut rien. On peut juste se raconter. Ma grand-mère, qui était musulmane sous le régime, quand on lui posait la question de pourquoi
2: sous
1: elle
2: le régime
1: portait
2: communiste.
1: Voilà, exactement. Pourquoi elle portait le fichu, elle nous disait, oh, laisse-moi tranquille, c'est parce que j'ai la migraine. Donc, en fait, mes grand-mères avaient des manières de pratiquer très, très,
2: personnel
1: et ça nous allait très bien. Et ma deuxième grand-mère,
2: quand Tito est mort, pardon, je vous coupe et vous me direz pour la deuxième grand-mère, quand Tito est mort, elle a prié pour le camarade Tito.
1: Ma deuxième grand-mère, elle, par exemple, elle portait le fichu à l'intérieur de la maison. Quand elle sortait, elle allait chez le coiffeur, elle bouclait ses cheveux, parce qu'elle disait, je démêle mes affaires avec le bon Dieu moi-même. Donc, quelque part, on faisait un peu comme on le sentait, quoi. C'est très personnel, la religion, quelque part. Que ça devienne un sujet politique, ça nous dépasse un peu, hein.
4: Comment ça? Ou pense dans notre osée.
5: Mais le centième symbole,
6: c'est un petit val qui mousse de rayons. Un soldat jeune, bouche ouverte, tête nue.
0: À quel moment pensez-vous dans l'autre langue?
2: Sheila,
1: c'est une question

0: c'est quelque chose que, à mon avis, il faut prendre avec des pincettes.
1: Même si on lui promet l'anonymat complet, pensez que personne n'oserait rapporter ce genre de propos.
0: Je pense pas que dans les gens qui rencontrent Vladimir Poutine au quotidien, il y ait des gens capables de relater une telle discussion auprès d'un média occidental. Mais à la limite, peu importe, parce que la réalité, c'est que c'est vraiment le risque en fait qu'encourt Vladimir Poutine. S'il ne l'a pas dit, en fait, il aurait pu le dire ou il peut le penser, parce que on parlait tout à l'heure de cette élite, ce que j'appelle la ligne dure, qui en fait considère qu'on n'y va pas assez fort sur l'Ukraine, considère que l'armée russe est un peu humiliée dans cette affaire, qu'ils ne comprennent pas pourquoi on n'a pas encore assassiné Volodymyr Zelensky ou rasé la capitale ukrainienne. Cette ligne dure, en fait, elle est très présente autour de Vladimir Poutine. Elle est présente au sein du FSB, qui a un pouvoir monstre aujourd'hui en Russie. Et on pourrait imaginer que s'il devait arriver quelque chose à Vladimir Poutine, à son pouvoir, ça vienne prioritairement de ces gens-là, en fait, avant l'Occident, avant la population, on va dire, lambda. Il y a vraiment cette élite qui a une sorte de contrôle sur le pouvoir russe et qui peut avoir potentiellement le pouvoir de faire tomber Vladimir Poutine un jour. Alors je ne sais pas si cette élite le pendrait pour autant sur la place rouge, mais beaucoup de gens, je pense quand même, pensent à ça aujourd'hui en Russie et pas que chez les opposants de Vladimir Poutine.
1: Donc en fait, Vladimir Poutine, Christine Dugoin-Clément, serait renversé par des faucons plus faucons que lui, plutôt que par des gens qui se diraient « il faut arrêter la guerre, il faut négocier, etc. etc. »
2: En tout cas, ils auraient une pente naturelle à être plus radical dans leur réaction, par nature. Et puis, c'est une frange de la population qui est active et frustrée depuis maintenant le début de la guerre, en comprenant pas pourquoi, quelque part, Vladimir Poutine est aussi mou, même si, bon, quand nous, on voit ça côté occidental, ça nous paraît assez abscon, mais c'est la façon dont il va être perçu. Là-dessus, il y avait eu les réactions qui avaient été particulièrement fortes de toute cette frange de faucons au moment de la mort de la fille de Alexandre Douguine, qui était un petit peu une... Alors, Alexandre Douguine est un des chantres de l'eurasianisme particulièrement radical dans ses idées, hein, donc pour ne pas dire quasiment messianique, et il a même une tendance occultiste avérée. Hein, donc c'est... Mais alors, il évolue dans un petit milieu particulièrement concurrentiel, hein, de l'idée de l'eurasianisme, et parfois on lui a donné un rôle plus important que ce qu'il n'avait très probablement au sein de l'appareil du pouvoir. Mais néanmoins, il était assez représentatif pour ces faucons, finalement, d'un pouvoir qui non seulement n'était pas efficace sur le terrain, mais en plus n'était pas en capacité de les protéger et leur permettait d'être en danger, alors que c'était les défenseurs réellement du cœur de la Russie. Donc il y a quand même tout ça qui vient de manière régulière. Plus cette guerre, elle a participé quand même à secouer un certain nombre des piliers du pouvoir russe, hein. L'armée, évidemment, a été particulièrement secouée. Ça se passe pas forcément bien. On pourrait parler de la montée en puissance des sociétés militaires privées, dont Wagner avait été un exemple avant d'être réabsorbé par le pouvoir sous la douce appellation d'Africa Corps. Mais si vous voulez, ils ont quand même été éminemment étriés. Les administrations dans tout le territoire, eh bien, là aussi, ont été particulièrement secouées. Rappelez-vous que c'est eux à qui on a dit qu'ils devaient faire le recrutement. Et même si ce que disait Ulrich est exact, il y a toujours une conscription, mais qui s'appelle pas une conscription. C'est-à-dire qu'on le fait autrement. Le passer le pas de dire on appelle ça une conscription et tout le monde y va de manière massive, c'est encore un pas différent. Mais c'est à eux, hein, c'est à ces gouverneurs qu'on a dit vous êtes responsables, vous devez les équiper. Comprendre si vous êtes mal équipés, c'est pas le pouvoir central, ça permettait d'avoir un moyen de, si vous voulez, dévier le tir. Et puis, toute la structure oligarchique qui a assumé financièrement une partie de la guerre, soit de manière directe donnant pour équiper, soit en souffrant des sanctions, etc. Donc, si vous voulez, on a tous ces pouvoirs-là qui ont pu être secoués, et ça peut participer à finalement activer des centres radicaux, d'autant que Poutine lui-même essaye de s'appuyer dessus, essaye de régulièrement de réappuyer sur le sentiment nationaliste, sur un discours assez paranoïaque victimaire, mais qui se tient depuis maintenant plus de 10 ans, 10 ou 15 ans. Donc quelque part, si vous voulez, il a cette aile qui est particulièrement radicale, qui est une partie, pour partie sa création, qui peut à un moment devenir une faiblesse.
1: Mais pour s'en protéger de cette aile radicale, qu'est-ce qui l'empêche de céder à ce qu'elle réclame, de céder à cette pression et d'aller plus loin, d'aller au-delà des mots et des menaces et de, par exemple, viser directement Volodymyr Zelensky?

0: Paul Gogo.
1: Parce qu'il a tout de même une sorte de stratégie et qu'il doit considérer qu'envoyer une bombe nucléaire sur l'Ukraine ou assassiner le président ukrainien, alors ça je ne sais pas si c'est toujours d'actu, mais en fait ce genre d'action jusqu'ici n'avait pas d'intérêt militaire, ne correspondait pas à la stratégie qu'il souhaitait avoir. Notamment parce que je pense qu'il a longtemps cru qu'à un moment les Occidentaux céderaient aux demandes de capitulation et qu'il fallait bien laisser les canaux ouverts, fallait aussi pouvoir garder de la marge de manœuvre derrière. Et c'est pour ça que là je disais, je sais pas si c'est toujours d'actualité pour Volodymyr Zelensky, parce que je pense que Vladimir Poutine l'a totalement pris la décision de ne plus parler de cesser le feu jusqu'au printemps prochain. L'hiver va être dur pour les Ukrainiens, c'est la stratégie du Kremlin aujourd'hui, et on en parlait aussi au début, assassiner Volodymyr Zelensky, ça pourrait être aussi une façon d'augmenter un peu le niveau de pression sur les Occidentaux. Donc on ne sait pas, en fait, en réalité, en ce moment, si Vladimir Poutine est en train d'un peu céder à cette ligne dure ou si lui-même, de toute façon, dans la logique des choses, il y va vers une fuite en avant. C'est peut-être un peu des deux, d'ailleurs. Il est engagé dans une fuite en avant et donc peut-être que lui estime qu'il n'a pas d'autre choix, en fait, que d'agir de la sorte aujourd'hui. Donc, aller toujours plus loin dans les bombardements sur l'Ukraine, dans l'isolement de ce pays et, on en parlait aussi au début, d'éventuelles actions contre les Occidentaux.
0: Merci à tous les trois d'avoir participé à Géopolitique. Christine Dugoin-Clément, chercheure à l'Observatoire de l'intelligence artificielle de Paris 1, CHER RISC, et au CRGN, le centre de recherche de la gendarmerie nationale. Je rappelle le titre de votre dernier livre, Géopolitique de l'ingérence russe, la stratégie du chaos, paru au PUF. Paul Gogo, journaliste ancien correspondant à Moscou, vous aviez publié en février, Moscou parano, la Russie de Poutine mise à nu, aux éditions du Rocher. Puis merci à Ulrich Bouna, analyste géopolitique, chercheur chez Euro Créative. Merci à Mathias Golchani qui a réalisé cette émission et à Cécile Lavolo qui l'a coordonnée. Bonne semaine, portez-vous bien.
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7: Bonsoir ou peut-être bonjour, il est 20h ici à Paris.
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7: Sur Radio France Internationale, dans 10 minutes, ce sera Dimanche Politique avec vous, Christelle Bertrand, bonsoir.
8: Bonsoir Philippe.
7: Et Jean-Philippe Dubrulle.
9: Bonsoir.
7: Mais tout de suite, c'est le journal. La guerre en Ukraine. Le chancelier allemand est à Kiev pour finaliser un accord sur les drones et débloquer une aide. Plus que quelques heures de vote pour l'élection présidentielle, les Brésiliens se rendent aux urnes dans un contexte de forte polarisation. En France, près d'un millier de lycées resteront porte close demain. Il s'agit d'éviter de nouvelles violences. Et puis en hippisme, alors que vous êtes nombreux en Afrique à suivre les courses, le pur sang français d'Ariz, défendant les couleurs de l'Aga Khan, a rapporté le prix de l'Arc de Triomphe à Paris, qui est considéré comme le championnat du monde du galop sur 2400 mètres. C'est dans la soirée que sera connu le résultat du premier tour de l'élection présidentielle au Brésil. Le vote a lieu encore en ce moment. L'actuel président Lula affronte le fils de l'ancien président d'extrême droite, Jair Bolsonaro. Un scrutin qui s'annonce très serré, Sarah Cozzolino, qui est pour RFI à Rio de Janeiro.
8: Le quartier de Botafogo est à l'image du Brésil, coupé en deux. Rita espère éliminer le candidat de gauche dès le premier tour.
9: Pour la présidence, je peux vous garantir que je ne voterai pas Lula. En 4 ans, la politique s'est largement dégradée. Je crois qu'on peut faire de meilleurs choix.
8: Elle ne nomme pas directement son candidat, Flavio Bolsonaro. À côté d'elle, plusieurs électeurs arrivent en groupe, tous habillés en rouge, aux couleurs du Parti des travailleurs de Lula. Lucimar est maîtresse d'école dans une favela voisine.
10: Je vote pour que les politiques publiques aient un impact sur notre société, pour plus d'égalité. Et je pense que seule la politique du président Lula va dans ce sens.
8: Mais certains rejettent les deux camps. Junior, avocat de 50 ans, a décidé de voter nul.
11: Le président actuel a passé 2 ans en prison. L'autre, son père, a été condamné à 27 ans de prison. Tous des voleurs. Pendant ce temps-là, le peuple a faim. Il manque de médicaments, de tout.
8: Un ras-le-bol général qui devrait peser lourdement sur ces élections les plus polarisées de l'histoire du pays. Sarah Cozzolino, Rio de Janeiro, RFI.
7: Le chancelier allemand à Kiev, ainsi Friedrich Merz, affiche son soutien à l'Ukraine au moment où la capitale ukrainienne fait face à une recrudescence d'attaques russes. Il annonce une nouvelle aide militaire d'environ 1 milliard d'euros pour l'Ukraine, notamment destinée à la défense contre les drones à réaction russes qui sont de plus en plus utilisés. Les précisions de Sofia Katenkova.
12: Pendant la visite du chancelier allemand, une nouvelle attaque russe a endommagé la chaussée d'un pont au nord de la capitale. Depuis plusieurs jours, ces axes qui relient les deux rives de Kiev sont pris pour cible par les Russes. Sur place, Friedrich Merz a refusé de céder à la panique.
13: Ne nous laissons pas intimider, y compris par une attaque de drone survenue au moment même de notre visite. Mais cela montre aussi à quel point la Russie considère qu'elle doit continuer à s'acharner contre l'Ukraine.
14: Weiter gegen die Ukraine meint vorgehen zu müssen.
12: Le chancelier allemand a par ailleurs annoncé 1 milliard d'euros d'aide militaire supplémentaire à Kiev, des drones, des armes à longue portée et des technologies satellitaires pour permettre à l'Ukraine de viser les sites stratégiques russes. Autre urgence, protéger l'approvisionnement en électricité et en chauffage des Ukrainiens avant l'hiver.
13: Nous apportons environ 350 millions d'euros d'aide énergétique pour des générateurs, des postes électriques et réparations nécessaires.
12: L'objectif, limiter les conséquences des frappes russes sur les installations énergétiques, car le chancelier allemand prévient, l'Ukraine pourrait faire face à un hiver très difficile.
7: Ce bilan concernant le Yémen, plus de 70 personnes sont mortes dans les combats dans la province yéménite de Taïz et ses environs, cela au cours des 24 dernières heures. En France, entre 400 et 500 établissements seront fermés demain. Sur un total de 3700, ce sont les chiffres similaires à ceux d'avant-hier, chiffres donnés par le ministère de l'Éducation. Les élèves qui bloquent les lycées dénoncent notamment des classes surpeuplées, le manque d'enseignants, la vétusté des bâtiments, attribuant ces problèmes à des années de sous-investissement. Mais Édouard Geffray avance, lui, c'était tout à l'heure à la télévision, que 24 établissements scolaires ont été incendiés ou saccagés, que 78 personnels de l'Éducation nationale ont été blessés depuis le début du mouvement. L'adolescente 15 ans soupçonnée d'avoir actionné un spray enflammé sur le visage d'une passante à Marseille en marge des manifestations a été inculpée tout à l'heure pour acte de barbarie, placée en détention provisoire. Par ailleurs, les deux ados arrêtés pour le passage à tabac d'un policier à Belfort sont poursuivis pour violence aggravée et non pour tentative de meurtre, vient d'annoncer le procureur. On en reparle dans Dimanche Politique. En Inde, 3e jour consécutif de manifestations concernant l'intégrité du vote et de la démocratie. Du monde dans les rues de New Delhi et de Bombay pour exiger la démission du président de la commission électorale, lequel est accusé d'avoir orchestré la suppression frauduleuse de 130 millions d'électeurs au profit du parti au pouvoir. À New Delhi, retrouvons Abdullah Era Ali.
15: Dans la capitale indienne, l'emblématique monument India Gate est devenu ce dimanche le point de ralliement d'une marche sous haute tension. Des milliers de manifestants tentent de rallier Jantar-Mantar, le cœur de la contestation politique. Parmi la foule, Mohit, un jeune artiste. Il préfère rester en retrait face au déploiement policier.
16: Nous sommes là pour manifester pacifiquement. Nous voulons la démission du commissaire électoral, Ganesh Kumar. Mais la police se comporte mal avec nous.
15: Un peu plus loin, Bhumi, une jeune habitante de la ville, participe à son 2e rassemblement du week-end. Face à l'interdiction officielle de manifester, elle riposte.
9: Ce n'est pas illégal. Notre vote, notre justice, nos droits ne sont pas illégaux. Je suis venue ici pour mes droits parce que je veux une commission électorale honnête.
15: Sur le front politique, le principal parti d'opposition intensifie lui aussi la confrontation. Sur son compte X, le président du parti du Congrès réclame désormais la dissolution du Parlement et de nouvelles élections. Mallikarjun Kharge exige aussi l'abandon des machines à voter électroniques au profit des bulletins de vote papier. À la tombée de la nuit, dans la capitale indienne, alors que le nombre de manifestants continue de grossir, le dispositif policier se durcit face à la foule. Abdullah Erali, New Delhi, RFI.
7: Aux États-Unis, Donald Trump l'a officiellement confirmé. Aujourd'hui, le directeur du renseignement va prendre la tête d'un nouveau groupe de travail sur l'IA. Jay Clinton devrait remettre un rapport sur les menaces de l'intelligence artificielle dans un contexte où les grands patrons du secteur promettent de suivre un code de bonne conduite. Dites-nous en plus, Anne Verdaguer.
17: Cette super force de renseignement, censée être un garde-fou face à l'IA, doit permettre aux États-Unis d'être à la pointe mondiale en matière de super-intelligence, affirme Donald Trump. Le directeur du renseignement, Jay Clayton, nommé à sa tête, entend empêcher les États-Unis de se faire distancer par leurs concurrents, notamment la Chine, dans la course à l'intelligence artificielle. Le raisonnement est le suivant, plus les États-Unis auront une longueur d'avance, mieux ils pourront maîtriser les risques liés à cette technologie, une stratégie qui peut sembler paradoxal pour limiter les dangers de l'IA. Washington mise en effet sur une forme de fuite en avant technologique. Dans ce contexte, Donald Trump recevait la semaine dernière les principaux dirigeants des entreprises de l'IA qui se sont engagés à renforcer volontairement les contrôles de sécurité sur leurs modèles. Des engagements qui interviennent alors que des chercheurs du secteur alertent sur la puissance croissante de ces modèles et sur les risques qu'elles pourraient à terme faire peser sur l'humanité. Jay Clayton a désormais 4 mois pour dresser un état des lieux et déterminer notamment quelles mesures pourraient être prises par le gouvernement fédéral et le Congrès.
7: Dans RFI Soir, venons-en à l'actualité sportive. Pauline Guillou, le football, dernière ligne droite de la trêve internationale en Europe.
18: Et oui, début de la 4e journée de la Ligue des Nations. Ce soir, on aura un œil sur le Portugal qui affronte la Norvège. Toujours sans Cristiano Ronaldo, parti vexé de la sélection. Lors du match aller, les Portugais se sont imposés 2-1 face à la Norvège. L'Allemagne, de son côté, est en Grèce pour affronter les Grecs qui n'ont pas encore été battus dans la compétition. Et puis également au menu ce soir, Pays-Bas, Serbie et Pays de Galles, Danemark. Et sur les autres continents, pas de compétition officiel, seulement des matchs amicaux. En Afrique, les Lions de la Teranga ont affronté les Comores cet après-midi. C'était à Marseille, victoire 1-0 pour le Sénégal avec un but d'Ilman Ndiaye.
7: Et dans le même temps, l'Argentine s'apprête à faire ses adieux à Lionel Messi.
18: Et oui, l'Argentine dispute 2 matchs amicaux dans cette trêve. Le premier face au Burkina Faso, c'était la nuit dernière, victoire 7-0 pour les vice-champions du monde, vainqueurs d'une équipe très rajeunie qui a surtout enchaîné les galères pour arriver jusqu'à Buenos Aires. Les étalons sont arrivés en Argentine, 5 petites heures seulement avant le coup d'envoi. Et puis, dans le même temps, une autre équipe africaine est en ce moment à Buenos Aires. C'est le Bénin. Les Béninois jouent mardi pour les adieux de Lionel Messi à l'Albicéleste. On le disait, un match qui s'annonce déjà très émouvant et qui suscite un engouement médiatique exceptionnel.
7: Voilà pour le football. Les championnats du monde de judo ont commencé tout à l'heure en Azerbaïdjan.
18: Avec une première médaille pour l'équipe de France de judo, Shirin Boukli chez les moins de 48 kilos. La Française se pare de bronze. Pas forcément la médaille qu'elle vise, mais la judoka reste lucide et satisfaite de ses combats. Écoutez.
19: Aujourd'hui, je suis venue pour l'or, mais mon bronze, il me suffit parce que j'ai fait une saison où j'ai vraiment travaillé dur et ça n'a pas payé à certains instants, et où j'ai cru et c'était pas à ce moment-là. Et derrière, tu t'accroches à quelque chose, le championnat du monde où ça va être la concrétisation de vraiment tout ce que tu as essayé de mettre en place. C'est l'entonnoir, la fin de l'entonnoir. Est-ce que tu es capable en fait de faire tout ce que tu as pu travailler, toutes les erreurs en fait, est-ce que elles t'ont servi, est-ce que vraiment tu t'es bien remis en question à ce moment-là? Et c'est ça en fait, c'est ça qui est beau aussi, donc c'est pour ça que je suis hyper fière de cette médaille, parce que c'est pas des journées évidentes.
18: Shirin Boukli, quintuple championne d'Europe et médaillée de bronze également, il y a 2 ans aux Jeux Olympiques de Paris.
7: En tennis, une victoire de prestige pour Novak Djokovic.
18: Immortel, insubmersible, Djoko se qualifie pour les demi-finales du tournoi ATP 500 de Pékin en faisant tomber Alexander Zverev, vainqueur de 2 grands chelems cette année. Score final 4-6, 6-4, 6-4 pour Djokovic. Toujours pas rassasié, écoutez-le.
20: Honnêtement, c'est pour vivre ce genre de moment que je continue la compétition. La motivation est énorme quand on se sent bien et qu'on arrive à tenir tête aux meilleurs joueurs du monde devant 15 000 personnes. Ce sont ces moments qui façonnent les rêves de n'importe quel joueur de tennis. Cette année a été difficile pour plusieurs raisons, mais je suis toujours là, je m'accroche et je donne du fil à retordre aux jeunes du circuit. Donc je suis juste heureux de m'en être sorti.
18: Les mots de Novak Djokovic, désormais 11e joueur mondial qui affrontera en demi-finale un autre gros morceau, le russe Daniil Medvedev.
7: Et puis un résultat en cyclisme. Et
18: la victoire au millimètre près de Remco Evenepoel au championnat d'Europe de cyclisme en Slovénie. Il a fallu la photo finish pour le départager de l'Italien Giulio Ciccone. Un lot de consolation pour le Belge une semaine après avoir terminé 12e de la course en ligne lors des mondiaux à Montréal.
7: Voilà pour les sports avec Pauline Guillou. Ainsi va le monde. 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
7: Le décryptage de la vie politique en France est maintenant sur RFI et c'est avec nos deux invités. Bonsoir Jean-Philippe Dubrulle.
24: Bonsoir.
7: Directeur des études politiques chez Tolunia Harris Interactive, un institut de sondage donc. Et Christelle Bertrand, bonsoir.
25: Bonsoir.
7: Journaliste politique au groupe La Dépêche qui édite La Dépêche du Midi, donc Midi Libre, et également L'Indépendant à Perpignan. Demain, par mesure de sécurité, les cours seront totalement ou partiellement suspendus dans 400 à 500 lycées en France. Là, la veille d'une nouvelle journée de blocage, redoutée par le gouvernement qui se défend de faire état d'un usage disproportionné de la force. Façade incendiée, professeur agressé, sur les 3700 lycées du pays, 735 ont été perturbés, 5000 individus ont été arrêtés par la police au fil de la semaine écoulée. Alors ce midi, à la télévision, le ministre de l'Éducation nationale a de nouveau accusé LFI d'avoir incité au blocage, favorisé la flambée de violence, ce qu'a déjà dit le chef du gouvernement en dénonçant, je le cite, « une manœuvre organisée par LFI et ses proxys de l'ultra-gauche ». On serait là donc dans une nouvelle phase de la stratégie de bordélisation de la France insoumise, Jean-Philippe Brulle.
24: Alors, ce sont des éléments, je dirais, à prendre quand même avec des pincettes. Quand on écoute tous les acteurs, toutes les versions ne se retrouvent pas là-dessus. La fameuse note des renseignements généraux, d'ailleurs citée par l'exécutif, que vous mentionniez, fait état, en effet, d'une tentative de la France insoumise et de groupes de gauche de surfer sur ce qui se passe dans les lycées, mais se fait un peu plus prudente, en tout cas, sur l'initiative, sur l'instigation de ces mouvements. En tout cas, à l'échelle de l'opinion, ce qu'on peut voir, c'est qu'une majorité de Français, 62%, estime que la mobilisation des lycéens est justifiée. En revanche, il y a deux choses à signaler. La première, c'est que ce regard sur la mobilisation lycéenne n'est pas homogène dans la population, puisqu'en fonction de l'âge, on n'a pas les mêmes degrés d'adhésion. Et en fonction de l'obéissance politique, on n'a pas les mêmes degrés d'adhésion. Et puis le deuxième enseignement de ce sondage Odoxa pour le Figaro, c'est que questionner sur le rôle de la France insoumise dans ce mouvement-là, en effet, on observe qu'une majorité de Français ont une attitude, on va dire, hostile, sinon de dénonciation de l'action de LFI dans ce mouvement.
7: Christelle Bertrand.
25: Oui, en effet, il faut faire la différence entre est-ce que LFI est à l'origine du mouvement ou est-ce qu'il tente de le récupérer. Ses représentants démentent être à l'origine du mouvement. Après, on n'est pas obligé de les croire. En effet, les services de renseignement disent le contraire. Ce qui est certain, c'est certains de ses représentants insoumis sont très présents dans les lycées. On pense à Louis Boyard, hein, qui depuis des mois et des années en fait sillonne les lycées. Je trouve que c'est un petit peu, enfin, c'est un drôle d'argument, c'est dire ils ont été manipulés, ces lycéens. C'est une manière un peu de nier le problème qu'il y aurait dans les lycées. Or, dans les lycées, les choses vont mal depuis des années. Ça a été un sujet de campagne électorale en 2017, ça l'a été à nouveau en 2022. Et depuis 10 ans, pas grand-chose a été fait pour améliorer la situation dans le scolaire et dans les lycées. Et on en paye aujourd'hui les conséquences, j'ai l'impression.
7: Justement, moment où je parlais donc de la prise de parole du ministre de l'Éducation nationale à la mi-journée, il avait en face de lui le coordinateur de la France insoumise, Manuel Bompard, qui s'en est pas laissé compter en déclarant: s'il y a quelqu'un qui est responsable de cette mobilisation, c'est vous, parce que cette situation, c'est la conséquence de 10 années de politique macroniste, de 10 000 suppressions de postes d'enseignants, de refus de revalorisation du point d'indice des fonctionnaires, ou encore de Parcoursup qui génère de l'angoisse. Factuellement, est-ce qu'il n'a pas raison, ce qui expliquerait l'exaspération des lycéens?
25: Non, mais le seul argument du ministre de l'Éducation depuis qu'il est arrivé en poste, c'est de dire ça va aller mieux parce qu'il va y avoir une baisse de la démographie qui va faire que les enfants seront moins nombreux face aux enseignants, donc la situation va aller mieux. Mais ça, c'est un argument comptable, on va dire. Les élèves aujourd'hui et les professeurs, c'est la situation d'aujourd'hui qu'ils vivent. Eux, ils se fichent de savoir si dans 10 ans, il y aura moins d'élèves face à des professeurs. Eux, ce qu'ils dénoncent aujourd'hui, c'est les conditions de travail actuelles. C'est les situations dans lesquelles les bâtiments sont, le peu de professeurs, la baisse du niveau des professeurs. C'est la situation actuelle qui est pesante.
24: Oui, et puis dans les enquêtes d'opinion, ce qu'on observe assez régulièrement quand on questionne les Français sur les thématiques prioritaires, les enjeux dont le politique devrait se saisir, alors on a tout en haut la santé, le pouvoir d'achat, la sécurité, des choses assez attendues, mais on a aussi, pas très loin derrière dans le classement, l'éducation et l'école. Et plus un sujet est haut dans ce type de classement, plus en effet il révèle une inquiétude de la part des familles et l'existence de problèmes dans l'organisation de ces domaines-là.
7: Jean-Luc Mélenchon a clairement dit que le blocage des lycées est un point de départ. Il appelle à accompagner la mobilisation en lui ouvrant un débouché en 2027. Ce sont là deux citations, c'est-à-dire l'élection présidentielle à laquelle il est candidat pour la 4e fois. Donc clairement, là, c'est une récupération.
25: Oui, non, mais là, pour le coup, les représentants insoumis ne s'en cachent pas. Moi, j'ai eu avant-hier Adrien Clouet, qui est le député de Haute-Garonne, au téléphone, qui dit, nous, si on peut récupérer des voix de ces lycéens qui seront, en effet, pour un certain nombre, en capacité de voter en avril prochain, on prend. Et c'est pour ça qu'ils sont devant les lycées. Alors, il a un autre argument. Il dit, le fait qu'on soit devant les lycées protège les lycéens des forces de l'ordre. D'ailleurs, ils imaginent venir avec un casque blanc, enfin, comme les casques. Est-ce que bleu protégerait les populations, mais eux disent, si on arrive à les convaincre de voter pour nous, on prend et on est là pour ça.
24: Alors oui, deux choses. J'aimerais revenir sur la notion de récupération, puisque après tout, n'est-ce pas le rôle du politique en lui-même que de se saisir de revendications et de mouvements qui émergent dans la société pour les porter dans l'arène politique, les régler de manière pacifique. On est finalement, à mon sens, derrière le terme récupération, il y a aussi finalement quelque chose qui ressort éminemment du rôle du politique. Et puis on ne parle pas de récupération lorsque des représentants politiques du PS à Reconquête se rendent par exemple dans une manifestation des forces de l'ordre. Ça, c'est un premier point. Deuxième point sur la récupération, en tout cas le gain électoral que pourrait escompter la France insoumise à la prochaine élection présidentielle. Il y a évidemment l'enjeu de mobiliser un électorat jeune, mais ça pose un double problème. L'électorat jeune, un, jusqu'à maintenant, il vote beaucoup moins que l'ensemble des Français, donc c'est un, je vais parler en termes bassement économiques, mais c'est un segment moins rentable électoralement. Et puis, le problème aussi, c'est que la jeunesse, si on la prend sous un ensemble assez large, je vais aller jusqu'à 34 ans, c'est un quart de la population majeure. Donc c'est aussi une partie de la population qui est minoritaire. Et donc ce calcul, finalement, il est assez fragile et il risque aussi d'exposer Jean-Luc Mélenchon et la France insoumise en s'engageant sur ce terrain-là.
25: Mais je voudrais juste rajouter une chose qui est intéressante quand même à observer, c'est que jusqu'à présent, les mouvements lycéens et étudiants se défendaient d'être récupérés par un parti politique. Ça a été le cas pour les manifestations contre la loi de Vaquet, où on avait accusé le Parti communiste de vouloir les récupérer, et les lycéens et les étudiants brandissaient des pancartes pour dire « on n'est pas récupérable », en gros. Aujourd'hui, les députés de la France insoumise sont très bien accueillis devant les lycéens. Ça ne pose aucun problème aux lycéens que des représentants politiques soient présents dans leurs manifestations. Ça, c'est une vraie différence intéressante à analyser.
24: Oui, d'ailleurs, on n'a pas vu beaucoup d'autres représentants politiques se rendre devant les lycées.
7: Est-ce que il peut y avoir une jonction des forces dans la mesure où les syndicats commencent à dire leur connivence avec le mouvement, et donc ce mouvement prendrait de l'ampleur et pourrait toucher d'autres secteurs d'activité, d'autres personnes en France ?
25: Je sais pas, c'est très dur à dire parce que moi j'ai le sentiment que les autres secteurs de la population étaient très marqués par les grèves sur la réforme des retraites qui leur ont coûté cher, hein, qui au niveau de leur portefeuille, je veux dire, ils ont certains, représentants syndicaux ont appelé aux manifestations à ce moment-là, les gens se sont engagés, ont fait grève, ont perdu pas mal de jours de salaire. Je suis pas sûre qu'ils aient envie aujourd'hui à quelques mois d'une élection présidentielle, de rejouer la scène. C'est d'ailleurs ce que me disait un représentant, un député insoumis, qui me disait, on voit rarement des mobilisations quelques mois avant une élection présidentielle. En fait, ça se joue dans les urnes. Les gens se disent, j'attends 6 mois et je voterai en fonction de ma colère. Mais on se mobilise rarement. Donc, je sais pas d'ailleurs s'ils s'attendaient du coup à une mobilisation lycéenne. Mais du coup, pour répondre à votre question sans vraiment y répondre, je suis pas sûre que les autres catégories de la population suivent.
7: Et vous, Jean-Philippe Dubrulle, vous en pensez quoi?
24: Ça me fait surtout penser au fait que la dernière mobilisation d'ampleur, c'était celle contre la réforme des retraites, qui s'est soldée par un échec assez magistral. En dépit de l'ampleur des mobilisations, vous en parliez juste à l'instant, en dépit de la proportion de Français qui se positionnaient contre cette réforme-là, eh bien elle est passée. Donc échec des manifestations lors de la crise des retraites pour faire avancer, faire reculer au contraire le gouvernement, et puis un problème qui va se poser si on veut, enfin, en tout cas si les syndicats escomptent une convergence des luttes à partir du mouvement lycéen. L'un des attributs de ce mouvement lycéen, c'est qu'il est assez déstructuré, désordonné, certes encouragé par la France insoumise, mais en soi spontané et désorganisé.
7: Et un peu violent. Au-delà, toutes ces violences avec un lycée partiellement incendié à Nantes, de nombreuses déprédations, des gens agressés par des jeunes, des lycéens blessés, comment comprendre une telle flambée de violence? Est-ce que on a l'impression que ça devient récurrent dans la vie politique française?
25: Je répondrai en deux points. En effet, on voit qu'il y a une radicalisation d'une partie de la société, d'un côté comme de l'autre, de l'échiquier politique d'ailleurs, peut-être dû aussi aux réseaux sociaux. Enfin, on voit la crise des Gilets jaunes a généré énormément de violence. Ça, c'est un premier élément de réponse. L'autre élément de réponse, et qui ne justifie pas ces violences, c'est que le gouvernement a largement tardé à réagir. Les représentants des lycéens auraient dû être reçus dès le premier jour par le ministre de l'Éducation. Il s'agit pas de leur donner raison en tout point, ni même de leur donner raison dès la première discussion, mais de recevoir, d'écouter, d'entendre. D'autant que, d'après ce qu'on apprend aujourd'hui, le ministère Matignon-L'Élysée avait déjà des informations sur la montée de ces tensions. Donc ils n'ont pas été surpris. C'est compliqué de dire à des gens, vos revendications, on ne veut pas les entendre, taisez-vous, on vous envoie les forces de l'ordre.
7: Ce désordre devant les lycées, est-ce qu'il sert les intérêts de la droite et surtout de l'extrême droite qui prône l'ordre, Jean-Philippe Dubrulle?
24: Oui, ça va aller clairement dans le sens du parti de l'ordre, je mets beaucoup de guillemets autour de ça, ça va aller dans le sens de ceux qui dénoncent la chienlit, pour reprendre un terme historiquement connoté. Mais pour en revenir à votre question, il y a eu en effet, vous le souleviez à l'instant, un délai d'intervention entre les premiers blocages. Le premier blocage, c'était le 18 septembre, je crois. Ça s'est étendu au-delà de l'Île-de-France 10 jours plus tard, le 28 septembre. Donc le gouvernement a tardé à réagir. Sa première réaction a été répressive. C'est le ministère de l'Intérieur qui gère davantage cette crise que le ministère de l'Éducation nationale. C'est quand même important.
25: Et le ministère de la Justice.
24: Tout à fait. Avec l'intervention de Gérald Darmanin à destination de la justice. Mais comment expliquer ces violences? J'ajouterai un point qui est celui de, au cours des 10 dernières années, ça commence un petit peu avant, mais au cours des 10 dernières années depuis l'élection d'Emmanuel Macron, il y a en France, une réduction des moyens d'expression du dissensus. C'est-à-dire quand vous n'êtes pas d'accord en tant que citoyen ou collectivité ou partie prenante, vous pouvez voter, vous pouvez pétitionner, vous pouvez exprimer de manière variée le dissensus, donc le fait que vous n'êtes pas d'accord. Or, qu'on est institutionnellement et politiquement, ces marges ont été réduites au cours des dernières années.
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7: La première réaction officielle de Marine Le Pen après la publication des preuves contre, comme les présentes Mediapart sur les écrits antisémites attribués à Jordan Bardella. Je rappelle deux citations, les banques sont toutes détenues par des juifs ou le juif doit dominer les autres peuples, les écraser, les voler. Le président du RN nie en bloc. Une stratégie de défense qui ne convainc pas les adversaires du RN, de Gérald Darmanin à Olivier Faure, en passant par Édouard Philippe, tous ont estimé que Jordan Bardella ment. Aujourd'hui, la candidate du RN s'exprimait dans la tribune dimanche. Elle affiche et elle affirme clairement son soutien au président du parti. J'ai totalement confiance en Jordan. La position du RN est donc de faire bloc avec celui qu'elle veut nommer à Matignon en cas de victoire à l'élection présidentielle. Pour l'instant, il n'y a pas l'ombre d'un papier de cigarette entre Le Pen et Bardella.
25: Non. Quand vous dites elle convainc pas les autres partis politiques, j'ai l'impression que c'est une stratégie de défense qui ne convainc même pas en interne, puisque j'entends dire que certains auraient préféré que Jordan Bardella dise, citant Arthur Rimbaud, on n'est pas sérieux quand on a 17 ans, et donc reconnaître qu'il avait bien tenu ses propos. Marine Le Pen, si elle choisit une autre stratégie de défense, c'est, je pense, parce qu'elle sait que reconnaître des propos antisémites, ça va nuire à tout le Rassemblement National, à tout le parti. C'est pas uniquement Jordan Bardella là qui est ciblé. C'est rappeler les origines du Rassemblement National. C'est rappeler que au sein du Rassemblement National, il y a des gens qui ont pu tenir ce genre de propos et peut-être donc même qu'ils les tiennent encore. Donc ça jette le doute sur l'ensemble du parti qu'elle dirige. Donc elle peut pas reconnaître, elle peut pas adopter la stratégie de défense qui serait de reconnaître ses propos. C'est pour ça qu'elle le protège.
7: Ça veut dire que ce serait l'échec des 15 ans de dédiabolisation du mouvement d'extrême droite, Jean-Philippe Dubrulle.
24: En tout cas, ce serait l'entériner que de reconnaître ça. En tout cas, la dédiabolisation, dans ce qu'on peut observer de l'opinion des Français, elle marche. Elle marche même à plein tube, je serais tenté de dire. Le seul sondage à ma connaissance qui a été fait sur les faits qui sont reprochés à Jordan Bardella, ces déclarations antisémites présumées, a été fait, je crois, il y a deux jours. C'est un sondage YouGov pour le HuffPost, où on demande aux Français, est-ce que ce qui se passe est grave ou important? Vous avez 60% qui nous disent oui, c'est grave, ces accusations-là. Un tiers qui dit c'est pas grave. Et quand on va chez les électeurs du Rassemblement National ou les personnes qui s'identifient à ce parti-là, eh bien, c'est l'inverse. On a une minorité qui dit c'est grave et une majorité qui dit finalement peu importe. Donc, déjà un impact relatif dans l'opinion de cette affaire. Là, mais je tiens aussi à rappeler une chose, qui est que le vote Rassemblement National, qu'on mesure quand même depuis un certain temps, et en vue de la campagne de 2027, qu'on mesure encore plus intensément, le vote Rassemblement National, il est peu affecté à la baisse par l'actualité. Comme l'a montré la condamnation en appel de Marine Le Pen début juillet dernier, où elle était passible d'inéligibilité, potentiellement impossible de se présenter à la présidentielle, et bien ce verdict-là n'a absolument pas affecté à la baisse les intentions de vote en sa faveur, voire au contraire.
7: Christelle Bertrand.
25: Je rajouterai à ça qu'on a vu aussi certains représentants de la communauté juive relativiser ses propos en disant, bon, c'est ancien, il était jeune, parce qu'en fait, le danger encore plus grand que le Rassemblement National et qu'un Jordan Bardella qui aurait tenu ce genre de propos à 17 ans, il est de l'autre côté de l'échiquier politique, il est chez LFI pour la communauté juive. Donc finalement, on a le sentiment que certains préfèrent fermer les yeux plutôt que prendre le risque de faire baisser le Rassemblement National.
7: Vous y faisiez allusion, cette affaire pourrait bouleverser la campagne présidentielle du RN, puisque Jordan Bardella est prédestiné au rôle de Premier ministre en cas de victoire de Marine Le Pen. Mais est-ce qu'il est, quoi qu'il en soit, disqualifié aujourd'hui ?
25: Ouais, j'oserais dire qu'il l'était déjà disqualifié parce que on a bien vu les tensions qu'il y avait avec Marine Le Pen depuis quelques mois, hein, notamment sur la réforme des retraites, et puis en fait depuis qu'elle a décidé d'être elle-même candidate à l'élection présidentielle, Jordan Bardella a terriblement mal pris le fait. On l'a vu lors de certains déplacements de Marine Le Pen à ses côtés, tirant ostensiblement la tête, comme le passez-moi l'expression. Donc les tensions étaient énormes. Il y a des divergences énormes sur le programme. Donc on commençait, nous, journalistes politiques, à se dire ce ne sera pas lui à Matignon.
24: À l'échelle de l'opinion, Jordan Bardella est toujours aussi populaire que Marine Le Pen en tête des classements de popularité des politiques.
7: Merci. Merci pour ces analyses et commentaires. Jean-Philippe Dubrulle de Tolunia Harris Interactive et Christelle Bertrand, journaliste politique au groupe La Dépêche. 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
7: Bonsoir Zéphirin Quadio.
0: Bonsoir Philippe Le Caplan, bonsoir à toutes et à tous. À la une, la mort d'une figure incontournable de la littérature africaine, l'écrivain et homme d'État sénégalais Cheikh Hamidou Ken, auteur entre autres du célèbre roman L'Aventure Ambiguë, un classique de la littérature africaine, est décédé samedi soir à Dakar. Il avait 98 ans. 24 personnalités sénégalaises, capverdiennes et bissao-guinéennes appellent à un retour à l'ordre constitutionnel en Guinée-Bissau. Dans une lettre ouverte, elles demandent à la CEDEAO une implication plus poussée dans la résolution de la crise politique en Guinée-Bissau. Et puis, Félix Tshisekedi propose, lui, d'indemniser les victimes de l'incident frontalier survenu fin août sur la rive droite du fleuve Congo. Le président de la République démocratique du Congo l'a annoncé samedi à l'issue d'une rencontre avec son homologue Denis Sassou Nguesso du Congo-Brazzaville voisin. Avec l'aventure ambiguë, il a donné à des générations d'Africains les mots pour penser une question qui nous habite encore, celle de s'ouvrir au savoir du monde sans rien perdre de ce que nous sommes. Les mots du président Bassirou Diomaye Faye pour rendre hommage à l'écrivain et homme d'État sénégalais Cheikh Hamidou Ken, figure emblématique de la littérature africaine, décédé samedi soir à Dakar. Il avait 98 ans. Son portrait est signé José Marigno.
1: Cheikh Hamidou Ken est mort et avec lui s'en va la question qu'il s'est posée à l'âge de 29 ans. Que reste-t-il de soi quand on découvre le monde des autres? Cheikh Hamidou Ken naît dans une famille peule musulmane au Sénégal. Enfant, il passe de l'école coranique à l'école française, de langue, de manière de comprendre la vie. Puis viennent Paris, la Sorbonne, le droit, la philosophie. En 1961, il publie L'Aventure Ambiguë. Un an plus tard, Cheikh Hamidou Ken décroche le Grand Prix littéraire d'Afrique. Le livre devient alors un classique, étudié à Dakar comme à Paris. Le choc des cultures, la foi, le savoir, le risque du déracinement. Après ce roman, plus rien. Pendant plus de 30 ans, il se tait. Mais il ne reste pas inactif. Haut fonctionnaire, gouverneur, ministre sous Senghor, puis responsable à l'UNICEF. Cheikh Hamidou Ken revient en 1995 avec Les Gardiens du Temple, prolongement du premier livre sur l'Afrique, son histoire, ses bouleversements. On gardera aussi son image, le grand boubou, la démarche tranquille et cette voix grave, posée, presque lente, celle d'un homme en paix avec le temps.
0: Un portrait signé José Marigno. Une initiative urgente pour le retour à l'ordre constitutionnel en Guinée-Bissau. C'est l'appel de 24 personnalités politiques et militantes du Sénégal, du Cap-Vert et de la Guinée-Bissau. Dans une lettre ouverte aux instances dirigeantes de la CEDEAO, elle demande une implication plus poussée de l'institution régionale dans le règlement de la crise politique en Guinée-Bissau. Le pays vit, je vous le rappelle, une transition menée par des militaires qui ont pris le pouvoir suite au coup d'État qui a renversé le président Oumaru Sissoko Embalo il y a bientôt un an. Bonsoir Sidi Yansané.
3: Bonsoir Zéphirin.
0: Dès les premières lignes de leur lettre ouverte, eh bien les signataires rappellent avoir déjà interpellé la CEDEAO sur la situation préoccupante à Bissau.
3: Effectivement, c'était avant le dernier sommet de la CEDEAO qui s'est tenu il y a un mois et demi à Freetown. Parmi les auteurs de la lettre, on compte l'ex-premier ministre bissau-guinéen Aristide Gomez, l'ancien ministre sénégalais Cheikh Tidiane Gadio et même la fille d'Amilcar Cabral, l'historien Iva Cabral. Tous alertaient déjà sur la crise en Guinée-Bissau en demandant la libération des prisonniers politiques dont l'opposant Domingo Chimoesh Pereira. Depuis, le président du pays G7 a été transféré au Portugal pour raison de santé, ce que saluent d'ailleurs les signataires. Alors dans leur nouvelle lettre, les mêmes signataires appellent désormais à donner pleinement suite aux décisions prises par la CEDEAO, notamment celle sur un retour rapide à l'ordre constitutionnel. Ils demandent également la libération définitive des prisonniers politiques ainsi qu'un calendrier crédible pour la fin de la transition militaire. La lettre insiste également sur le rôle de médiation confié au Sénégal dans la crise bissau-guinéenne. Les signataires qui interpellent le président Bassirou Diomaye Faye, qui assure actuellement la présidence tournante de la CEDEAO, mais ils adressent surtout un message particulier au général Biram Diop, président de la commission de l'institution, en l'encourageant à travailler à une solution durable à Bissau, seul moyen selon eux de démontrer aux citoyens que la CEDEAO compte désormais faire respecter ses principes.
0: Une lettre ouverte avec un cap clair donc pour ces signataires de cette lettre ouverte à la CEDEAO. Merci Sidi Yansané. Dans l'actualité également, je vous le rappelle, le président de la République démocratique du Congo propose une indemnisation des victimes de l'incident de Makotipoko, localité située sur la rive droite côté République du Congo. Pour rappel, fin août, des patrouilles des deux pays s'étaient affrontées sur le fleuve Congo, leur frontière commune. Deux militaires du Congo-Brazzaville avaient été retenus puis rapatriés. Le nombre exact des victimes civiles n'a pas été rendu public. Samedi à Brazzaville, à l'issue d'une rencontre avec son homologue Denis Sassou Nguesso, le président de la RDC, Félix Tshisekedi, a exprimé ses profonds regrets.
4: Nous sommes appelés d'ailleurs à vivre ensemble. La République du Congo va très bientôt ouvrir ses frontières à tous les Africains. Donc vous vous imaginez, c'est totalement insensé d'en arriver à des conflits frontaliers. Ça n'a vraiment pas de sens. Nous partageons 2400 et quelques kilomètres de frontières liquides et terrestres. Donc vous voyez bien que il faut ici planifier les choses en fonction de ce que la République du Congo va faire à partir de l'année prochaine, donc l'ouverture de ses frontières aux Africains, et non pas aller dans des réflexes barbares et qui n'ont vraiment rien à faire avec notre époque. Voilà, donc tous mes regrets, et le moment venu d'ailleurs après que les deux délégations aient travaillé et rendu un rapport, nous tiendrons vraiment à rencontrer les victimes pour voir comment est-ce que la République démocratique du Congo va les indemniser, parce que c'est de notre devoir de le faire.
0: Le président Félix Tshisekedi, propos recueillis par Patient Ligodi, et puis un sommet réunissant les présidents égyptiens, soudanais, érythréens et somaliens s'est tenu ce dimanche dans la ville méditerranéenne égyptienne de Al-Amein. Le communiqué final souligne le renforcement de la coopération des participants au niveau régional, et notamment sur la sécurité de la stabilité et la stabilité de la Corne de l'Afrique. Les participants ont aussi souligné la nécessité du respect de la législation internationale sur les fleuves transfrontaliers comme le Nil, et le rejet de toute action unilatérale portant atteinte aux parts d'eau des pays situés en aval du fleuve. Un paragraphe destiné à l'Éthiopie et à son barrage sur le Nil bleu. Une frappe aérienne sur deux camions d'aide alimentaire, toujours en bref donc, de l'ONU dans l'état soudanais du Kordofan a tué un chauffeur, annonce faite ce dimanche par le Programme alimentaire mondial. Une première à N'Djamena, l'ouverture samedi de l'Institut supérieur de journalisme et de communication du Tchad, fruit d'une initiative de l'ONG MEDEV avec l'appui technique et financier de plusieurs partenaires. Cet institut entend répondre à un besoin pressant, la formation d'une génération de professionnels capables d'accompagner les mutations sociales et politiques du pays. Reportage Olivier Monodi.
5: Dans la cour de l'Institut, les nouveaux étudiants attendent de découvrir les bases du métier, comme explique Erika Nadi.
6: Ça me permet d'aller sur le terrain pour chercher les informations, de les ramener, de les traiter et enfin les présenter.
5: Les encadreurs, eux, rappellent l'importance de l'éthique et de la rigueur dans un contexte marqué par la montée des réseaux sociaux et la lutte contre la désinformation. Professeur Jean-Claude Kouladoum, enseignant et directeur général, en souligne les enjeux.
8: Nous sommes aujourd'hui à l'ère du numérique et que l'information va vite. Raison pour laquelle nous devons former des journalistes capables de prendre en compte l'évolution, le changement avec l'intelligence artificielle, tout en respectant la déontologie.
5: L'Institut veut ancrer les futurs journalistes tchadiens dans le réel, en rapprochant théorie et pratique. Jim Tebaï Mamadou, porteur du projet.
10: On ne peut pas exiger une information de qualité si on n'investit pas dans la formation de ceux qui la produisent. Nous ne voulons pas être une école où l'on apprend uniquement le journalisme dans les livres, tout en préservant ce qui restera au cœur de notre métier.
5: Des médias avec peu de moyens, des journalistes peu formés et souvent accusés d'être peu professionnels, le tableau offert par le milieu journalistique était plutôt sombre jusqu'ici, de l'avis de plusieurs professionnels des médias. Ils espèrent que cet institut supérieur va permettre au Tchad de relever tous ces défis. Olivier Monodi, N'Djamena, RFI.
0: Et puis en bref, une opération d'évacuation de candidats à l'exil d'un vaste campement illégal situé sur une plage de Ceuta a été lancée ce dimanche. Elle intervient à un peu plus d'une semaine de la visite des souverains espagnols dans cette enclave espagnole dans le nord de l'Afrique. Il est 20h40 à Paris. 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
11: Bonjour, aujourd'hui la littérature raconte notre rapport au vivant et à l'héritage du vivant. Le septième siffleur, le nouveau roman de Colin Niel, est paru aux éditions du Seuil. C'est la mi-septembre et le vent souffle sur la lande. Nous sommes en Écosse, du côté de Tomintowl, dans les Highlands. Comme dans les trois autres régions où se déroule son roman, Colin Niel s'est rendu sur place.
12: C'est très beau, on est à moyenne altitude, à 600 mètres d'altitude. Tomintowl, on dit que c'est le village le plus haut d'Écosse. Beaucoup de prairies, beaucoup de cultures aussi, d'orge par exemple. Et ces prairies sont souvent entourées de montagnes qui, elles, sont couvertes par la lande. Quoi. C'est vraiment l'image qu'on a de l'Écosse qui se couvre de ces couleurs mauves quand la bruyère et quand les calunes sont en fleurs. C'est un endroit qui est assez magique. Autrefois, il y avait des forêts. Hein. Si elles sont complètement dénudées, c'est parce qu'on a abattu les arbres et parce qu'on entretient ces milieux ouverts, notamment pour la chasse au lagopède, quoi, la chasse à la grouse, quoi, qui est très très connue. Mais ça donne un paysage effectivement très ouvert, très dénudé, battu par les vents.
11: Fiona regarde la grouse qui passe dans le ciel, mais son mari Tormod la sort de sa rêverie. Trop tard, une brebis échappée du troupeau manque de disparaître dans un ravin. Tormod, en maugréant, réussit à la rattraper, mais Fiona s'en veut. Ça ne va pas arranger les tensions entre elle et son mari. Fiona est fière de Tormod, un travailleur acharné, dur au mal, un fermier courageux, responsable, qui plus est, un bon père de famille. Mais après 14 ans de mariage, l'éclat de leur union s'est terni. Elle envie la complicité virile qui s'est installée entre Tormod et leur fils Spencer, un solide gaillard de 13 ans qui grandit avec la peur de devenir aveugle car il est atteint d'une maladie incurable. Alors le soir, quand Fiona quitte son travail à la distillerie de whisky, elle ressasse. Et à travers le brouillard, elle ne voit pas la vache sur la route, ou plutôt si elle la voit, mais au tout dernier moment. Plus de peur que de mal, elle n'a rien, la voiture non plus, mais forcément, elle est un peu sonnée lorsque tout d'un coup... De l'autre côté de la portière, la jeune femme qui demande à Fiona si tout va bien, c'est Bonnie. C'est une Anglaise, qui plus est une Anglaise de la ville, son accent ne laisse aucune place au doute. Elles se sont d'ailleurs déjà croisées le mois dernier. Bonnie était venue à la ferme, elle avait fait une proposition à Tormod, une proposition qu'il avait refusée tout net. Bonnie fait partie d'une association de protection des limicoles, comme le courlis cendré.
12: Le courlis cendré, c'est un limicole, c'est-à-dire un petit échassier qui vit dans la vase et sur les plages, au bord des lacs aussi. Un long bec courbé vers le bas, c'est un oiseau qui est très élégant. C'est un oiseau qui pose vraiment la question de la cohabitation avec les humains. C'est pas un oiseau qui dépend de vastes espaces naturels où l'humain n'aurait pas sa place. Au contraire, un oiseau qui se reproduit aujourd'hui beaucoup sur des terres agricoles, sur des terres qu'on cultive, qui migre sur nos littoraux, qui passe sur des plages qui sont très fréquentées parfois par les promeneurs, qui hivernent dans le livre en Maroc, en tout cas. C'est un peu notre colocataire, quoi. Il vit sur les mêmes espaces que nous. Et je trouve qu'il pose vraiment la question de... Non pas cette idée que l'humain devrait se retirer de certains lieux pour laisser la place aux autres espèces, mais sur des lieux qu'on habite, quelle place on peut faire, comment on peut cohabiter, comment on peut vivre avec d'autres espèces. Les effectifs nicheurs du courlis cendré se sont vraiment effondrés, tout particulièrement en Grande-Bretagne, donc en Écosse, et en Irlande encore plus. Il y a un gros travail qui est fait par le milieu associatif, y compris par le gouvernement, qui finance des mesures pour faire en sorte que les agriculteurs qui cultivent ou qui élèvent des animaux sur ces terrains, on parle de prairies humides, en fait, c'est vraiment ça le milieu de reproduction du courlis cendré, que tous ces fermiers modifient un petit peu leurs pratiques agricoles pour favoriser la reproduction du courlis. Ça passe par différentes choses. Un exemple qui est souvent assez emblématique, c'est la date à laquelle on va aller faucher ou la date à laquelle on va aller mettre des bêtes sur un terrain. Essayer de repousser cette date au maximum pour que les poussins aient le temps de s'envoler et qu'ils soient pas détruits par le pâchage d'une faucheuse.
13: Le plus gros problème, c'est les prédateurs qui s'attaquent au nid, en fait. Les corneilles, les renards. Mais si on en est là aujourd'hui, c'est à cause de toutes les zones humides qu'on a détruites ou drainées depuis des décennies, les marais, les tourbières où ces oiseaux nichaient. C'est à cause des plantations forestières aussi. On commence à replanter des arbres sur ces terres qu'on a déboisées dans le passé. Et c'est une bonne chose, je ne dis pas le contraire. Mais c'est autant d'habitants en moins pour les limicoles. Et il y a le réchauffement climatique. Un hiver moins froid, c'est moins de nourriture pour les oiseaux au printemps. Non, si je vous raconte ça, c'est parce que... C'est parce que je trouve dommage que votre mari ait réagi de cette façon. Je travaille avec plusieurs autres fermiers du domaine de Glenlivet et même ailleurs en Écosse, avec des propriétaires fonciers, des éleveurs, des céréaliers. Il y en a beaucoup qui sont très attachés à ces oiseaux, croyez-moi. On essaye de faire évoluer les choses, d'adapter les pratiques agricoles pour favoriser la reproduction dans les prairies. C'est du travail en plus, c'est vrai, mais il y a des possibilités, des subventions prévues pour ça, pour couvrir les surcoûts. Et ça marche, je vous assure que ça marche. Sur certains sites, on a des succès de reproduction vraiment encourageants.
11: Bonnie connaît son sujet et elle demande à Fiona d'en reparler à son mari. Fiona promet, en sachant qu'elle ne le fera pas, c'est peine perdue. Mais depuis qu'elle est enfant, elle a toujours aimé regarder les oiseaux et l'idée commence à lui trotter dans la tête.

0: Le temps passe et puis un jour, Fiona finit par prendre une décision. Elle reprend contact avec Bonnie. Elle lui dit qu'elle en a parlé à son mari, ce qui est faux. Elle lui dit que son mari est d'accord, ce qui est faux. Elle lui dit que ce n'est pas lui mais elle qui va s'en occuper. Et ça c'est vrai, mais en douce, dans le dos de Tormod et en cachette des autres fermiers du village, car elle sait que les nouvelles vont vite dans le pays. Elle emmène Bonnie dans un champ qui appartient à son mari. Quand elle était petite, c'est là qu'elle se souvient que des courlis cendrés se donnaient rendez-vous au printemps. Pourquoi ne pas faucher, excaver, réaménager la parcelle pour les inciter à revenir et à nicher.
1: Fiona nourrit une passion depuis l'enfance, un peu secrète pour les oiseaux. Elle est très attachée au retour des oiseaux au printemps, notamment à ces chants du courlis cendré, du vanneau huppé, qui rythment un petit peu les saisons. Elle n'a peut-être pas conscience, en tout cas au début du livre, de la menace qui pèse sur ces oiseaux et de ce risque réel qu'un jour les oiseaux ne reviennent plus. Et effectivement, sa rencontre avec Bonnie va la lancer dans une quête peut-être qu'elle n'avait pas imaginé de protection de ces oiseaux, qui aussi va lui permettre de se libérer elle-même de tout ce qui l'entrave dans sa relation à son mari, dans sa relation à son fils et dans sa propre existence.
0: Peu à peu, les deux femmes deviennent très complices. Un soir de décembre, au pub, juste avant Noël, Bonnie raconte à Fiona la légende des sept siffleurs.
2: C'est plus une légende irlandaise, je crois. On dit que c'est un groupe de sept oiseaux mystérieux qui voleraient ensemble, surtout la nuit, et dont les cris annonceraient un désastre imminent. Au 19e, il y a eu une catastrophe dans une mine de charbon qui a fait plus de 200 morts. On raconte que la veille, les sept siffleurs avaient crié au-dessus du village et qu'après ce drame, les mineurs refusaient d'aller travailler les fois où ils les entendaient. Il y a une autre version qui parle de six oiseaux volant sans cesse à la poursuite du septième et qui dit que lorsqu'ils l'auront rejoint, lorsque les sept siffleurs seront unis, ce sera la fin du monde. On ne sait pas exactement de quels oiseaux il s'agit. Pour certains, ce sont des pluviers dorés, pour d'autres, des corlieux. Mais moi, je suis persuadée que ces siffleurs, ce sont des whoops, des courlis cendrés. Et je trouve cette histoire assez ironique en fait, parce que vu la situation, le désastre qu'ils annoncent, c'est surtout celui de leur propre déclin. Peut-être pas la fin du monde, mais la fin de leur monde, ça, c'est possible.

0: Le septième siffleur est le neuvième roman de Colin Niel.
1: Je m'intéresse aux oiseaux depuis toujours, mais j'ai mis vraiment longtemps à imaginer la possibilité d'écrire un livre qui parlerait d'oiseaux ou dont les oiseaux seraient le fil directeur. Et j'ai commencé à envisager cette possibilité quand je me suis réintéressé aux oiseaux migrateurs en particulier, que j'ai commencé à me réinterroger sur quels sont les territoires que ces oiseaux-là ont traversés, qu'est-ce qui nous ramène des lieux où ils ont été avant d'arriver chez nous, et qu'est-ce qui nous ramène peut-être des humains dont ils ont croisé la route. Et c'est là que j'ai commencé à imaginer cette histoire de famille qui serait éloignée géographiquement, qui ne se rencontrerait jamais, qui a priori n'aurait rien en commun, et qui serait relié par le vol d'un oiseau. L'attention qu'on peut porter aux oiseaux, le regard qu'on peut porter sur les oiseaux, nous disent beaucoup de la sensibilité qu'on peut avoir de manière plus large au monde qui nous entoure, aux autres espèces, mais aussi aux autres humains. Je voulais un roman qui parle de ça aussi. Moi, il y a quelque chose qui m'a vraiment marqué quand j'ai commencé à savoir un petit peu reconnaître le chant de certains oiseaux. C'était cette impression d'un seul coup que le monde s'élargit. Cette impression d'avoir un sixième sens, cette impression de voir l'invisible, quoi. J'avais envie dans ce livre aussi de parler un petit peu de ça, de cette idée que le monde est peut-être un petit peu plus grand que celui qu'on a juste devant nous, que en fait, les oiseaux migrateurs relient les mondes, relient les humains entre eux sans qu'on s'en rende compte. Quand on en prend conscience, il y a quand même quelque chose d'assez fascinant et de très beau, quoi, de se dire que cet oiseau que je suis en train de regarder, il y a quelques mois, c'était un autre humain peut-être qui était en train de les regarder et qu'on est peut-être un peu liés.
0: Chaque chapitre du roman correspond à un mois de l'année. Et en décembre, l'écrivain nous fait migrer de l'Écosse à la France, des Highlands à la baie de Somme.
1: Selon la météo, selon la marée, on a l'impression de regarder un lieu différent à chaque fois. Et cette impression d'un monde plat et infini, particulièrement à marée basse. Il y a évidemment une très grande culture des habitants de la baie qui est liée à ces marées qui façonnent le paysage en permanence. La baie de Somme sans sable, et aujourd'hui c'est une grande menace qui pèse sur ce territoire.
0: Et dans la baie de Somme, la chasse aux oiseaux est plus qu'une tradition. C'est presque un mode de vie. Pour Willy, par exemple. Avec ses copains, il est capable de passer des heures dans sa hutte à l'affût du gibier d'eau.
2: Willy s'essuya le front d'un coup de poignet. Puis il se redressa pour détailler l'attelage enfin complet d'appelants et de blettes répartis sur le petit étang. Là-bas, sur la berge, du côté d'où venait le vent, il y avait les cinq chanteuses enfermées dans leur cage, celles qui braillaient le plus pour attirer le gibier dans le secteur. Juste derrière, il y avait la longeoire, aux appels plus discrets, mais quand même insistants, pour forcer à la pose. Et enfin, au centre de la mare, il y avait deux cannes de pose, des courts cris dont le chant ressemblait le plus à celui d'un canard sauvage, pour rassurer le gibier, lui donner l'impression qu'il était posé parmi les siens sur un plan d'eau tranquille, et non pas sur cette flaque en face d'une hutte.